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3: Bonjour à toutes et à tous. Le gouvernement fait sa rentrée demain. Emmanuel Macron réunit le Conseil des ministres après un été marqué par les canicules à répétition et les incendies historiques. Au menu, la préparation du budget 2027 qui sera examiné au Parlement à l'automne. D'ores et déjà, Jean-Luc Mélenchon promet de censurer le gouvernement sur le prochain budget. Il l'a annoncé lors de son discours de clôture de l'université d'été de LFI devant 10 000 personnes. Jacques Moretti, le propriétaire du bar Constellation, qui a pris feu à Crans-Montana, a été placé en détention provisoire pour violence conjugale. Une information révélée par la chaîne de télévision suisse L'Aimant Bleu. Il a été interpellé dans la nuit du 11 au 12 août dernier. Son épouse Jessica Moretti a été hospitalisée. Le couple est également le principal suspect dans l'affaire de l'incendie qui a coûté la vie à 41 personnes. 9 départements du sud-ouest seront placés lundi après-midi en vigilance orange aux orages. Le Gers, le Lot-et-Garonne, la Haute-Garonne, le Tarn-et-Garonne, le Lot, la Dordogne, la Corrèze, le Tarn et l'Aveyron. De forts orages ainsi que de puissantes rafales de vent et des chutes de grêle sont attendues sur un large quart sud-ouest. Un mail frauduleux envoyé aux étudiants de l'université d'Aix-Marseille. Un mail qui leur réclamait 450 euros de frais de scolarité. L'université confirme qu'il s'agit d'une tentative de fraude venant de l'extérieur et que ses services informatiques n'ont pas été piratés. Le Premier ministre d'Arabie Saoudite est en France pour 2 jours. Sa visite s'inscrit en continuité du déplacement d'Emmanuel Macron en Arabie Saoudite en décembre 2024. Objectif, renforcer le partenariat stratégique qui lie les deux pays. Le président de la République et le prince héritier tiendront pour la première fois une réunion du Conseil de partenariat stratégique franco-saoudien. Et puis la France, de nouveau sacrée championne d'Europe en cécifoot. Ils obtiennent leur 4e titre européen après avoir battu l'Angleterre 1-0. Les Bleus avaient aussi un titre paralympique à défendre. Bon début de journée à tous.
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5: Bélier, si vous avez des demandes importantes à faire, c'est le moment ou jamais. Les taureaux, une idée géniale pour votre maison vous traverse l'esprit ce lundi. Gémeaux, vous pourriez bien attirer l'attention de manière très agréable. Les cancers, une promenade matinale vous donne le ton de la journée. Lion, on ne voit que vous, votre assurance et votre force. Vierge, lâchez cette éponge, allez plutôt lire en terrasse. Se détendre, c'est aussi important. Balance, un compliment sur votre allure vous fait rayonner ce lundi. Scorpion, votre flair est infaillible pour éviter une perte de temps. Les Sagittaires, un message amical vous redonne une belle motivation. Amis Capricorne, essayez de vous accorder du temps pour vous, juste pour vous. Verseau, vous avez besoin de légèreté, privilégiez les échanges simples et sincères. Et pour terminer, les Poissons, le succès est en route, il arrive.
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3: Destination été vous fait plonger dans l'univers du papier aujourd'hui. Cacaole prend la direction de Pézac dans le Périgord vert. Nous découvrons la papeterie de Vaux avec Laurence Chadelot, artisane papetière.
4: Le site en lui-même existe depuis le XVIIe siècle, grâce au ruisseau qui passe ici, le ruisseau des Belles Dames. Donc grâce à ce ruisseau, les industries se sont installées. Au début, une forge, puisque ici on est dans un pays de forges à la base. Donc une forge qui a duré jusqu'en 1860 et qui s'est transformée en papeterie en 1861. Ici, on fabriquait un nouveau papier pour l'époque, c'était du papier d'emballage. Donc la particularité, c'est que la pâte à papier est à base de paille. Plus particulièrement de la paille de seigle pour faire le papier alimentaire, qui servait donc surtout aux bouchers, on l'appelait ce papier le papier boucherie, puisqu'il est imperméable. Et l'autre papier fabriqué était fabriqué avec toutes les autres pailles de blé, d'avoine, de froment. Et c'était pour fabriquer le papier qu'on connaît bien aujourd'hui, l'ancêtre du papier craft. Donc une usine à papier, une machine, lorsqu'on rentre dans la papeterie, impressionnante. Waouh, on ne s'attend pas à ça. Une machine fabriquée à Limoges en 1860. Alors le début de la visite, tout à fait en haut.
5: Tout à fait en haut.
4: Allez, suite. Donc là, on arrive à l'étage de l'usine. Alors en haut, eh bien, on recevait la pâte à papier du moulin de Malherbeau, 2 km d'ici. La consistance de la pâte, c'est comme de la terre, comme du terreau. C'est un peu humide, parce qu'il a été cuit dans de la chaux, dans un lait de chaux, et c'est de la consistance de la terre. Donc la première chose qu'il faut faire, c'est mettre la pâte en eau. Donc la pâte est mélangée à de l'eau, avec 95% d'eau, qui après est envoyée dans des mixeurs géants, qui s'appellent des piles hollandaises, qui vont raffiner la pâte de plus en plus fine, et après est envoyée sur la machine à papier, après être passée dans un agitateur.
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1: Et nous sommes le 24 août aujourd'hui, nous fêtons les Barthélemy. Et en ce 24 août, je pourrais vous parler du massacre de la Saint-Barthélemy en 1572. Je pourrais aussi vous parler de Pompéi ensevelie sous les cendres du Vésuve en 79. Mais en ce 24 août, fêtons celui qui est considéré comme le précurseur de la musique électronique. Jean-Michel Jarre est né le 24 août 1948 à Lyon. C'est un enfant de la balle. Il est le fils de Maurice Jarre, compositeur de très nombreuses musiques de films, dont celle de Laurence d'Arabie, Docteur Jivago, Paris brûle-t-il, ou encore le Cercle des poètes disparus. Après le Conservatoire de musique de Paris, Jean-Michel Jarre s'intéresse dès 1968 aux musiques électroniques. Au début des années 70, il compose ballets, génériques et musiques de films, mais c'est en 76 que la consécration arrive avec l'album Concept Oxygène, confirmé 2 ans plus tard par Equinox. Au total, plus d'une vingtaine d'albums sont sortis de son imagination. Jean-Michel Jarre est aussi l'homme des concerts grandiose. Le 14 juillet 1990, il rassemble 2,5 millions de personnes pour un concert à la Défense pour les 200 ans de la fête de la Fédération. Le 6 septembre 1997, il bat un nouveau record de rassemblement à Moscou pour les 850 ans de la ville auquel il est invité. 3,5 millions de personnes assistent au concert. La citation du jour est signée Jean-Michel Jarre. Si les artistes ont un rôle à jouer, ce n'est pas de porter des messages, mais de donner des signaux.
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1: Christian Jacques, l'un des plus grands conteurs de l'Égypte ancienne, mais aussi passionné de polar et de cozy crime, revient avec l'inspecteur Higgins dans Notes criminelles à Aix-en-Provence. C'est le 60e volume de cette série qui vient couronner une collection qui a franchi le cap du million d'exemplaires vendus. Un riche aristocrate provençal et une lady engagée dans l'humanitaire célèbrent leur mariage en assistant à une représentation des noces de Figaro de Mozart à Aix-en-Provence. Soudain, deux coups de feu tonnent. La mariée et son époux décèdent, la confusion est à son comble. Présent au concert, l'inspecteur Higgins, mozartien averti, se voit chargé de l'enquête. Parmi les suspects, un archevêque, une pianiste, une cantatrice, un costumier et un critique. En parcourant les quartiers anciens d'Aix-en-Provence et en se laissant guider par l'œuvre de Mozart, Higgins parviendra-t-il à démasquer un assassin aux multiples visages ? Noces criminelles à Aix-en-Provence de Christian Jacques est paru chez Ixo.
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2: 10 jours pour redécouvrir Saint-Junien autrement. Le festival Chant Libre revient du 20 au 29 août pour sa 11e édition. Le collectif créé en 2015 à l'initiative de Charles Meillat défend depuis ses débuts une création artistique pluridisciplinaire et accessible à tous. Cette année, le festival change d'échelle dans la ville. Place, jardin, patrimoine et espace naturel deviennent des scènes. Place la Côte, parc des Charmilles, jardin de la Collégiale, cours de l'Étoile Bleue, mais aussi sites coraux accueilleront artistes et spectateurs. Une manière de proposer, selon les organisateurs, un véritable voyage dans Saint-Junien. Au programme théâtre, lecture musicale, concert, clown, farce médiévale ou encore balade poétique. Et comme les années précédentes, les propositions sont accessibles à prix libre. Pour cette 11e édition, une nouvelle décennie artistique commence donc pour Chant Libre. Charles Meillat, son directeur artistique, nous présente cette édition 2026. Bonjour Charles Meillat.
3: Bonjour.
2: Alors cette année, vous avez choisi de sortir davantage des lieux habituels du festival pour investir différents espaces de Saint-Junien. Pourquoi était-ce important pour vous de faire de la ville elle-même le terrain de jeu de cette 11e édition ?
3: Déjà parce qu'on change de décennie, on attaque notre 11e édition, donc on voulait changer un petit peu la formule et aller beaucoup plus sur le territoire public parce que c'est un lieu neutre et ça permet vraiment à tout le monde de pouvoir s'y retrouver. Et c'est en centre-ville, c'est pas du tout les mêmes ambiances, c'est pas les mêmes styles de spectacle. Donc pour nous, ça avait une grande importance de pouvoir proposer un petit peu partout dans les lieux de Saint-Junien.
2: Alors on l'a dit, le festival mise sur une programmation pluridisciplinaire. Alors il y aura du rap rural, du jazz, en passant par les musiques du monde, des reprises, du théâtre, des lectures musicales ou encore la farce médiévale. La programmation est particulièrement éclectique. Comment avez-vous construit cette 11e édition et qu'est-ce qui relie finalement toutes ces propositions très différentes ?
3: Pour choisir les compagnies, il y a différentes choses qui rentrent en compte. Il y a beaucoup de compagnies cette année qui sont venues en résidence, donc qui sont venues créer leur spectacle à l'Étoile Bleue, donc la fabrique culturelle. Donc là, c'était une manière aussi de pouvoir mettre en avant les spectacles qui sont créés à Saint-Junien et qui sont invisibles le reste de l'année parce qu'ils viennent juste pour créer. Et on a choisi aussi des formes différentes. Là, c'est la première fois, par exemple, qu'il va y avoir des farces médiévales, qu'il va y avoir des formes de clowns assez différentes, des lectures aussi avec des auteurs, autant une autrice saint-juniote qu'un auteur américain. Donc c'était naviguer aussi dans les formes qui peuvent s'adapter assez simplement aux places publiques et qui proposent des choses, qui ont des choses à dire, autant politiques que sociétales. Donc c'est ça notre fil rouge, pouvoir raconter l'humain sous ses bonnes formes ou sous ses défauts, mais voilà, pouvoir raconter l'humain en pleine vie.
2: Charles Meillat, Chant Libre fête sa 11e édition, on l'a dit, et présente cette année comme l'ouverture d'une nouvelle décennie artistique finalement. Après 10 années de festival, qu'avez-vous envie de préserver de l'esprit Chant Libre et au contraire, qu'avez-vous envie d'inventer pour la suite ?
3: Alors ce qu'on a envie de préserver, c'est ce que je crois qu'on a réussi à créer pendant 10 ans, c'est de casser certaines barrières qu'il peut y avoir ou certains a priori avec la culture, c'est de véritablement ouvrir le plus de portes possible et imaginer une programmation qui soit accessible à tous, continuer à travailler avec le prix libre pour qu'il y ait une fois de plus une barrière en moins qui est celle du prix et créer des ponts de plus en plus avec le public en inventant aussi de nouveaux lieux parce que moi je suis convaincu que le lieu où est la culture est très important. Donc ça, voilà, on a envie de le développer. Et pour les nouveautés, ben c'est surtout ça. C'est continuer à imaginer des choses, à imaginer des genres de soirées différents, comme on le propose une fois de plus cette année, là, le vendredi 28, les soirées Bacchanal, qui est une soirée autour de la poésie, mais qu'on bouge dans tous les sens pour que la poésie soit à l'inverse de ce qu'on peut imaginer, scolaire, des fois ennuyeuse, poussiéreuse. Donc là, on s'arme de tous les membres qui font partie des ateliers de théâtre pour casser la baraque et que la poésie devienne rock'n'roll, électrique, sensuelle. Donc voilà, c'est toujours un chemin de recherche qu'on mène sur comment véritablement donner envie aux gens de revenir sur les chemins de la culture théâtrale et montrer que c'est vraiment accessible à tous, que ça fait du bien et que c'est important, surtout dans un contexte social qui devient un petit peu compliqué.
2: Merci beaucoup Charles pour votre temps et pour toutes ces précisions. Très bonne édition donc à toute l'équipe Coupe de Chant Libre qui se déroule donc, on le rappelle, jusqu'au 29 août à Saint-Junien. Pour connaître l'ensemble de la programmation et les horaires, rendez-vous sur festivalchantlibre.com. Pour le Graal, Yasmine Kichou, Kaolin.
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7: Yasmine Kichou.
8: Après plusieurs semaines de forte chaleur, les orages arrivent. 9 départements, dont la Corrèze et la Dordogne, sont placés en vigilance orange ce lundi 24 août. Cet après-midi, des pluies intenses, de la grêle et de violentes rafales pouvant dépasser 100 km/h sont attendues. La Haute-Vienne et la Creuse sont pour leur part placées en vigilance jaune pour les orages aujourd'hui. Deux feux de végétation ont mobilisé les pompiers samedi en Haute-Vienne. À Saint-Cyr, 2 hectares d'herbe et de pinèdes ont brûlé avant que l'incendie soit maîtrisé après plus de 3 heures d'intervention. À Val-d'Oire et Gartempes, 2 autres hectares de broussailles sont partis en fumée avec un feu éteint vers minuit. Et dans cette même commune, un incendie a touché une scierie vendredi. 200 tonnes de planches ont brûlé sans endommager le bâtiment lui-même. Une enquête est ouverte pour déterminer l'origine du sinistre. Samedi soir, un incendie a également touché un foyer pour jeunes en difficulté à Saint-Jory-de-Chalet, au cœur du parc naturel Périgord-Limousin, en Périgord vert. Le feu, qui serait volontaire, a détruit 200 mètres carrés du bâtiment et provoqué l'évacuation des 32 adolescents accueillis. Aucun blessé n'est à déplorer. Un jeune de 17 ans, soupçonné d'avoir déclenché l'incendie, a été interpellé et placé en garde à vue. Une enquête est ouverte et une décision judiciaire est attendue ce lundi. Le président du conseil départemental de la Haute-Vienne, Jean-Claude Leblois, a récemment visité le collège Guy de Maupassant à Limoges, où 2 chantiers ont été menés cet été. De nouveaux espaces sanitaires mixtes et une salle de réunion ont été créés pour 290 000 euros. 7 salles de classe ont également été désamiantées et rénovées pour 200 000 euros. Autre exemple, à Saint-Junien, le collège Paul Langevin bénéficie de travaux sur un logement et sa charpente, tandis qu'à Rochechouart, le collège Simone Veil verra sa toiture rénovée et équipée de panneaux photovoltaïques. Au total, plus de 6,4 millions d'euros sont consacrés cette année aux 34 collèges du département. À Saint-Junien, 3 journées sportives gratuites sont proposées avant la rentrée. Demain, place au géocaching, au départ de la salle des congrès du Châtelard. Mercredi, les participants pourront découvrir le longe-côte de la marche aquatique à la plage de la Chassagne. Et vendredi, un triathlon aventure sera organisé au Palais des Sports. Ces activités sont accessibles dès 13 ans, l'inscription est recommandée. Enfin, sachez que le Tour du Limousin Périgord 2026 s'est conclu vendredi à Limoges par une victoire de Noah Isidore. Le coureur de Décathlon CMA-CGM a devancé ses rivaux au sprint pour signer son 2e succès sur cette édition. Ewen Kostiou de Groupama FDJ United a quant à lui résisté aux dernières attaques malgré une crevaison dans les derniers kilomètres. Déjà vainqueur l'an dernier, le Breton a donc conservé la première place du classement général et décroché un 2e sacre consécutif. Bon lundi à toutes et tous.
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9: Bélier, si vous avez des demandes importantes à faire, c'est le moment ou jamais. Les taureaux, une idée géniale pour votre maison vous traverse l'esprit ce lundi. Gémeaux, vous pourriez bien attirer l'attention de manière très agréable. Les cancers, une promenade matinale vous donne le ton de la journée. Lion, on ne voit que vous, votre assurance et votre force. Vierge, lâchez cette éponge, allez plutôt lire en terrasse. Se détendre, c'est aussi important. Balance, un compliment sur votre allure vous fait rayonner ce lundi. Scorpion, votre flair est infaillible pour éviter une perte de temps. Les Sagittaires, un message amical vous redonne une belle motivation. Amis Capricorne, essayez de vous accorder du temps pour vous, juste pour vous. Verseau, vous avez besoin de légèreté, privilégiez les échanges simples et sincères. Et pour terminer, les Poissons, le succès est en route, il arrive.
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3: À Saint-Thierry-la-Perche, la récolte des pommes a déjà commencé dans certaines exploitations. C'est notamment le cas au verger bio de Quinsac, une exploitation familiale installée depuis 3 générations sur le territoire arédien. Muriel et Hervé Ferrand, ainsi que leur fille Léna Ferrand, y cultivent notamment des pommes, des poires et des châtaignes en agriculture biologique et biodynamique. Pour la récolte, l'exploitation fait traditionnellement appel à des saisonniers. Mais cette année, contrairement à ce que l'on pourrait imaginer, au regard des importants besoins de main-d'œuvre dans les vergers du territoire, le recrutement s'est plutôt bien passé à Quinsac. Muriel Ferrand est avec nous pour nous expliquer comment s'est déroulé ce recrutement, mais aussi quelles sont aujourd'hui les principales difficultés auxquelles son exploitation doit faire face. Muriel Ferrand, bonjour.
4: Bonjour.
3: Vous me le disiez hors antenne, vous avez donc commencé à recruter vos saisonniers au début du mois d'août et finalement le recrutement s'est plutôt bien passé. Vous avez notamment pu compter sur des habitués qui reviennent d'une année sur l'autre. Combien de personnes avez-vous recruté cette année et est-ce que cette fidélité des saisonniers est devenue indispensable pour faire fonctionner la récolte?
4: Oui, nous, l'avantage c'est qu'on commence avant les autres, donc on a un peu moins de difficultés pour recruter. Et cette année, comme il y a beaucoup moins de récoltes, nous avons besoin que de 6 saisonniers au lieu de 12. Donc avec nos habitués, ben on a juste pris leur numéro de téléphone, on a vu avec eux quand est-ce qu'ils pouvaient commencer, et ça s'est fait tout simplement.
3: Et donc ils sont plutôt importants hein, pour ce moment de l'année.
4: Ah ben sans saisonniers, avec nos 6 petits bras, on n'arriverait pas à accueillir tout le verger le temps que les pommes soient mûres.
3: Alors vous me disiez toutefois que même si le recrutement s'est bien passé, vous rencontrez d'autres difficultés dans votre exploitation. Quelles sont aujourd'hui les principales préoccupations pour vous?
4: La principale préoccupation, bien sûr, c'est le climat, mais il y a aussi les débouchés. Parce que nous, on a commencé depuis 15 jours la cueillette des pommes et on voit bien que ben, là, avec les chaleurs qu'il fait, les consommateurs n'ont pas du tout envie de manger de la pomme pour l'instant. Il y a bien sûr d'autres fruits sur le marché actuellement, donc ça n'aide pas notre production.
3: Est-ce que la réglementation, ça pèse beaucoup sur votre quotidien?
4: Oui, déjà les normes de calibrage pour vendre, les tâches, nous en bio, des fois on a des fruits tavelurés, donc les normes de tâches de tavelure. Le calibre, cette année on a énormément de petits calibres, mais malheureusement la législation française n'autorise pas toujours à vendre les petits calibres. Pourtant cette année, j'espère qu'il va y avoir des assouplissements parce que ça va être compliqué de passer dans les normes standards de calibre.
3: Et vous parliez à l'instant du climat, la météo est justement un sujet important cette année. Les premières prévisions nationales font état d'une production de pommes en baisse d'environ 5% en 2026. En Nouvelle-Aquitaine, les fortes chaleurs de cet été ont déjà provoqué dans certains vergers des problèmes de grossissement des fruits et même des brûlures sur les pommes. Personnellement, comment vous avez vécu ces épisodes de forte chaleur dans votre verger?
4: On a passé un été très compliqué, nous on n'arrose pas, on n'a pas d'irrigation sur le verger de pommes. Donc forcément, les arbres ont énormément souffert. Donc on a donné la priorité aux jeunes arbres pour essayer de les sauver avec une vieille tonne à eau. On passait dans chaque rang pour leur apporter un peu d'eau pour ne serait-ce que sauver l'arbre. Parce qu'on espère que l'année prochaine, ils refleurissent et qu'ils puissent nous donner encore des productions les années suivantes.
3: Vous constatez déjà des conséquences sur les calibres, on en parlait à l'instant, sur les rendements aussi peut-être?
4: Ah ben là, on a cueilli les pommes Lafayette. On est à 50% de perte, nous. Ah. Et déjà, c'est du petit calibre et en plus, on a beaucoup moins de fruits.
3: Alors, autre difficulté pour les arboriculteurs, réussir à vendre leur production à un prix qui permette de rémunérer correctement leur travail finalement. Les données de la DRAF montrent que le marché de la pomme a connu une période assez calme en 2025 et début 2026, avec une demande parfois faible et une pression de la grande distribution sur les prix. Est-ce que de votre côté, Muriel, vous ressentez cette pression? Produire en bio permet encore de mieux valoriser vos pommes ou est-ce que les consommateurs restent malgré tout très sensibles au prix par exemple?
4: Les consommateurs restent très sensible au prix, mais nous on vend tous nos fruits en vente directe et on est moins cher qu'au supermarché, donc même si on est en bio, les gens s'ils font le déplacement jusqu'à la ferme, ils trouveront des pommes pas toujours très jolies parce que elles ont des défauts, mais qui au moins sont à un prix abordable.
3: Et puis il y a aussi les évolutions réglementaires qui concernent le monde agricole, la loi dite Duplon, adoptée en août 2025, a notamment modifié certaines règles concernant les produits phytosanitaires et l'accès à l'eau, avec un débat toujours très présent dans le monde agricole. Dans votre cas, en agriculture biologique et biodynamique, comment vous vivez ces évolutions réglementaires ?
4: Personnellement, on trouve ça totalement inadmissible que de tels produits soient réautorisés sur le marché. Nous, on n'a jamais eu de problème, du moins très rarement de problème de pucerons. Si on arrive à maintenir la biodiversité dans les vergers, on n'a pas besoin d'avoir des produits qui assassinent la totalité des insectes.
3: Vous avez le sentiment que vous disposez aujourd'hui des moyens nécessaires pour faire face aux maladies, aux ravageurs
4: Oui, on dispose totalement. On arrive très bien à gérer si on a de la biodiversité dans le verger.
3: Eh bien, merci beaucoup Muriel Ferrand. C'était un plaisir d'échanger avec vous.
4: Merci.
3: Et si le verger bio de Quinsac a pu compter sur ses saisonniers habitués, sachez qu'à Saint-Thirier et ses environs, plus de 900 saisonniers sont encore recherchés par les arboriculteurs du territoire, avec un début de campagne prévu le 7 septembre prochain. Les postes sont accessibles sans expérience. Pour Kaolin, Yasmine Kichou.
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2: Le jeu vidéo français se porte bien, la preuve avec le jeu du jour. C'est une série vidéoludique qui a su tirer son épingle du jeu depuis son lancement en 2019. La saga A Plague Tale, développée par le studio bordelais Asobo Studio. Deux jeux qui nous plongeaient au XIVe siècle en Aquitaine. On suivait Hugo, un jeune garçon touché par une maladie appelée la macula, un virus dans le sang aux origines visiblement surnaturelles. Une maladie liée à l'apparition de milliers de rats. Les deux jeux nous mettaient dans la peau de la grande sœur d'Hugo, Amicia, qui devait protéger son frère et tenter de le guérir. À la clé, un voyage au sein de superbes paysages et un gameplay axé sur l'infiltration. On aurait pu croire la saga A Plague Tale achevée. Eh bien non, un nouvel épisode sort cette semaine intitulé Résonance A Plague Tale Legacy. L'histoire se déroule 15 ans après les événements du dernier jeu. On incarne cette fois Sophia, que l'on avait déjà vue auparavant. La jeune contrebandière est en fuite, déterminée à lever le voile sur les mystères de son passé et son lien avec la mystérieuse Makula. On quitte les terres française pour se rendre en Crète. L'aventure est cette fois bien plus orientée action, avec un accent mis sur les combats. La réflexion n'est pas mise de côté non plus, avec des énigmes à résoudre. Asobo Studio propose ici un nouveau souffle pour sa saga qui a déjà séduit des millions de joueurs. Résonance A Plague Tale Legacy, disponible cette semaine sur PlayStation 5, Xbox Series et PC.
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2: Yasmine Kichou.
3: Après plusieurs semaines de forte chaleur, les orages arrivent. 9 départements, dont la Corrèze et la Dordogne, sont placés en vigilance orange ce lundi 24 août. Cet après-midi, des pluies intenses, de la grêle et de violentes rafales pouvant dépasser 100 km/h sont attendues. La Haute-Vienne et la Creuse sont pour leur part placés en vigilance jaune pour les orages aujourd'hui. Deux feux de végétation ont mobilisé les pompiers samedi en Haute-Vienne. À Saint-Cyr, 2 hectares d'herbes et de pinèdes ont brûlé avant que l'incendie soit maîtrisé après plus de 3 heures d'intervention. À Val-d'Oire et Gartempe, 2 autres hectares de broussailles sont partis en fumée avec un feu éteint vers minuit. Et dans cette même commune, un incendie a touché une scierie vendredi. 200 tonnes de planches ont brûlé sans endommager le bâtiment lui-même. Une enquête est ouverte pour déterminer l'origine du sinistre. Samedi soir, un incendie a également touché un foyer pour jeunes en difficulté à Saint-Jory-de-Chalais, au cœur du parc naturel Périgord-Limousin, en Périgord vert. Le feu, qui serait volontaire, a détruit 200 mètres carrés du bâtiment et provoqué l'évacuation des 32 adolescents accueillis. Aucun blessé n'est à déplorer. Un jeune de 17 ans, soupçonné d'avoir déclenché l'incendie, a été interpellé et placé en garde à vue. Une enquête est ouverte et une décision judiciaire est attendue ce lundi. Le président du conseil départemental de la Haute-Vienne, Jean-Claude Leblois, a récemment visité le collège Guy de Maupassant à Limoges, où 2 chantiers ont été menés cet été. De nouveaux espaces sanitaires mixtes et une salle de réunion ont été créés pour 290 000 euros. 7 salles de classe ont également été désamiantées et rénovées pour 200 000 euros. Autre exemple, à Saint-Junien, le collège Paul Langevin bénéficie de travaux sur un logement et sa charpente, tandis qu'à Rochechouart, le collège Simone Veil verra sa toiture rénovée et équipée de panneaux photovoltaïques. Au total, plus de 6,4 millions d'euros sont consacrés cette année aux 34 collèges du département. À Saint-Junien, 3 journées sportives gratuites sont proposées avant la rentrée. Demain, place au géocaching, au départ de la salle des congrès du Châtelard. Mercredi, les participants pourront découvrir le longe-côte, de la marche aquatique à la plage de la Chassagne. Et vendredi, un triathlon aventure sera organisé au Palais des Sports. Ces activités sont accessibles dès 13 ans, l'inscription est recommandée. Enfin, sachez que le Tour du Limousin Périgord 2026 s'est conclu vendredi à Limoges par une victoire de Noah Isidore. Le coureur de Décathlon CMA-CGM a devancé ses rivaux au sprint pour signer son 2e succès sur cette édition. Ewen Kostiou, de Groupama FDJ United, a quant à lui résisté aux dernières attaques malgré une crevaison dans les derniers kilomètres. Déjà vainqueur l'an dernier, le Breton a donc conservé la première place du classement général et décroché un 2e sacre consécutif. Bon lundi à toutes et tous.
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3: Aujourd'hui, direction le Limoges souterrain. À quelques mètres seulement de la place de la République, sous les passants, les commerces et les terrasses dorent une partie de l'histoire de la ville. Ici, plusieurs mètres sous terre, les vestiges de l'ancienne abbaye Saint-Martial racontent près de 2000 ans d'histoire. Alors, comment Limoges est-elle née? Pourquoi ce lieu est-il considéré comme le véritable berceau de la ville? Et que peut-on encore découvrir aujourd'hui sous nos pieds? Nous descendons dans la crypte Saint-Martial avec Éric Bouteau. Éric Bouteau, bonjour.
4: Bonjour.
3: Alors là, on s'enfonce donc de plus en plus bas en descendant des marches d'escalier. Et nous voilà déjà dans un petit peu de fraîcheur.
4: Exactement. À 3-4 mètres sous la surface du sol, une ambiance souterraine. Mais d'ores et déjà, on est dans un paysage qui est à la fois celui de pierre et de maçonnerie arrachée. Et on va voir les architectures renaître devant nous. Et à côté, quand même, il faut dire qu'il y a tout ce renforcement, hein, puisque c'est à l'issue de fouilles dans les années 1960-74 qu'il y a eu une volonté de valoriser le site et de le mettre une mise en tourisme, comme on dit aujourd'hui. Donc on a la chance de pouvoir entrer. Là, on est dans une première bifurcation et nous, on aime bien raconter cette histoire chronologiquement. Donc je vais vous emmener peut-être au plus loin dans le temps.
3: Alors allons-y. Éric, avant même de parler de la crypte, où sommes-nous exactement? Qu'est-ce qu'il y avait ici il y a 1000 ans?
4: Ah, j'aurais même envie de remonter à 2000 ans, à la fondation de la ville, et vous dire que nous sommes sur la trame urbaine, déjà dans l'Antiquité, gallo-romaine, à Augustoritum. Et donc il y a eu l'avènement du christianisme avec la grande figure tutélaire, hein, puisque la crypte Saint-Martial, c'est Saint-Martial, le premier évêque dans la tradition de l'église limousine, dont les écrits font remonter voilà, son parcours ici, vers 300, même un petit peu avant Jésus-Christ. Et en fin de compte, le point d'origine initial, c'est le tombeau de Saint-Martial, sur lequel petit à petit, les clercs, les prêtres, communauté de moines d'ailleurs, hein, va développer tout un complexe monastique, la fameuse abbaye Saint-Martial.
3: Oui, parce que alors, quand on vient ici, on découvre la basilique, l'abbaye, le tombeau Saint-Martial, en fait tout le développement de la ville.
4: Exactement, c'est un foyer de développement de la ville très important qui va rayonner au Moyen-Âge, donc la période faste dont vous parliez tout à l'heure, avec une communauté. Donc ce sont des moines qui ne sortent pas, hein, ou très peu, mais qui à l'intérieur donc ont l'activité de prière bien sûr, mais aussi une activité érudite, notamment à travers la production des manuscrits. Il y avait une très grande bibliothèque ici et un scriptorium, c'est-à-dire un atelier d'écriture.
3: Alors qu'est-ce qu'on peut voir là? On va décrire ça aux auditeurs en se penchant sur la barrière.
4: Alors c'est un peu effectivement le point d'origine de Genèse. On a devant nous, donc un endroit qui est creusé, hein. Donc c'est très archéologique, hein, il faut le dire au public, une fosse, et à l'intérieur de laquelle on peut voir deux sarcophages ouverts, particulièrement longs, hein, c'est toujours surprenant, taillés dans la pierre, et on nous indique ici qu'il y a eu la présence de Saint-Martial. Donc c'est le premier tombeau, lieu d'inhumation du Saint-Homme. Donc ce qu'on peut dire, c'est que ce sont des tombeaux du 4e siècle, qui ont été redécouverts dans les années 60, il n'y avait pas les ossements, parce que le corps de Saint-Martial, le corps glorieux, a été déplacé durant toute l'époque médiévale, dans différents endroits de l'abbaye. Il était exposé. Et aujourd'hui, donc, le crâne de Saint-Martial, le chef, eh bien, il a été déplacé dans la basilique Saint-Michel des Lions. Et il est observable, notamment, tous les 7 ans, à l'occasion de grandes cérémonies qui s'appellent les ostensions limousines.
3: Ce qui surprend, c'est qu'en remontant à la surface, rien ne laisse imaginer qu'un monument aussi important se cache sous la place de la République. Comment cette crypte a-t-elle été retrouvée?
4: Totalement. Donc, dans l'abbaye qui devient collégiale, elle est inexistante jusqu'au 18e siècle, c'est la Révolution française. Et elle est désignée pour devenir bien nationale. Elle est réinvestie par la nation qui fera le choix de vendre au carrier, pierre par pierre, l'abbaye, ce qui fait qu'en surface, à partir de 1807, il n'y a plus rien. Et cette place au 19e siècle, là, nous, on va voir beaucoup de photographies, on voit ériger ici

0: Hors des éléments de fouille dans le secteur.
1: La crypte Saint-Martial se visite tout au long de l'été, mais aussi tout au long de l'année. Inscrivez-vous auprès de l'Office du tourisme de Limoges. Pour Kaolin, Yasmine Kichou.
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2: Bonjour à toutes et à tous. C'est officiel, Raphaël Glucksmann est candidat à l'élection présidentielle de 2027. Encore faut-il qu'il remporte la primaire social-démocrate organisée par le Parti Socialiste en octobre prochain. Invité du 20h de TF1, le leader de Place Publique a confirmé ne pas vouloir faire cavalier seul. S'il tire un trait net sur Jean-Luc Mélenchon, il invite Marine Tondelier des écologistes et Fabien Roussel pour les communistes à les rejoindre. Une annonce qui a de lourdes conséquences pour Léa Salamé, la compagne de Raphaël Glucksmann renonce désormais à présenter le 20h de France 2. La journaliste l'avait anticipé dès son arrivée à France Télévisions. Et pendant son audition devant la commission d'enquête sur l'audiovisuel public, elle avait affirmé « Si les candidats, je sors de l'antenne ». Après Chartres, Montpellier ou Caen, c'est au tour de la maire de Dijon, Nathalie Kunders, de désapprouver la venue de Patrick Bruel dans sa ville. Le chanteur doit passer par la Cité des Ducs lors de sa prochaine tournée, alors qu'il est mis en examen dans 4 affaires de viol et d'agression sexuelle. Il est actuellement sous contrôle judiciaire. Une femme a chuté de 6 mètres dans les catacombes de Paris. La victime tentait d'explorer clandestinement une section du réseau souterrain interdite au public. Elle a été hospitalisée en urgence relative. Les sapeurs-pompiers de Paris rappellent la dangerosité des catacombes. L'accès aux zones non ouvertes au public est interdit par un arrêté de 1955. Et au-delà des risques humains, une amende pouvant aller jusqu'à 375 € est encourue. En Tunisie, 11 corps ont été repêchés après le naufrage d'un bateau de migrants. La garde nationale tunisienne a annoncé que l'embarcation avait coulé avec 15 personnes à bord. Une seule a pu être secourue, 3 autres sont toujours portées disparues. Et puis la première journée de Ligue 1 se termine sur un match nul, 2-2 entre le Stade Rennais et le PSG. Les Rouges et Noirs ont fait trembler les champions en titre qui ont recollé au score qu'en fin de deuxième mi-temps. Plus tôt, Lille l'a emporté 2-0 face à Angers et le Havre s'est incliné à domicile 1-0 contre Monaco. Bon début de journée à tous.
3: La météo de ce lundi 24 août, un début de semaine dégradé avec des orages présents depuis cette nuit et également des averses, même si la journée pourrait débuter avec du soleil. L'atmosphère va rester rapidement instable et le ciel sera bien couvert pour ce lundi. Et nous sommes très heureux de saluer les Barthélémy pour leur fête. Les températures matinales de 19 à 20 degrés pour ce matin et cet après-midi, ça sera lourd avec cet orage présent. 28 à 30 degrés, peu de respiration car les rafales de sud seront là. Demain, mardi, ça se redégrade. On retrouve ce temps assez dégradé, pluvieux, orageux, au moins jusqu'à jeudi.
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5: Bélier, si vous avez des demandes importantes à faire, c'est le moment ou jamais.
6: Les taureaux,
5: une idée géniale pour votre maison vous traverse l'esprit ce lundi.
7: Gémeaux, vous pourriez bien attirer l'attention de manière très agréable.
8: Les cancers, une promenade matinale vous donne le ton de la journée.
9: Lion, on ne voit que vous, votre assurance et votre force.
10: Vierge, lâchez cette éponge, allez plutôt lire en terrasse.
11: Se détendre, c'est aussi important.
12: Balance, un compliment sur votre allure vous fait rayonner ce lundi.
13: Scorpion, votre flair est infaillible pour éviter une perte de temps.
14: Les Sagittaires, un message amical vous redonne une belle motivation.
15: Ami Capricorne, essayez de vous accorder du temps pour vous, juste pour vous.
16: Verseau, vous avez besoin de légèreté, privilégiez les échanges simples et sincères.
17: Et pour terminer, les Poissons, le succès est en route, il arrive.
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18: Nouveauté musicale du moment Nouvelle-Aquitaine avec Okelou pour le titre Blackbird, remixé par Nick Léon. La poitevine Marilou Méniel, alias Okelou, prolonge la sortie début 2025 d'un premier album, Choking Off, par celle d'un EP de remix de 4 de ses titres, dont Blade Bird, Oiseau, Lame, Déjà remarqué en février 2025 pour la justesse de sa mélodie, la finesse de son orchestration et la délicatesse du traitement numérique de l'ensemble, dont la voix de la chanteuse passait avec discrétion à l'autotune, ce qui n'est pas toujours le cas des artistes du courant musical auquel certains rattachent Okelou, celui de l'hyperpop, pour qualifier cette version numérisée, parfois même over-numérisée, de la pop traditionnelle. Nous avons choisi de vous faire partager le remix de Blade Bird, dont la mélodie originale gagne ici un tempo beaucoup plus rapide, parfait pour le dance floor. C'est qu'au remix, il y a le producteur floridien Nick Leon, originaire de Miami, avec Okelou. Celui-ci partage le goût des rencontres inattendues et donne ici une autre vie à ce Blade Bird, cet oiseau-lame, dont la finesse respectée trouve ici une nouvelle solidité prête à affronter de nouveaux

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2: 10 jours pour redécouvrir Saint-Junien autrement. Le festival Chant Libre revient du 20 au 29 août pour sa 11e édition. Le collectif créé en 2015 à l'initiative de Charles Meillat défend depuis ses débuts une création artistique pluridisciplinaire et accessible à tous. Cette année, le festival change d'échelle dans la ville. Place, jardin, patrimoine et espaces naturels deviennent des scènes. Place Lacote, parc des Charmilles, jardin de la Collégiale, cours de l'Étoile Bleue, mais aussi sites coraux accueilleront artistes et spectateurs. Une manière de proposer, selon les organisateurs, un véritable voyage dans Saint-Junien. Au programme théâtre, lecture musicale, concert, clown, farce médiévale ou encore balade poétique. Et comme les années précédentes, les propositions sont accessibles à prix libre. Pour cette 11e édition, une nouvelle décennie artistique commence donc pour Chant Libre. Charles Meillat, son directeur artistique, nous présente cette édition 2026. Bonjour Charles Meillat.
3: Bonjour.
2: Alors cette année, vous avez choisi de sortir davantage des lieux habituels du festival pour investir différents espaces de Saint-Junien. Pourquoi était-ce important pour vous de faire de la ville elle-même le terrain de jeu de cette 11e édition ?
3: Déjà parce qu'on change de décennie, on attaque notre 11e édition, donc on voulait changer un petit peu la formule et aller beaucoup plus sur le territoire public parce que c'est un lieu neutre et ça permet vraiment à tout le monde de pouvoir s'y retrouver. Et c'est en centre-ville, c'est pas du tout les mêmes ambiances, c'est pas les mêmes styles de spectacle. Donc pour nous, ça avait une grande importance de pouvoir proposer un petit peu partout dans les lieux de Saint-Junien.
2: Alors on l'a dit, le festival mise sur une programmation pluridisciplinaire. Alors il y aura du rap rural, du jazz, en passant par les musiques du monde, des reprises, du théâtre, des lectures musicales ou encore la farce médiévale. La programmation est particulièrement éclectique. Comment avez-vous construit cette 11e édition et qu'est-ce qui relie finalement toutes ces propositions très différentes ?
3: Pour choisir les compagnies, il y a différentes choses qui rentrent en compte. Il y a beaucoup de compagnies cette année qui sont venues en résidence, donc qui sont venues créer leur spectacle à l'Étoile Bleue, donc la fabrique culturelle. Donc là, c'était une manière aussi de pouvoir mettre en avant les spectacles qui sont créés à Saint-Junien et qui sont invisibles le reste de l'année parce qu'ils viennent juste pour créer. Et on a choisi aussi des formes différentes. Là, c'est la première fois, par exemple, qu'il va y avoir des farces médiévales, qu'il va y avoir des formes de clowns assez différentes, des lectures aussi avec des auteurs, autant une autrice saint-juniote qu'un auteur américain. Donc c'était naviguer aussi dans les formes qui peuvent s'adapter assez simplement aux places publiques et qui proposent des choses, qui ont des choses à dire, autant politiques que sociétales. Donc c'est ça notre fil rouge, pouvoir raconter l'humain sous ses bonnes formes ou sous ses défauts, mais voilà, pouvoir raconter l'humain en pleine vie.
2: Charles Meillat, Chant Libre fête sa 11e édition, on l'a dit, et présente cette année comme l'ouverture d'une nouvelle décennie artistique finalement. Après 10 années de festival, qu'avez-vous envie de préserver de l'esprit Chant Libre et au contraire, qu'avez-vous envie d'inventer pour la suite ?
3: Alors ce qu'on a envie de préserver, c'est ce que je crois qu'on a réussi à créer pendant 10 ans, c'est de casser certaines barrières qu'il peut y avoir ou certains a priori avec la culture, c'est de véritablement ouvrir le plus de portes possible et imaginer une programmation qui soit accessible à tous, continuer à travailler avec le prix libre pour qu'il y ait une fois de plus une barrière en moins qui est celle du prix et créer des ponts de plus en plus avec le public en inventant aussi de nouveaux lieux parce que moi je suis convaincu que le lieu où est la culture est très important. Donc ça, voilà, on a envie de le développer. Et pour les nouveautés, ben c'est surtout ça. C'est continuer à imaginer des choses, à imaginer des genres de soirées différents, comme on le propose une fois de plus cette année, là, le vendredi 28, les soirées bacchanales, qui est une soirée autour de la poésie, mais qu'on bouge dans tous les sens pour que la poésie soit à l'inverse de ce qu'on peut imaginer, scolaire, des fois ennuyeuse, poussiéreuse. Donc là, on s'arme de tous les membres qui font partie des ateliers de théâtre pour casser la baraque et que la poésie devienne rock'n'roll, électrique, sensuelle. Donc voilà, c'est toujours un chemin de recherche qu'on mène sur comment véritablement donner envie aux gens de revenir sur les chemins de la culture théâtrale et montrer que c'est vraiment accessible à tous, que ça fait du bien et que c'est important, surtout dans un contexte social qui devient un petit peu compliqué.
2: Merci beaucoup Charles pour votre temps et pour toutes ces précisions. Très bonne édition donc à toute l'équipe de Chant Libre qui se déroule donc, on le rappelle, jusqu'au 29 août à Saint-Junien. Pour connaître l'ensemble de la programmation et les horaires, rendez-vous sur festivalchantslibres.com. Pour le Graal, Yasmine Kichou, Kaolin.
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4: Après plusieurs semaines de forte chaleur, les orages arrivent. 9 départements, dont la Corrèze et la Dordogne, sont placés en vigilance orange ce lundi 24 août. Cet après-midi, des pluies intenses, de la grêle et de violentes rafales pouvant dépasser 100 km/h sont attendues. La Haute-Vienne et la Creuse sont pour leur part placés en vigilance jaune pour les orages aujourd'hui. Deux feux de végétation ont mobilisé les pompiers samedi en Haute-Vienne. À Saint-Cyr, 2 hectares d'herbe et de pinèdes ont brûlé avant que l'incendie soit maîtrisé après plus de 3 heures d'intervention. À Val-d'Oire et Gartempes, 2 autres hectares de broussailles sont partis en fumée avec un feu éteint vers minuit. Et dans cette même commune, un incendie a touché une scierie vendredi. 200 tonnes de planches ont brûlé sans endommager le bâtiment lui-même. Une enquête est ouverte pour déterminer l'origine du sinistre. Samedi soir, un incendie a également touché un foyer pour jeunes en difficulté à Saint-Jory-de-Chalet, au cœur du parc naturel Périgord-Limousin, en Périgord vert. Le feu, qui serait volontaire, a détruit 200 mètres carrés du bâtiment et provoqué l'évacuation des 32 adolescents accueillis. Aucun blessé n'est à déplorer. Un jeune de 17 ans, soupçonné d'avoir déclenché l'incendie, a été interpellé et placé en garde à vue. Une enquête est ouverte et une décision judiciaire est attendue ce lundi. Le président du conseil départemental de la Haute-Vienne, Jean-Claude Leblois, a récemment visité le collège Guy de Maupassant à Limoges, où 2 chantiers ont été menés cet été. De nouveaux espaces sanitaires mixtes et une salle de réunion ont été créés pour 290 000 euros. 7 salles de classe ont également été désamiantées et rénovées pour 200 000 euros. Autre exemple, à Saint-Junien, le collège Paul Langevin bénéficie de travaux sur un logement et sa charpente, tandis qu'à Rochechouart, le collège Simone Veil verra sa toiture rénovée et équipée de panneaux photovoltaïques. Au total, plus de 6,4 millions d'euros sont consacrés cette année aux 34 collèges du département. À Saint-Junien, 3 journées sportives gratuites sont proposées avant la rentrée. Demain, place au géocaching, au départ de la salle des congrès du Châtelard. Mercredi, les participants pourront découvrir le longe-côte de la marche aquatique à la plage de la Chassagne. Et vendredi, un triathlon aventure sera organisé au Palais des Sports. Ces activités sont accessibles dès 13 ans, l'inscription est recommandée. Enfin, sachez que le Tour du Limousin Périgord 2026 s'est conclu vendredi à Limoges par une victoire de Noah Isidore. Le coureur de Décathlon CMA-CGM a devancé ses rivaux au sprint pour signer son 2e succès sur cette édition. Ewen Kostiou, de Groupama FDJ United, a quant à lui résisté aux dernières attaques malgré une crevaison dans les derniers kilomètres. Déjà vainqueur l'an dernier, le Breton a donc conservé la première place du classement général et décroché un 2e sacre consécutif. Bon lundi à toutes et tous.
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5: La météo de ce lundi 24 août, un début de semaine dégradé avec des orages présents depuis cette nuit et également des averses, même si la journée pourrait débuter avec du soleil. L'atmosphère va rester rapidement instable et le ciel sera bien couvert pour ce lundi. Et nous sommes très heureux de saluer les Barthélémy pour leur fête. Les températures matinales de 19 à 20 degrés pour ce matin. Et cet après-midi, ça sera lourd avec cet orage présent. 28 à 30 degrés, peu de respiration car les rafales de sud seront là. Demain, mardi, ça se redégrade. On retrouve ce temps assez dégradé, pluvieux, orageux, au moins jusqu'à jeudi.
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6: Bélier, si vous avez des demandes importantes à faire, c'est le moment ou jamais.
7: Les taureaux, une idée géniale pour votre maison vous traverse l'esprit ce lundi.
8: Gémeaux, vous pourriez bien attirer l'attention de manière très agréable.
9: Les cancers, une promenade matinale vous donne le ton de la journée.
10: Lion, on ne voit que vous, votre assurance et votre force.
11: Vierge, lâchez cette éponge, allez plutôt lire en terrasse.
12: Se détendre, c'est aussi important.
13: Balance, un compliment sur votre allure vous fait rayonner ce lundi.
14: Scorpion, votre flair est infaillible pour éviter une perte de temps.
15: Les Sagittaires, un message amical vous redonne une belle motivation.
16: Amis Capricorne, essayez de vous accorder du temps pour vous, juste pour vous.
17: Verseau, vous avez besoin de légèreté.
18: Privilégiez les échanges simples et sincères.
19: Et pour terminer, les Poissons, le succès est en route. Il arrive.
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2: Kaolin continue à vous emmener au cœur de plusieurs lieux touristiques de vos territoires. Aujourd'hui, nous nous intéressons à l'église romane du Chalard. Nous allons pouvoir la découvrir grâce à Benoît de l'Office de tourisme du pays de Saint-Thyrier. Il y propose des visites guidées gratuites de 16h à 18h tous les jours, sauf le dimanche, en juillet et en août.
3: Cette église romane qui a été consacrée en 1100, donc au tout début du XIIe siècle, et on la doit à un certain Geoffroy, qui est devenu par la suite Saint-Geoffroy, et dont le tombeau se trouve ici à l'intérieur. Alors, juste pour commencer une petite présentation de l'église, cette église, en fait, c'est pas une simple église, en fait, elle faisait partie d'un ensemble, c'est-à-dire qu'à côté, vous voyez, vous avez des bâtiments très anciens, et ces anciens bâtiments, alors, il y avait ici, en fait, autrefois, un prieuré. Donc en fait, tout était articulé ici autour d'un cloître, qui était carré. Il y avait différents bâtiments qui avaient différentes fonctions. Alors subsiste encore de cette époque une salle capitulaire, le dortoir des moines. Voilà, il y a un grand corps de logis également ici, juste en face, que l'on appelle l'abbaye du Chalard. Donc cette église, figurez-vous que elle a été construite comme beaucoup d'églises selon le schéma classique des églises bénédictines en forme de croix. Donc elle possédait un transept, un chœur et une nef. Et qu'est-ce qu'on remarque aujourd'hui? C'est qu'il n'y a plus de nef. La nef, elle a disparu, elle a été démolie. Aujourd'hui, lorsqu'on rentre ici par cette porte, par cet accès qui date du 19e siècle, on arrive directement dans le transept. Alors, on va donc accéder à l'intérieur de l'édifice et nous voici dans cet édifice. Donc là, vous avez le transept. Ici, ce qui est toujours le cœur. Donc le cœur, il est pentagonal, vous voyez. On va y revenir. Et aujourd'hui, il y a ici ce mur qui barre l'accès à l'ancienne nef. Alors pour bien comprendre, notamment cette vue aérienne là qui vous présente les lieux. Donc là, vous voyez, vous avez cette église. Donc ici se trouvait autrefois la nef. Les différents bâtiments, donc là également ces bâtiments, ils ont disparu. Hein, ici, ceux qui barraient justement cette partie-là de la terrasse. Et puis donc au centre, il y avait ce cloître. Donc aujourd'hui, subsiste ici une salle qui s'appelle la salle capitulaire. Dans tous les prieurés, on trouve des salles capitulaires. Et que l'on appelle également la salle des tombeaux, puisqu'ils sont entreposés des pierres tombales très très anciennes, dont une est classée au titre des monuments historiques. Voilà. Vous avez donc de chaque côté du chœur ce que l'on appelle des absidioles, hein, des petites chapelles. Une première ici avec un autel en calcaire. Et face à ces deux absidioles, subsiste encore ici ce qu'on appelle les collatéraux qui longeaient la nef. Donc, on remarque également la présence ici de nombreuses colonnes. Il y en a 22. Ces colonnes sont surmontées de chapiteaux romans. Alors, il y a des chapiteaux lisses, il y a des chapiteaux avec des végétaux, des entrelacs, quelques têtes d'animaux ou quelques rares personnages ici ou là. Comme par exemple, là, dans le chœur, on va retrouver un petit personnage représenté entre deux lions. On va retrouver ici, alors encore une fois, dans le chœur, un autel. Et là, quand même, alors on s'avance un petit peu, on va remarquer que cet autel est aussi réalisé en serpentine. Enfin, la pierre de la partie supérieure, vous voyez. Et là, on a un sacré bloc de serpentine également d'un mètre sur deux mètres. C'est quand même assez... c'est pas rien. Et puis alors, ce qui va vous sembler très curieux, c'est ce que vous avez là, ce buffet, qui est vraiment extraordinaire, de style gothique flamboyant. Ce buffet, il date du 15e siècle. Donc, il est en chêne. Il se compose, en fait, de 35 panneaux. Ils sont tous différents. Et ce buffet, on l'a placé ici. Pourquoi ? Eh bien, pour protéger le tombeau du saint fondateur de cette église qui s'appelait Saint-Geoffroy. Donc là, vous avez un buste de Saint-Geoffroy. C'est un personnage qui est né en 1060 et qui est mort en 1125. Et c'est le saint fondateur de cette église. Et à sa mort, on a décidé de placer son tombeau ici dans l'église proche du prieuré qu'il a donc fondé. Saint-Geoffroy, en fait, il est originaire de la Creuse. Il a été ordonné prêtre à Périgueux en 1086 Et c'est en 1086 qu'il va arriver ici au Chalard.
2: Ce reportage n'est bien sûr qu'un échantillon de la richesse de la visite proposée par Benoît. Pour Kaolin, Lucie Alix.
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1: Bonjour, quoi de beau à la télé pour cette soirée du 24 août sur TF1 Camping Paradis, série avec Laurent Ronac, sur France 2 Enquête au Paradis, série policière, sur France 3 et pour quelques dollars de plus, film réalisé par Sergio Leone, le colonel Mortimer et un mystérieux étranger dont personne ne connaît le nom sont des chasseurs de primes qui poursuivent le même brigand. Sur TMC, Spider-Man 3, film avec Tobey Maguire, Peter Parker a enfin réussi à concilier son amour pour Mary Jane et ses devoirs de super-héros, mais l'horizon s'obscurcit, la brutale mutation de son costume qui devient noir décuple ses pouvoirs. Sur France 4, Les Faux British, pièce de théâtre. Sur M6, L'Amour est dans le Pré, présenté par Karine Lemarchand. Et puis sur ses stars, Michael Jackson, roi de la pop, documentaire. Michael Jackson a défini le son et l'esprit des années 80 en mêlant pop, funk et soul. Il a brisé les barrières, révolutionné les clips musicaux et imposé de nouveaux standards créatifs. Très belle soirée télé à tous. Et nous sommes le 24 août aujourd'hui, nous fêtons les Barthélemy. Et en ce 24 août, je pourrais vous parler du massacre de la Saint-Barthélemy en 1572. Je pourrais aussi vous parler de Pompéi ensevelie sous les cendres du Vésuve en 79. Mais en ce 24 août, fêtons celui qui est considéré comme le précurseur de la musique électronique. Jean-Michel Jarre est né le 24 août 1948 à Lyon. C'est un enfant de la balle. Il est le fils de Maurice Jarre, compositeur de très nombreuses musiques de films, dont celle de Laurence d'Arabie, Docteur Jivago, Paris brûle-t-il, ou encore le Cercle des poètes disparus. Après le Conservatoire de musique de Paris, Jean-Michel Jarre s'intéresse dès 1968 aux musiques électroniques. Au début des années 70, il compose ballets, génériques et musiques de films, mais c'est en 76 que la consécration arrive avec l'album concept Oxygène, confirmé 2 ans plus tard par Equinox. Au total, plus d'une vingtaine d'albums sont sortis de son imagination. Jean-Michel Jarre est aussi l'homme des concerts grandiose. Le 14 juillet 1990, il rassemble 2,5 millions de personnes pour un concert à la Défense pour les 200 ans de la fête de la Fédération. Le 6 septembre 1997, il bat un nouveau record de rassemblement à Moscou pour les 850 ans de la ville auquel il est invité. 3,5 millions de personnes assistent au concert. La citation du jour est signée Jean-Michel Jarre. Si les artistes ont un rôle à jouer, ce n'est pas de porter des messages, mais de donner des signaux.
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0: Les filles, les meufs avec Marguerite pour se dire bonjour les amis, bienvenue dans la radio. Nous sommes très très heureux de vous accompagner jusqu'à 10h, c'est le morning.
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0: Très heureux d'être là en ce moment, bien sûr, avec vous. Peut-être, ça y est, les vacances sont terminées pour certains d'entre vous. Il reste encore une semaine. Vous avez bien raison d'en profiter. En tout cas, on est très heureux de vous accompagner, comme chaque matin, avec toute l'équipe de la rédaction, bien sûr. Et puis, la bonne humeur qui va avec vos reportages, vos chroniques, tout cela. Arrive vos idées sorties, votre agenda, dernière semaine, peut-être, pour profiter de ce qui se passe près de chez vous, même si le temps n'est pas au beau fixe ce matin, avec bien sûr les météos qu'on va vous dire tout à l'heure dans la radio. Et puis on est là pour vous accompagner comme chaque matin. Très heureux d'être là en tout cas pour vivre avec vous ce morning, avec vous jusqu'à 10h, en musique, en nouveauté. Tiens, le nouveau Joseph Kamel et Evita arrivera dans la radio, ce sera juste avant 8h, promis. On est très heureux d'être là, bienvenue tout pile. Vous écoutez votre radio locale, il est 7h. Avant de retrouver la météo en copie double, l'info Nicolas Gomez. Bonjour Nicolas.
3: Bonjour à tous, ce n'est pas une surprise. Raphaël Glucksmann a officialisé hier soir sur TF1 sa candidature à l'élection présidentielle. Le cofondateur de Place Publique a également confirmé son intention de participer à la primaire organisée par son parti et les socialistes en octobre. Dans cette primaire, le député européen sera donc aux côtés de Ségolène Royal, Philippe Brun et Jérôme Gage pour les candidatures qui ont été officialisées. Une nouvelle réunion de la coalition des volontaires. L'Ukraine accueille aujourd'hui ses principaux soutiens européens, une réunion co-présidée par Paris, Berlin et Londres. Ce sera d'ailleurs une première pour le nouveau Premier ministre britannique, Andy Burnham. A noter que plusieurs dirigeants, dont Emmanuel Macron, devraient participer à distance à cette discussion. Kiev devrait en profiter pour demander des équipements de défense antiaérienne, alors que la Russie intensifie encore ses attaques. Chine, bientôt en bourse à Hong Kong. La plateforme chinoise de vente de prêt-à-porter en ligne va faire son entrée sur le marché asiatique à partir du mardi 1er septembre. Elle vise ainsi une valeur boursière pouvant atteindre 23 milliards d'euros. Le site de commerce en ligne est régulièrement critiqué, notamment dans les pays développés, pour encourager une culture de la surconsommation. Retour en France, et après Chartres, Montpellier ou Caen, c'est au tour de la maire de Dijon de désapprouver la venue de Patrick Bruel dans sa ville. Le chanteur doit passer par la cité des Ducs lors de sa prochaine tournée, alors qu'il est mis en examen dans 4 affaires de viol et d'agression sexuelle. Il est actuellement sous contrôle judiciaire. De nouvelles intempéries attendues aujourd'hui. 16 départements du centre, du sud-ouest jusqu'au sud-est sont placés en vigilance orange aux orages, de l'Allier au Var en passant par la Haute-Garonne et la Corrèze. Et puis on termine avec un mot de tennis, car il signe la plus grosse performance de sa carrière. Arthur Fils a remporté cette nuit le Masters 1000 de Cincinnati aux États-Unis. Exploit du Français qui l'emporte en 3-7 face à l'Américain Frances Tiafoe. Et après une semaine idéale, il devient à 22 ans le 5e Français à remporter un tournoi de cette catégorie. Et c'est d'ailleurs le premier depuis Joe Wilfried Tsonga en 2014. Excellent début de journée à tous.
0: Merci beaucoup Clémence Lebarry, qu'on retrouvera tout à l'heure bien entendu pour un nouveau journal. Ça sera à tout pile 8h dans la radio.
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0: La journée est donc à surveiller, hein, puisque vigilance orange, orage en Dordogne et en Corrèze pour ce lundi. Et les orages prendront un petit peu le dessus un petit peu partout, car une dégradation pluvieuse est arrivée cette nuit, se confirme ce matin. Le ciel est bien nuageux dans la région. Cet après-midi, orages et pluies vont se renforcer. Côté température, par contre, on reste en été, 18 à 20 degrés pour les matinales. L'après-midi, ça sera plus lourd, plus chaud. 28 à Nexon, Saint-Thierry-la-Noye, 29 du côté de Saint-Genien-Chabanais, 30 pour Limoges et Ambazac, 31 à Pompadour, Périgueux. Demain, amélioration qui se dessine avec une baisse des températures.
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0: Bienvenue dans la radio, merci d'être là en tout cas. Bonjour tout le monde, bienvenue chez vous. Début de semaine qui commence tranquillement avec vous. On est très heureux de vous accompagner en reportage, en info. Yasmine Kichou arrivera tout à l'heure à 7h30. À 7h40, on va vous parler de la crypte Saint-Martial à Limoges en compagnie de l'historien et guide conférencier Éric Bouteau. Partez sur les traces de l'ancienne abbaye Saint-Martial. Rendez-vous au micro de Yasmine Kichou tout à l'heure. Et puis bien sûr, où il y aura aussi vos journaux, la revue de presse, pour savoir ce qui se passe dans vos quotidiens. L'actualité en format papier, comme chaque matin, on vous donnera vos rendez-vous agenda. Ça sera juste après ce titre. Vous l'avez tous reconnu, c'est la bande originale de Rocky 3, L'œil du tigre. Et puis bien sûr, pour se mettre dans jambes pour débuter cette semaine, on est très heureux de vous accompagner. Le café est servi, profitez-en. Bienvenue dans le morning, on est là jusqu'à 10h.

0: Survivor Eyes of Tiger, bande originale du film Rocky 3. Vous savez que le plan A avait raté, hein. Sylvester Stallone voulait absolument le titre Another Beat the Dust de Queen pour Rocky 3, mais le groupe lui a refusé les droits et donc Stallone a contacté le groupe Survivor et leur demande d'écrire un morceau percutant avec du rythme, et le groupe compose le fameux riff de guitare en calant chaque note directement sur le rythme des coups de poing de Rocky dans l'intro du film. Il a été créé en 3 jours, le titre devient un tube mondial numéro 1 pendant 6 semaines et récompensé d'ailleurs par un Grammy Awards. Eye the Tiger, Survivor, Miley Cyrus, Flower et Oria, soirée mondaine, arrive juste avant 7h20. Pour l'heure, vos rendez-vous, vos idées sorties.
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0: Vos rendez-vous près de chez vous. Commençons à Saint-Julien avec le festival Chant Libre qui continue jusqu'au 29 août dans divers lieux de la ville. Et puis également, un cinéma en plein air est proposé par Manestella, place La Côte ce jeudi. Et la soirée clôture de Manestella à La Côte ce samedi 29 août. Les puces de Saint-Julien vous attendent ce dimanche 30 août en centre-ville. Également un match de basket Limoges CSP Blois au Palais des Sports ce dimanche. Et puis on vous rappelle, jusqu'au 12 septembre, vous pouvez retrouver l'exposition Saisissement à la Halle au Grain. Toutes les infos saint-julien.fr. À Saint-Thierry-la-Perche, c'est le dernier concert de la caravane à musique et c'est ce mardi 25 août dans le cadre des marchés Mardignac de Ladignac le Long. Goulapia, chanson française et populaire, accordéon, gratuit, annulé si intempérie. Une soirée festive vous est proposée ce mercredi 26 août à la ferme d'animation Les Petites Mains pour demain à Saint-Auvent. Rendez-vous 18h30 et également à 20h30 pour un concert avec Moonshiner. Rendez-vous est pris également avec l'association communautaire autour de nous qui vous invite à marcher ce jeudi. C'est à Saint-Mathieu sur le circuit de Juif Errant, un circuit de 11 km. Et puis rendez-vous est pris également sur autourdenous87.fr pour tous les autres renseignements. Les marchés fermiers semi-nocturnes en ouest Limousin concluent leur saison ce 27 août direction Saint-Auvent dès 18h. Marché festif également, le dernier de la saison pour la porte océane du Limousin. Rendez-vous ce vendredi 28 août à partir de 18h à Chéronac dans le centre-bourg. Chalut vous propose le premier Grand Prix régional de pétanque triplette vétéran ce vendredi à 9h sur le champ de foire et place Salvador à Lande. Agir à Rochechouart fait la fête ce 29 août de 18h à minuit, place du Capitole. Vous retrouvez Banda, Food Truck, Buvette, concert avec Limousic Band et 50-50. Rendez-vous est pris également pour la Coupe de France de Camion Cross ce 29 et 30 août, 33e fête du camion de Saint-Julien. Retour du défilé dans la ville de Saint-Julien le samedi à 18h. Vous retrouverez un peu d'artifice, DJ et cascadeur et le salon des métiers. Une paella géante des Cormorans vous attend à Saillat-sur-Vienne ce dimanche 30 août, plan d'eau de Chaumet. Rendez-vous également avec les 10 km de Vert et Rochechouart avec le Rock Athlée ce dimanche 30 août. Nouvelle formule aller-retour et 100% route. Rendez-vous 10h. Et puis des rendez-vous qui vous attendent pour leur dernier week-end. La rue des Arts, boutique éphémère des métiers d'art mis à l'honneur, qui vous accueille tous les jours de 10h à 19h jusqu'au 31 août. Jusqu'au 31 août également, modelage et peinture, une exposition Regard de femmes de Thérèse Chenet vous attend au bureau d'information touristique tous les après-midi du lundi au samedi. N'oubliez pas également aux côtés du prioré des salles Laveau, Guyon, Bella Saisonne, Art et Terroir jusqu'au 31 août, exposition que vous pouvez découvrir de 15h à 18h30 tous les jours. Exposition d'art également à Chalut jusqu'au 31 août, artisanat d'art, peinture, sculpture, décide vous accueille la galerie 7 rue Salardine et la galerie de avenue 19 mars 62 de 10h à midi le dimanche et de 10h à midi et de 14h à 18h du mardi au samedi. Également à Chalut jusqu'au 31 août, une exposition d'objets insolites. Cela se passe à l'écomusée, l'entrée gratuite du mardi au dimanche de 15h30 à 18h30 sur la communauté de communes Ouest Limousin. C'est la traditionnelle boutique estivale d'artisanat d'art, création unique d'artisans du Limousin que vous retrouvez jusqu'au 31 août de 9h30 à 12h30 et de 14h à 18h à l'office de tourisme Ouest Limousin à Saint-Laurent-sur-Gorre. Et puis n'oubliez pas, jusqu'à ce 27 août, Rochechouart, église de Biennac, l'association Tout en Art vous propose exposition vente d'artisanat d'art. Et la bande à la châtelaine de Rochechouart, qui a célébré ses 40 ans, vous propose un parcours photographique au cœur de la cité. Vous attend jusqu'en novembre. Et puis les marchés, rendez-vous ce mercredi au lac d'Arpeuil pour la soirée food truck dès 18h à Saint-Thierry-la-Perche. C'est le dernier marché festif de la saison au jardin du Moulinassou dès 18h. Marché au Chalard tous les vendredis de 16h30 à 18h dans le jardin de la mairie, jumis avec le grand marché de producteurs tous les dimanches 9h-13h jusqu'au 20 septembre.
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0: 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Miley Cyrus Flower arrive juste après Oria avec Soirée Mondaine dans le morning. Bon réveil si c'est le cas. Bienvenue et bon début de journée.

On l'avait découvert avant l'été, écrit et composé par cette artiste niçoise, elle s'appelle Oria Soirée Mondaine. On prend la direction du tourisme Ilou au Vézère, ça sera juste après Miley Cyrus avec Flower. On vous emmène au port de Savignac-Lédric.

0: Le bruit de l'eau Vézère nous accompagne pour ce destination été. Bienvenue en Périgord vert et plus particulièrement à la forge de Savignac-Lédrier. Attestée en 1521, elle est classée monument historique depuis 1979. Romain Escande, le directeur du service tourisme de la communauté de communes Île-Loup Eau Vézère en Périgord, est notre guide.
1: Et il faut imaginer que pendant des siècles, les ouvriers montaient ces escaliers avec un chargement très important, puisque le drame d'un haut fourneau, c'est que c'est haut et que ça se remplit que par en haut, donc au niveau du gueulard. Donc le gueulard, c'est la gueule du haut fourneau. Donc les ouvriers, ils avaient développé un système de monte-charge pour monter les chargements sans trop se fatiguer. Et c'est un système qui est très simple. Vous avez un plateau en bas du haut fourneau et un plateau ici au niveau du gueulard. Les deux sont reliés par une corde et une poulie. Et l'on chargeait donc sur le plateau du bas tout ce qu'on avait besoin de monter. Le plateau du haut, lui, était muni d'un réservoir. Il suffisait de le remplir d'eau. Le poids du réservoir d'eau rempli était supérieur au chargement. Donc cela montait le chargement et faisait descendre le réservoir. Ensuite, il s'agissait juste de vider le réservoir et le monte-charge reprenait sa position initiale. Maintenant, comment avoir de l'eau ici en hauteur, en haut de ce haut fourneau, pour remplir justement ce réservoir ? On est en hauteur, oui, mais on est en fond de vallée, c'est-à-dire que tout autour de nous, il y a des points qui sont plus hauts en altitude que là où nous sommes. Et derrière le château, notamment, il y a un étang qui est davantage en altitude. Donc les ouvriers avaient canalisé l'eau de cet étang. L'eau descendait donc dans la vallée et avait la force de remonter, la pression suffisante pour remonter jusqu'au gueulard parce que son point de départ est plus en altitude que son point d'arrivée. C'est le même système que pour un château d'eau. Maintenant, on est en haut du haut fourneau et on voit la coupe du haut fourneau, on voit son épaisseur en fait. Et c'est là qu'on peut répondre à la question qui se pose très souvent, comment fait un haut fourneau pour fondre du métal et pour fondre de la roche sans fondre lui-même sous sa propre action? On le voit ici. Tout d'abord, la couche externe du haut fourneau, c'est de la maçonnerie, ni plus ni moins, de la pierre et du mortier. La couche médiane de cette cuve, c'est de la terre qui va servir d'isolant. Et enfin, la couche interne, celle qui doit être la couche protectrice de cette cuve, cette couche est faite d'un assemblage de briques réfractaires.
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3: Dans la radio, bien entendu, Destination Été que vous retrouvez tous les jours jusqu'à dimanche. Et après, à partir de lundi, on reprend les programmes habituels. Dans votre radio, le nouveau Angèle, ça s'appelle Dis-le à suivre, Gims Sentimental avant l'impro de 7h30. Bienvenue.

0: et c'est Gims avec Sentimental dans la radio. Bienvenue à vous, merci d'avoir choisi Kaolin. On est très heureux de vous accompagner, nous sommes lundi 24 août, nous saluons les Barthélémy pour leur fête, il est tout pile 7h30. Vous écoutez Kaolin, 7h30, l'info, Yasmine Kichou.
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3: Yasmine Kichou.
4: Après plusieurs semaines de forte chaleur, les orages arrivent. 9 départements, dont la Corrèze et la Dordogne, sont placés en vigilance orange ce lundi 24 août. Cet après-midi, des pluies intenses, de la grêle et de violentes rafales pouvant dépasser 100 km/h sont attendues. La Haute-Vienne et la Creuse sont pour leur part placées en vigilance jaune pour les orages aujourd'hui. Deux feux de végétation ont mobilisé les pompiers samedi en Haute-Vienne. À Saint-Cyr, 2 hectares d'herbe et de pinèdes ont brûlé avant que l'incendie soit maîtrisé après plus de 3 heures d'intervention. À Val-d'Oire et Gartempe, 2 autres hectares de broussailles sont partis en fumée avec un feu éteint vers minuit. Et dans cette même commune, un incendie a touché une scierie vendredi. 200 tonnes de planches ont brûlé sans endommager le bâtiment lui-même. Une enquête est ouverte pour déterminer l'origine du sinistre. Samedi soir, un incendie a également touché un foyer pour jeunes en difficulté à Saint-Jory-de-Chalais, au cœur du parc naturel Périgord-Limousin, en Périgord vert. Le feu, qui serait volontaire, a détruit 200 mètres carrés du bâtiment et provoqué l'évacuation des 32 adolescents accueillis. Aucun blessé n'est à déplorer. Un jeune de 17 ans, soupçonné d'avoir déclenché l'incendie, a été interpellé et placé en garde à vue. Une enquête est ouverte et une décision judiciaire est attendue ce lundi. Le président du conseil départemental de la Haute-Vienne, Jean-Claude Leblois, a récemment visité le collège Guy de Maupassant à Limoges, où 2 chantiers ont été menés cet été. De nouveaux espaces sanitaires mixtes et une salle de réunion ont été créés pour 290 000 euros. 7 salles de classe ont également été désamiantées et rénovées pour 200 000 euros. Autre exemple, à Saint-Junien, le collège Paul Langevin bénéficie de travaux sur un logement et sa charpente, tandis qu'à Rochechouart, le collège Simone Veil verra sa toiture rénovée et équipée de panneaux photovoltaïques. Au total, plus de 6,4 millions d'euros sont consacrés cette année aux 34 collèges du département. À Saint-Junien, 3 journées sportives gratuites sont proposées avant la rentrée. Demain, place au géocaching, au départ de la salle des congrès du Châtelard. Mercredi, les participants pourront découvrir le longe-côte, de la marche aquatique à la plage de la Chassagne. Et vendredi, un triathlon aventure sera organisé au Palais des Sports. Ces activités sont accessibles dès 13 ans, l'inscription est recommandée. Enfin, sachez que le Tour du Limousin Périgord 2026 s'est conclu vendredi à Limoges par une victoire de Noah Isidore. Le coureur de Décathlon CMA-CGM a devancé ses rivaux au sprint pour signer son 2e succès sur cette édition. Ewen Kostiou, de Groupama FDJ United, a quant à lui résisté aux dernières attaques malgré une crevaison dans les derniers kilomètres. Déjà vainqueur l'an dernier, le Breton a donc conservé la première place du classement général et décroché un 2e sacre consécutif. Bon lundi à toutes et tous.
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0: La journée est donc à surveiller, hein, puisque vigilance orange, orage en Dordogne et en Corrèze pour ce lundi. Et les orages prendront un petit peu le dessus un petit peu partout, car une dégradation pluvieuse est arrivée cette nuit. Se confirme ce matin, le ciel est bien nuageux dans la région. Cet après-midi, orages et pluies vont se renforcer. Côté température, par contre, on reste en été, 18 à 20 degrés pour les matinales. L'après-midi, ça sera plus lourd, plus chaud. 28 à Nexon, Saint-Thierry-Lanoye, 29 du côté de Saint-Junien-Chabanais, 30 pour Limoges et Ambazac, 31 à Pompadour, Périgueux. Demain, amélioration qui se dessine avec une baisse des températures.
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0: Et c'est reparti pour une nouvelle demi-heure dans votre radio avant de retrouver votre agenda Kaolin, bien entendu, votre reportage Kaolin, je ne vais pas me mélanger les pinceaux, où on va ce matin vous parler d'ailleurs de la crypte Saint-Martial à Limoges. C'est Éric Bouteau qui s'occupe, historien et conférencier au Prisé Office de Tourisme de Limoges, et il sera au micro de Yasmine Kichou dans votre radio. Le nouveau Joseph Kamel Evita, ça s'appelle Jamais. Bienvenue à vous. Merci d'avoir choisi Kaolin ce matin. On est très heureux de vous accompagner. Bienvenue à vous. Bon début de semaine.

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3: Aujourd'hui, direction le Limoges souterrain. À quelques mètres seulement de la place de la République, sous les passants, les commerces et les terrasses dorent une partie de l'histoire de la ville. Ici, plusieurs mètres sous terre, les vestiges de l'ancienne abbaye Saint-Martial racontent près de 2000 ans d'histoire. Alors, comment Limoges est-elle née? Pourquoi ce lieu est-il considéré comme le véritable berceau de la ville? Et que peut-on encore découvrir aujourd'hui sous nos pieds? Nous descendons dans la crypte Saint-Martial avec Éric Bouteau. Éric Bouteau, bonjour.
4: Bonjour.
3: Alors là, on s'enfonce donc de plus en plus bas en descendant des marches d'escalier. Et nous voilà déjà dans un petit peu de fraîcheur.
4: Exactement. À 3-4 mètres sous la surface du sol, une ambiance souterraine. Mais d'ores et déjà, on est dans un paysage qui est à la fois celui de pierre et de maçonnerie arrachée. Et on va voir les architectures renaître devant nous. Et à côté, quand même, il faut dire qu'il y a tout ce renforcement, hein, puisque c'est à l'issue de fouilles dans les années 1960-74 qu'il y a eu une volonté de valoriser le site et de le mettre une mise en tourisme, comme on dit aujourd'hui. Donc on a la chance de pouvoir entrer. Là, on est dans une première bifurcation et nous, on aime bien raconter cette histoire chronologiquement. Donc je vais vous emmener peut-être au plus loin dans le temps.
3: Alors allons-y. Éric, avant même de parler de la crypte, où sommes-nous exactement? Qu'est-ce qu'il y avait ici il y a 1000 ans?
4: Ah, j'aurais même envie de remonter à 2000 ans, à la fondation de la ville, et vous dire que nous sommes sur la trame urbaine, déjà dans l'Antiquité, gallo-romaine, à Augustoritum. Et donc il y a eu l'avènement du christianisme avec la grande figure tutélaire, hein, puisque la crypte Saint-Martial, c'est Saint-Martial, le premier évêque dans la tradition de l'église limousine, dont les écrits font remonter voilà, son parcours ici, vers 300, même un petit peu avant Jésus-Christ. Et en fin de compte, le point d'origine initial, c'est le tombeau de Saint-Martial, sur lequel petit à petit, les clercs, les prêtres, communauté de moines d'ailleurs, hein, va développer tout un complexe monastique, la fameuse abbaye Saint-Martial.
3: Oui, parce que alors, quand on vient ici, on découvre la basilique, l'abbaye, le tombeau Saint-Martial, en fait tout le développement de la ville.
4: Exactement, c'est un foyer de développement de la ville très important qui va rayonner au Moyen-Âge, donc la période faste dont vous parliez tout à l'heure, avec une communauté. Donc ce sont des moines qui sortent pas, hein, ou très peu, mais qui à l'intérieur donc ont l'activité de prière bien sûr, mais aussi une activité érudite, notamment à travers la production des manuscrits. Il y avait une très grande bibliothèque ici et un script, c'est-à-dire un atelier d'écriture.
3: Alors qu'est-ce qu'on peut voir là? On va décrire ça aux auditeurs en se penchant sur la barrière.
4: Alors c'est un peu effectivement le point d'origine de Genèse. On a devant nous donc un endroit qui est creusé. Donc c'est très archéologique, hein, il faut le dire au public. Une fosse et à l'intérieur de laquelle on peut voir deux sarcophages ouverts, particulièrement longs, c'est toujours surprenant, taillés dans la pierre. Et on nous indique ici qu'il y a eu la présence de Saint-Martial. Donc c'est le premier tombeau, lieu d'inhumation du Saint-Martial. Donc ce qu'on peut dire, c'est que ce sont des tombeaux du 4e siècle qui ont été redécouverts dans les années 60. Il n'y avait pas les ossements parce que le corps de Saint-Martial, le corps glorieux, a été déplacé durant toute l'époque médiévale dans différents endroits de l'abbaye. Il était exposé et aujourd'hui, donc le crâne de Saint-Martial, le chef, eh bien, il a été déplacé dans la basilique Saint-Michel-des-Lions et il est observable notamment tous les 7 ans à l'occasion de grandes cérémonies qui s'appellent les ostensions limousines.
3: Ce qui surprend, c'est qu'en remontant à la surface, rien ne laisse imaginer qu'un monument aussi important se cache sous la place de la République. Comment cette crypte a-t-elle été retrouvée?
4: Totalement. Donc, dans l'abbaye qui devient collégiale, elle est inexistante jusqu'au XVIIIe siècle, c'est la Révolution française. Et elle est désignée pour devenir bien nationale. Elle est réinvestie par la nation qui fera le choix de vendre au carrier, pierre par pierre, l'abbaye, ce qui fait qu'en surface, à partir de 1807, il n'y a plus rien. Et cette place au XIXe siècle, là, nous, on va voir beaucoup de photographies, on voit ériger ici les grands cafés, le théâtre, puis un casino. C'était devenu la salle de réjouissance et de loisirs, alors que ce passé dormait. Et dans les années 1960, alors qu'on veut faire ce grand parking souterrain, les grands immeubles, aujourd'hui quand on arrive place de la République, eh bien la société archéologique va tout faire pour sauver ce qu'ils savaient un petit peu, parce qu'ils avaient les plans du XVIIIe siècle.
3: Et ils ont découvert des vestiges alors?
4: Alors ils ont trouvé toutes les parties qu'aujourd'hui on peut visiter, des murs qu'ils ont ressortis de terre, et ensuite ils ont fait une chape au-dessus de nous pour couvrir l'ensemble archéologique.
3: Donc c'est une découverte archéologique plutôt récente finalement.
4: Alors, plutôt récente, mais attendue, parce qu'on savait, on avait le plan de l'abbaye avec les différentes églises. Après, tout était quand même de le ressortir. Voilà, donc ces années 60-70, elles ont été fondamentales et il y a encore des éléments de fouilles dans le secteur.
3: La crypte Saint-Martial se visite tout au long de l'été, mais aussi tout au long de l'année. Inscrivez-vous auprès de l'Office du tourisme de Limoges. Pour Kaolin, Yasmine Kichou.
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2: 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Dans la radio, la revue de presse à suivre pour vous accompagner chaque matin, ouvrir vos journaux. Ensemble, on est avec vous, mais pour l'heure, c'est Jean-Louis Aubert avec son titre « Saute dans la radio ». Bon réveil, bienvenue, bon début de semaine, nous sommes lundi 24 août et nous saluons les Barthélémy. Tiens, Louis Ferré, Léo Ferré aurait eu 110 ans aujourd'hui.

0: Jérémy Frérot avec Frérot tout simplement, avec son titre fort et intimiste hein, dans votre radio. On marque une courte pause et on se retrouve dans un instant pour la revue de presse.
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0: Direction la Belgique après la revue de presse avec Boulevard Désert et leur titre Bruxelles. Restez avec nous.
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0: L'actualité en format papier de ce vendredi 21 août et commençons avec la une de Sud-Ouest qui vous parle de la crise hydrique qui frappe de plein fouet nos territoires. La Dordogne fait face à une sécheresse sans précédent avec un nombre record de cours d'eau en rupture d'écoulement. Parlons-en également dans la Dordogne libre qui elle s'interroge sur l'adaptation des terrains de sport et des espaces verts face à cette même pénurie d'eau. Autre fait marquant dans l'actualité, le retour de la violence urbaine fait les gros titres de Charente libre avec la condamnation à 3 ans prison ferme du seul majeur impliqué dans le lynchage d'un adolescent de 15 ans entre Angoulême et Soyaux. Du côté de la Haute-Vienne, le populaire du centre s'interroge sur le maintien de la tournée de Patrick Bruel, suspendue aux décisions de justice. Le quotidien salue également le coup d'envoi de la 20e et ultime édition du festival Bruit Blues, ainsi que le retour des comptes au lac de Vassivière. Enfin, sur le plan économique à Périgueux, Sud-Ouest tire la sonnette d'alarme face aux fermetures en série des boutiques dédiées aux enfants. Pour les pages locales et intérieures, chez vous, en Charente-Limousine, la Charente-Libre met à l'honneur l'ouverture à Chiassec d'une pension équine unique dédiée à l'éthologie portée par Ariel. À terre de Haute-Charente, les producteurs de pays vous donnent rendez-vous ce jeudi 27 août sous le marché couvert de Roumazières. Et en Périgord vert, Sud-Ouest souligne les préparatifs du club gym tonique de Mareuil pour sa rentrée sportive, tandis qu'à Verteillac, le comité de jumelage s'apprête à célébrer 40 ans d'amitié avec l'Italie du 28 au 31 août. À lire dans vos journaux, rideau sur les casques.
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0: Elle s'appelle Eva et le titre c'est Sur la piste.
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0: Dans la radio, à suivre, bien entendu, le meilleur de notre programmation musicale. On est très heureux de vous accueillir, presque 8h. Merci d'être là. En tout cas, merci de nous accompagner comme chaque matin. On est avec vous pour vous accompagner. Merci, en tout cas, de nous accompagner également. Et on se fait plaisir dans la radio. Vous l'avez peut-être sûrement vu, samedi soir, cette reprise dans The Voice Kids de Recommence-moi par ce petit jeune là qui avait de la voix et qui s'est fait plaisir. Et d'ailleurs, il a quand même osé avec Santa dans le public. Et on est dans la radio, bien sûr, pour être avec vous ce matin. Merci de nous accompagner. On va se retrouver tranquillement pour retrouver la radio et surtout vos infos, vos reportages. Tout à l'heure à 8h40, on va vous parler du verger bio de Quinsac à Saint-Thierry-la-Perche où Yasmine Kichoug s'y est intéressée en compagnie de Muriel Ferrand qui revient sur les conditions de récolte 2026. Et puis bien sûr, dans la radio, on ouvrira vos journaux, on fera un petit tour du côté du site près de chez vous avec votre agenda. Et puis également, on retrouvera vos musiques qui vous fait plaisir, bien sûr. Merci d'être là, très heureux de vous accompagner. J'espère que vous avez passé un bon week-end, que la semaine commence bien, même si elle est pluvieuse, orageuse. Ce matin, le soleil est là, cet après-midi, ça va se dégrader. On vous en dit plus en copie double tout à l'heure, juste après le journal de 7h. De Clémence Lobary. Nous sommes lundi 24 août, merci d'avoir choisi Kaolin, il est tout pile 8h. Le journal, Clémence Lobary, bonjour.
3: Bonjour à tous, le gouvernement de nouveau en ordre de bataille. Emmanuel Macron convoque ce matin le Conseil des ministres après les vacances. Il suscite l'inquiétude des professionnels de santé, les centres France Dermatologie se multiplient en France. Et puis en football, le PSG débute la saison de Ligue 1 par un match nul face à Rennes. C'est l'heure de la reprise pour le gouvernement. Toute l'équipe se retrouve ce matin pour un conseil des ministres autour d'Emmanuel Macron. Un retour au travail après un été très agité, notamment à cause de la canicule et des incendies qui ont touché la Gironde, les Landes ou encore le Var. Mais désormais, il faut se tourner sur un autre dossier qui risque d'être très commenté dans les prochaines semaines. Baptiste Berthelin, le fameux budget pour 2027.
4: Après avoir géré les urgences de l'été, Sébastien Lecornu va devoir tenter de convaincre désormais sur un dossier très sensible depuis quelques années. Un budget qui sera donc le dernier des 10 années d'Emmanuel Macron au pouvoir. Et sans surprise, il va encore falloir faire des économies. Le Premier ministre aurait fixé comme objectif une réduction du déficit à 4,9% du produit intérieur brut. Choisir d'attendre l'élection présidentielle pour adopter un budget, c'est choisir le désordre. Ce sont les mots de Sébastien Lecornu dans une lettre adressée aux parlementaires. Alors le message est passé, mais va-t-il être reçu par tout le monde? Eh bien la réponse dans les prochaines semaines.
3: Le projet de loi de finances pour 2027 est attendu le 30 septembre sur le bureau de l'Assemblée nationale. Ce n'est pas une surprise. Raphaël Glucksmann a officialisé hier soir sur TF1 sa candidature à l'élection présidentielle. Le cofondateur de Place Publique a également confirmé son intention de participer à la primaire co-organisée par son parti et les socialistes en octobre. Dans cette primaire, le député européen sera donc aux côtés de Ségolène Royal, Philippe Brun et Jérôme Gage pour les candidatures qui ont été officialisées. Le couple Moretti, de nouveau à la une de l'actualité judiciaire en Suisse. Jacques Moretti vient d'être placé en détention provisoire. Le propriétaire et gérant français du bar de la station suisse de Crans-Montana a incendié dans la nuit du Nouvel An et soupçonné de violence sur son épouse Jessica Moretti. Des faits qui se seraient déroulés dans la nuit du 11 au 12 août au domicile valaisan du couple. Aucune information n'a été communiquée sur les circonstances précises des faits. C'est un phénomène qui inquiète le syndicat national des dermatologues et vénérologues. Face à une pénurie de professionnels dans certaines régions, les centres France Dermatologie se multiplient. Un de leurs objectifs, renforcer l'accès au dépistage du cancer de la peau. Les consultations se font grâce à un scanner et à l'intelligence artificielle sans médecin sur place. Ce qui inquiète Gilliana Monnier, membre du syndicat et dermatologue dans deux hôpitaux marseillais.
5: Ces centres présentent des risques parce qu'il y a des assistantes qui font l'examen clinique. Donc on ne connaît pas la formation de ces assistantes, ce ne sont pas des dermatologues, et c'est elles qui choisissent les lésions suspectes. Donc il faut, encore une fois, pour passer la lésion suspecte à l'IA, choisir la bonne. Et deuxièmement, l'IA se trompe. Moi qui utilise au quotidien l'intelligence artificielle, c'est une assistance à des experts. Et c'est une assistante au médecin, mais ça ne remplace pas le médecin et ça ne peut pas donner une compétence à quelqu'un qui n'a pas la compétence de dépistage.
3: Et contrairement au dermatologue classique, une consultation au scanner avec France Dermatologie n'est pas remboursée par la Sécurité sociale. Elle comptait 84 euros en moyenne pour un rendez-vous. Ce drame en Méditerranée, un bateau transportant 15 migrants tunisiens a fait naufrage dans la nuit de vendredi à samedi. 12 personnes sont mortes, 2 sont toujours portées disparues et une seule a pu être secourue. De nouvelles intempéries attendues aujourd'hui. 16 départements du centre, du sud-ouest jusqu'au sud-est sont placés en vigilance orange aux orages, de l'Allier au Var en passant par la Haute-Garonne et la Corrèze. En tennis, il signe la plus grosse performance de sa carrière. Arthur Fils a remporté cette nuit le Masters 1000 de Cincinnati. Exploit du Français qui l'emporte en 3-7 face à l'Américain Francis Tiafoe. Après une semaine idéale, il devient à 22 ans le 5e Français à remporter un tournoi de cette catégorie, le premier depuis Jofrid Tsonga en 2014. Et puis on termine avec un mot de football, les paris accrochés en Ligue 1. Le PSG démarre son championnat par un match nul de partout à Rennes. Les champions de France en titre sont revenus au score en toute fin de match grâce à un doublé de leur nouvelle recrue, Ferran Torres. Et en face, Rennes peut avoir des regrets, mais le gardien Brice Samba retient la bonne entrée en matière de son équipe.
6: C'est bien sûr qu'on voulait gagner, en plus avec le scénario du match, quand tu mènes 2-0, t'as envie de remporter la victoire, mais... Un nouveau champion du monde dans notre championnat, donc on a vu toute sa qualité. Même si je pense que ces deux buts sont largement évitables, voilà, avec peut-être un peu plus de concentration ou de fraîcheur, je pense qu'on aurait pu éviter. Mais bon, dans l'ensemble, c'est une belle performance, voilà, face au double champion d'Europe. On ne va pas faire la fine bouche, c'est un point. On est déçus, forcément, mais c'est comme ça, c'est un point qu'on avance.
3: Et dans les autres matchs de ce dimanche, on retiendra notamment la victoire de Lille contre Angers 2-0 et de Monaco 1-0 face au Havre. Marseille est le premier leader de cette nouvelle saison de Ligue 1. Excellent début de journée à tous.

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2: La journée est donc à surveiller, hein, puisque vigilance orange, orage en Dordogne et en Corrèze pour ce lundi. Et les orages prendront un petit peu le dessus un petit peu partout, car une dégradation pluvieuse est arrivée cette nuit, se confirme ce matin. Le ciel est bien nuageux dans la région. Cet après-midi, orages et pluies vont se renforcer. Côté température, par contre, on reste en été. 18 à 20 degrés pour les matinales. L'après-midi, ça sera plus lourd, plus chaud. 28 à Nexon, Saint-Thierry-la-Noye, 29 du côté de Saint-Genis-Chabanais, 30 pour Limoges et Ambazac, 31 à Pompadour, Périgueux. Demain, amélioration qui se dessine avec une baisse des températures.
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2: Rendez-vous près de chez vous. Commençons à Saint-Julien avec le festival Chant Libre qui continue jusqu'au 29 août dans divers lieux de la ville. Et puis également, un cinéma en plein air est proposé par Manestella, place La Côte ce jeudi. Et la soirée clôture de Manestella à La Côte ce samedi 29 août. Les puces de Saint-Julien vous attendent ce dimanche 30 août en centre-ville. Également un match de basket Limoges CSP Blois au Palais des Sports ce dimanche. Et puis on vous rappelle jusqu'au 12 septembre, vous pouvez retrouver l'exposition Saisissement à la Halle au Grain. Toutes les infos saint-julien.fr. À Saint-Thierry-la-Perche, c'est le dernier concert de la caravane à musique et c'est ce mardi 25 août dans le cadre des marchés Mardignac de Ladignac le Long. Goulapia, chanson française et populaire, accordéon, gratuit, annulé si intempérie. Une soirée festive vous est proposée ce mercredi 26 août à la ferme d'animation Les Petites Mains pour demain à Saint-Auvent. Rendez-vous 18h30 et également à 20h30 pour un concert avec Moonshiners. Rendez-vous est pris également avec l'association communautaire autour de nous qui vous invite à marcher ce jeudi. C'est à Saint-Mathieu sur le circuit de Juif Errant, un circuit de 11 km. Et puis rendez-vous est pris également sur autourdenous87.fr pour tous les autres renseignements. Les marchés fermiers semi-nocturnes en ouest Limousin concluent leur saison ce 27 août direction Saint-Auvent dès 18h. Marché festif également le dernier de la saison pour la porte océane du Limousin. Rendez-vous ce vendredi 28 août à partir de 18h à Chéronac dans le centre-bourg. Chalut vous propose le premier Grand Prix Régional de Pétanque, triplette vétéran ce vendredi à 9h sur le Champ de Poire et Place Salvador à Lande. Agir à Rochechouart fait la fête ce 29 août de 18h à minuit, Place du Capitole. Vous retrouvez Banda, Food Truck, Buvette, Concert avec Limousic Band et 50-50. Rendez-vous est pris également pour la Coupe de France de Camion Cross ce 29 et 30 août, 33e fête du Camion de Saint-Julien, retour du défilé dans la ville de Saint-Julien le samedi à 18h. Vous retrouverez un peu d'artifice, DJ et cascadeur et le salon des métiers. Une paella géante des Cormorans vous attend à Saillat-sur-Vienne ce dimanche 30 août, plan d'eau de Chaumet. Rendez-vous également avec les 10 km de Vert et Rochechouart avec le Rock Athlée ce dimanche 30 août. Nouvelle formule aller-retour et 100% route. Rendez-vous 10h. Et puis des rendez-vous qui vous attendent pour leur dernier week-end. La rue des Arts, boutique éphémère des métiers d'art mis à l'honneur, qui vous accueille tous les jours de 10h à 19h jusqu'au 31 août. Jusqu'au 31 août également, modelage et peinture, une exposition Regard de femme de Thérèse Chenet vous attend au bureau d'information touristique tous les après-midi du lundi au samedi. N'oubliez pas également aux côtés du prioré des salles Lavaux, Guyon, Bella Saisonne, Art et Terroir jusqu'au 31 août, exposition que vous pouvez découvrir de 15h à 18h30 tous les jours. Exposition d'art également à Chalut jusqu'au 31 août, artisanat d'art, peinture, sculpture, décide vous accueille la galerie 7 rue Salardine et la galerie de avenue 19 mars 62 de 10h à midi le dimanche et de 10h à midi et de 14h à 18h du mardi au samedi. Également à Chalut jusqu'au 31 août, une exposition d'objets insolites. Cela se passe à l'écomusée, l'entrée gratuite du mardi au dimanche de 15h30 à 18h30 sur la communauté de communes Ouest Limousin. C'est la traditionnelle boutique estivale d'artisanat d'art, création unique d'artisans du Limousin que vous retrouvez jusqu'au 31 août de 9h30 à 12h30 et de 14h à 18h à l'office de tourisme Ouest Limousin à Saint-Laurent-sur-Gorre. Et puis n'oubliez pas, jusqu'à ce 27 août, Rochechouart, église de Biennac, l'association Tout en Art vous propose exposition vente d'artisanat d'art. Et la bande à la châtelaine de Rochechouart, qui a célébré ses 40 ans, vous propose un parcours photographique au cœur de la cité. cité vous attend jusqu'en novembre. Et puis les marchés, rendez-vous ce mercredi au lac d'Arpeuil pour la soirée food truck dès 18h à Saint-Thierry-la-Perche. C'est le dernier marché festif de la saison au jardin du Moulinassou dès 18h. Marché au Chalard tous les vendredis de 16h30 à 18h dans le jardin de la mairie. Jumis avec le grand marché de producteurs tous les dimanches 9h-13h jusqu'au 20 septembre.
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2: Retour à la musique dans votre radio juste avant l'info de 8h30. Stromae et Imagine Dragons dans votre radio. Le monde.

0: I close the Imagine Dragons dans votre radio pour se dire bonjour les amis, bienvenue, nous sommes le lundi 24 août, il est 8h30. Bon début de semaine, belle journée à l'écoute de la radio, l'info.
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4: Après plusieurs semaines de forte chaleur, les orages arrivent. 9 départements, dont la Corrèze et la Dordogne, sont placés en vigilance orange ce lundi 24 août. Cet après-midi, des pluies intenses, de la grêle et de violentes rafales pouvant dépasser 100 km/h sont attendues. La Haute-Vienne et la Creuse sont pour leur part placés en vigilance jaune pour les orages aujourd'hui. Deux feux de végétation ont mobilisé les pompiers samedi en Haute-Vienne. À Saint-Cyr, 2 hectares d'herbe et de pinèdes ont brûlé avant que l'incendie soit maîtrisé après plus de 3 heures d'intervention. À Val-d'Oire et Gartempe, 2 autres hectares de broussailles sont partis en fumée avec un feu éteint vers minuit. Et dans cette même commune, un incendie a touché une scierie vendredi. 200 tonnes de planches ont brûlé sans endommager le bâtiment lui-même. Une enquête est ouverte pour déterminer l'origine du sinistre. Samedi soir, un incendie a également touché un foyer pour jeunes en difficulté à Saint-Jory de Chalet, au cœur du parc naturel Périgord-Limousin, en Périgord vert. Le feu, qui serait volontaire, a détruit 200 mètres carrés du bâtiment et provoqué l'évacuation des 32 adolescents accueillis. Aucun blessé n'est à déplorer. Un jeune de 17 ans, soupçonné d'avoir déclenché l'incendie, a été interpellé et placé en garde à vue. Une enquête est ouverte et une décision judiciaire est attendue ce lundi. Le président du conseil départemental de la Haute-Vienne, Jean-Claude Leblois, a récemment visité le collège Guy de Maupassant à Limoges, où 2 chantiers ont été menés cet été. De nouveaux espaces sanitaires mixtes et une salle de réunion ont été créés pour 290 000 euros. 7 salles de classe ont également été désamiantées et rénovées pour 200 000 euros. Autre exemple, à Saint-Junien, le collège Paul Langevin bénéficie de travaux sur un logement et sa charpente, tandis qu'à Rochechouart, le collège Simone Veil verra sa toiture rénovée et équipée de panneaux photovoltaïques. Au total, plus de 6,4 millions d'euros sont consacrés cette année aux 34 collèges du département. À Saint-Junien, 3 journées sportives gratuites sont proposées avant la rentrée. Demain, place au géocaching, au départ de la salle des congrès du Châtelard. Mercredi, les participants pourront découvrir le longe-côte, de la marche aquatique à la plage de la Chassagne. Et vendredi, un triathlon aventure sera organisé au Palais des Sports. Ces activités sont accessibles dès 13 ans, l'inscription est recommandée. Enfin, sachez que le Tour du Limousin-Périgord 2026 s'est conclu vendredi à Limoges par une victoire de Noah Isidore. Le coureur de Décathlon CMA-CGM a devancé ses rivaux au sprint pour signer son 2e succès sur cette édition. Ewen Kostiou, de Groupama FDJ United, a quant à lui résisté aux dernières attaques malgré une crevaison dans les derniers kilomètres. Déjà vainqueur l'an dernier, le Breton a donc conservé la première place du classement général et décroché un 2e sacre consécutif. Bon lundi à toutes et tous.
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0: La journée est donc à surveiller, hein, puisque vigilance orange, orage en Dordogne et en Corrèze pour ce lundi. Et les orages prendront un petit peu le dessus un petit peu partout, car une dégradation pluvieuse est arrivée cette nuit. Se confirme ce matin, le ciel est bien nuageux dans la région. Cet après-midi, orages et pluies vont se renforcer. Côté température, par contre, on reste en été, 18 à 20 degrés pour les matinales. L'après-midi, ça sera plus lourd, plus chaud. 28 à Nexon, Saint-Thierry-la-Noye, 29 du côté de Saint-Genis-Chabanais, 30 pour Limoges et Ambazac, 31 à Pompadour, Périgueux. Demain, amélioration qui se dessine avec une baisse des températures.
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3: À Saint-Thierry-la-Perche, la récolte des pommes a déjà commencé dans certaines exploitations. C'est notamment le cas au verger bio de Quinsac, une exploitation familiale installée depuis 3 générations sur le territoire arédien. Muriel et Hervé Ferrand, ainsi que leur fille Léna Ferrand, y cultivent notamment des pommes, des poires et des châtaignes en agriculture biologique et biodynamique. Pour la récolte, l'exploitation fait traditionnellement appel à des saisonniers. Mais cette année, contrairement à ce que l'on pourrait imaginer, imaginez au regard des importants besoins de main-d'œuvre dans les vergers du territoire, le recrutement s'est plutôt bien passé à Quinsac. Muriel Ferrand est avec nous pour nous expliquer comment s'est déroulé ce recrutement, mais aussi quelles sont aujourd'hui les principales difficultés auxquelles son exploitation doit faire face. Muriel Ferrand, bonjour.
4: Bonjour.
3: Vous me le disiez hors antenne, vous avez donc commencé à recruter vos saisonniers au début du mois d'août et finalement le recrutement s'est plutôt bien passé. Vous avez notamment pu compter sur des habitués qui reviennent d'une année sur l'autre. Combien de personnes avez-vous recruté cette année et est-ce que cette fidélité des saisonniers est devenue indispensable pour faire fonctionner la récolte?
4: Oui, nous, l'avantage c'est qu'on commence avant les autres, donc on a un peu moins de difficultés pour recruter. Et cette année, comme il y a beaucoup moins de récoltes, nous avons besoin que de 6 saisonniers au lieu de 12. Donc avec nos habitués, on a juste pris leur numéro de téléphone, on a vu avec eux quand est-ce qu'ils pouvaient commencer, ça s'est fait tout simplement.
3: Et donc ils sont plutôt importants hein, pour ce moment de l'année.
4: Ah ben, sans saisonniers, avec nos 6 petits bras, on n'arriverait pas à accueillir tout le verger le temps que les pommes soient mûres.
3: Alors vous me disiez toutefois que même si le recrutement s'est bien passé, vous rencontrez d'autres difficultés dans votre exploitation. Quelles sont aujourd'hui les principales préoccupations pour vous?
4: La principale préoccupation, bien sûr, c'est le climat, mais il y a aussi les débouchés. Nous, on a commencé depuis 15 jours la cueillette des pommes et on voit bien que ben, là, avec les chaleurs qu'il fait, les consommateurs n'ont pas du tout envie de manger de la pomme pour l'instant. Il y a bien sûr d'autres fruits sur le marché actuellement, donc ça n'aide pas notre production.
3: Est-ce que la réglementation, ça pèse beaucoup sur votre quotidien?
4: Oui, déjà les normes de calibrage pour vendre, les tâches, nous en bio, des fois on a des fruits talvulurés, donc les normes de tâches de tavelure, le calibre, cette année on a énormément de petits calibres, mais malheureusement la législation française n'autorise pas toujours à vendre les petits calibres. Pourtant cette année, j'espère qu'il va y avoir des assouplissements parce que ça va être compliqué de passer dans les normes standards de calibre.
3: Et vous parliez à l'instant du climat. La météo est justement un sujet important cette année. Les premières prévisions nationales font état d'une production de pommes en baisse d'environ 5% en 2026. En Nouvelle-Aquitaine, les fortes chaleurs de cet été ont déjà provoqué dans certains vergers des problèmes de grossissement des fruits et même des brûlures sur les pommes. Personnellement, comment vous avez vécu ces épisodes de forte chaleur dans votre verger?
4: On a passé un été très compliqué. Nous, on n'arrose pas, on n'a pas d'irrigation sur le verger de pommes. Donc forcément, les arbres ont énormément souffert. Donc on a donné la priorité aux jeunes arbres pour essayer de les sauver avec une vieille tonne à eau. On passait dans chaque rang pour leur apporter un peu d'eau pour ne serait-ce que sauver l'arbre. Parce qu'on espère que l'année prochaine, ils refleurissent et qu'ils puissent nous donner encore des productions les années suivantes.
3: Vous constatez déjà des conséquences sur les calibres, on en parlait à l'instant, sur les rendements aussi peut-être?
4: Ah ben là, on a cueilli les pommes Lafayette. On est à 50% de perte, nous. Ah. Et déjà, c'est du petit calibre et en plus, on a beaucoup moins de fruits.
3: Alors, autre difficulté pour les arboriculteurs, réussir à vendre leur production à un prix qui permette de rémunérer correctement leur travail finalement. Les données de la DRAF montrent que le marché de la pomme a connu une période assez calme en 2025 et début 2026, avec une demande parfois faible et une pression de la grande distribution sur les prix. Est-ce que de votre côté, Muriel, vous ressentez cette pression? Produire en bio permet encore de mieux valoriser vos pommes ou est-ce que les consommateurs restent malgré tout très sensibles au prix par exemple?
4: Les consommateurs restent très sensible au prix, mais nous on vend tous nos fruits en vente directe et on est moins cher qu'au supermarché, donc même si on est en bio, les gens s'ils font le déplacement jusqu'à la ferme, ils trouveront des pommes pas toujours très jolies parce que elles ont des défauts, mais qui au moins sont à un prix abordable.
3: Et puis il y a aussi les évolutions réglementaires qui concernent le monde agricole. La loi dite Duplon adoptée en août 2025 a notamment modifié certaines règles concernant les produits phytosanitaires sanitaire et l'accès à l'eau, avec un débat toujours très présent dans le monde agricole. Dans votre cas, en agriculture biologique et biodynamique, comment vous vivez ces évolutions réglementaires ?
4: Personnellement, on trouve ça totalement inadmissible que de tels produits soient réautorisés sur le marché. Nous, on n'a jamais eu de problème, du moins très rarement de problème de pucerons. Si on arrive à maintenir de la biodiversité dans les vergers, on n'a pas besoin d'avoir des produits qui assassinent la totalité des insectes.
3: Vous avez le sentiment que vous disposez aujourd'hui des moyens nécessaires pour faire face aux maladies, aux ravageurs
4: Oui, on dispose totalement. On arrive très bien à gérer si on a de la biodiversité dans le verger.
3: Eh bien, merci beaucoup Muriel Ferrand. C'était un plaisir d'échanger avec vous.
4: Merci.
3: Et si le verger bio de Quinsac a pu compter sur ses saisonniers habitués, sachez qu'à Saint-Thirier et ses environs, plus de 900 saisonniers sont encore recherchés par les arboriculteurs du territoire, avec un début de campagne prévu le 7 septembre prochain. Les postes sont accessibles sans expérience. Pour Kaolin, Yasmine Kichou.
2: 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On laisse l'info de côté et on repart tout de suite en musique.
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0: L'actualité en format papier de ce vendredi 21 août et commençons avec la une de Sud-Ouest qui vous parle de la crise hydrique qui frappe de plein fouet nos territoires. La Dordogne fait face à une sécheresse sans précédent avec un nombre record de cours d'eau en rupture d'écoulement. Parlons-en également dans la Dordogne Libre qui elle s'interroge sur l'adaptation des terrains de sport et des espaces verts face à cette même pénurie d'eau. Autre fait marquant dans l'actualité, le retour de la violence urbaine fait les gros titres de Charente Libre avec la condamnation à 3 ans prison ferme du seul majeur impliqué dans le lynchage d'un adolescent de 15 ans entre Angoulême et Soyaux. Du côté de la Haute-Vienne, le populaire du centre s'interroge sur le maintien de la tournée de Patrick Bruel, suspendu aux décisions de justice. Le quotidien salue également le coup d'envoi de la 20e et ultime édition du festival Bruit Blues, ainsi que le retour des comptes au lac de Vassivière. Enfin, sur le plan économique à Périgueux, Sud-Ouest tire la sonnette d'alarme face aux fermetures en série des boutiques dédiées aux enfants. Pour les pages locales et intérieures, chez vous, en Charente-Limousine, la Charente-Libre met à l'honneur l'ouverture à Chiassec d'une pension équine unique dédiée à l'éthologie portée par Ariel. À terre de Haute-Charente, les producteurs de pays vous donnent rendez-vous ce jeudi 27 août sous le marché couvert de Roumazières. Et en Périgord vert, Sud-Ouest souligne les préparatifs du club gym tonique de Mareuil pour sa rentrée sportive, tandis qu'à Verteillac, le comité de jumelage s'apprête à célébrer 40 ans d'amitié avec l'Italie du 28 au 31 août. À lire dans vos journaux, rideau sur les casques.
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0: Bonjour à tous, la toute dernière rentrée d'Emmanuel Macron. Toute l'équipe gouvernementale va se retrouver ce matin pour un conseil des ministres autour du président. Un retour au travail après un été très agité, notamment à cause de la canicule et des incendies qui ont touché la Gironde, les Landes ou encore le Var. Mais désormais, il faut se tourner vers un autre dossier brûlant, le budget 2027. Et sans surprise, il va encore falloir faire des économies. Le Premier ministre aurait fixé comme objectif une réduction du déficit à 4,9% du produit intérieur brut. Emmanuel Macron, qui doit également participer à une nouvelle réunion de la coalition des volontaires. L'Ukraine accueille aujourd'hui ses principaux soutiens européens. Une réunion coprésidée par Paris, Berlin et Londres. À noter que plusieurs dirigeants, dont Emmanuel Macron, devraient participer à distance à ces discussions. Kiev devrait en profiter pour demander des équipements de défense anti-aérienne. Et Yannick Jadot annonce son soutien à Raphaël Glucksmann. Le cofondateur de Place Publique a officialisé hier soir sur TF1 sa candidature à l'élection présidentielle. Il a également confirmé son intention de participer à la primaire co-organisée par son parti et les socialistes en octobre prochain. Cette nouvelle alerte météo, 16 départements sont en vigilance orange pour des risques d'orage, de l'Allier au Var en passant par la Haute-Garonne et la Corrèze. Déjà hier soir, de violentes intempéries se sont abattues sur les Landes. Cette nuit, 7500 foyers étaient privés d'électricité dans le département. La garde à vue d'un policier a été prolongée hier par le parquet de Compiègne. Il serait impliqué dans un accident de la route mortel survenu dans la nuit de vendredi à samedi à Bienville après un refus d'obtempérer. À noter que la garde à vue de l'autre membre des forces de l'ordre, elle, a été levée. Alexander Seferin ne se présentera pas contre Gianni Infantino. Le président de l'UEFA, l'instance européenne du football, assure qu'il ne sera pas candidat aux prochaines élections à la tête de la FIFA. Et puis c'est une première depuis Tsonga en 2014. Arthur Fils a remporté le Masters 1000 de Cincinnati. Le français a battu l'américain Frances Tiafoe en 3-7. Excellente matinée à tous.
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3: La journée est donc à surveiller, hein, puisque vigilance orange, orage en Dordogne et en Corrèze pour ce lundi. Et les orages prendront un petit peu le dessus un petit peu partout, car une dégradation pluvieuse est arrivée cette nuit. Se confirme ce matin, le ciel est bien nuageux dans la région. Cet après-midi, orages et pluies vont se renforcer. Côté température, par contre, on reste en été, 18 à 20 degrés pour les matinales. L'après-midi, ça sera plus lourd, plus chaud. 28 à Nexon, Saint-Thierry-la-Noye, 29 du côté de Saint-Julien-Chabanais, 30 pour Limoges et Ambazac, 31 à Pompadour, Périgueux. Demain, amélioration qui se dessine avec une baisse des températures.
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4: Le coup de pouce, Kaolin, la radio, une fois n'est pas coutume, nous allons parler de l'EIMD, traduisez École Intercommunale de Musique et de Danse, dont la directrice est avec nous, Sophie Jamin. Bonjour.
5: Bonjour Julien.
4: Sophie, on se voit pour parler déjà, même s'il est tôt dans l'été, de la rentrée et des inscriptions qui sont en ligne. Mais avant de parler des inscriptions, on va quand même donner peut-être envie à nos auditeurs, pour ceux qui se posent des questions ou qui ne connaissent pas l'EIMD, de rappeler un peu qu'est-ce.
5: Bien, la première chose de l'EIMD, c'est que la porte est ouverte. Elle est ouverte à tout le monde, donc à partir de 5 ans pour la musique ou pour la danse, pour les enfants, pour les adultes et pour sans limite d'âge, on vous accueille, on a plein de parcours à vous proposer.
4: Et on va rappeler que durant toute l'année, alors il y a pas mal de temps de pratique bien évidemment, d'apprentissage, mais vous mettez en place aussi un nombre d'événements qui est assez conséquent tout au long de, on va appeler ça la saison, notamment sur la fin de saison, on s'est vu il y a peu de temps pour parler de pas mal d'événements, on va quand même en dire un mot, comment ça s'est passé sur cette fin de saison?
5: Ça s'est passé très bien, alors bien sûr chaudement, mais on a réussi à passer entre les mailles des rayons de soleil et donc du coup on a fait une très belle soirée de musique actuelle, on a fait une très belle
4: soirée... C'était le 19 juin je
5: Exactement.
4: Crois.
5: Exactement. Mmh. On a fait une très belle soirée musique ancienne à Ségur-le-Château, on a eu également des auditions de classe, et on a eu un gros concert pour les 60 ans de l'école de musique et de danse.
4: Rien que ça.
5: Donc c'était, voilà, des moments délicieux à partager.
4: Et il faut évidemment penser à l'avenir. Alors il y a tous ceux qui se réinscrivent par principe parce qu'ils continuent depuis qu'ils sont arrivés, mais il y a aussi les nouveaux arrivants. Alors pour les accueillir et pour leur donner envie, bien sûr, il y a déjà peut-être un moyen de vous appeler à l'école de musique et de danse parce qu'on peut avoir des questions à se poser avant de venir. Quels sont les liens utiles pour vous trouver?
5: Alors on a un numéro de téléphone, c'est le 05 55 08 88 80, mais le mieux c'est le mail parce qu'on le voit à toute heure, même si on n'est pas au bureau. Donc... prenez de quoi noter, eimd@communaute-saint-irie.fr. eimd@communaute-saint-irie.fr.
4: Et si jamais, bien sûr, ça a été trop vite parce que vous êtes dans votre voiture ou autre, que vous n'avez pas de stylo sous la main.
5: Mais le site internet de la communauté de communes, bien
4: par exemple,
5: sûr.
4: Et puis si jamais... vous n'avez pas noté le site de la Comcom, vous appelez à la radio 05 55 75 15 15 et on vous transmettra toutes ces infos. On va parler donc maintenant, parce qu'elles sont en ligne plutôt que d'habitude, de ces inscriptions pour la saison prochaine.
5: Vous avez 5 minutes devant vous, et bien hop, vous pouvez vous inscrire en ligne très rapidement. Donc dès le 15 juillet, vous allez sur le site de la Comcom et sur la page de l'école de musique, vous trouverez un lien vers le site TACEA. Donc je remercie Oli. Olivier Costa qui nous a aidé à mettre ça en place. Et donc, en 5 minutes, vous pouvez être inscrit, préinscrit, on va dire, parce que bien sûr, on validera tout ça ensemble complètement. Là, vous verrez les tarifs, vous verrez les horaires, ça va vous
4: toutes
5: donner...
4: toutes les infos pratiques pour le fonctionnement de l'EIMD.
5: Oui, tout à fait.
4: Donc, les inscriptions...
5: pour rappel, on a une équipe de 15 professeurs qui vous accueillent pour de la musique classique, de la musique ancienne, de la musique jazz, de la musique baroque, de la musique traditionnelle, des musiques actuelles, plein d'instruments, plein de pratiques, voilà, plein de moments
4: en
5: à
4: fait,
5: partager.
4: En fait, il ne faut pas se poser de questions. Si vous avez envie de tester, il faut venir. Et tout est là pour vous accueillir.
5: Et la
4: que
5: danse...
4: ce soit le matériel, le lieu aussi qui est très adapté. Puis bien sûr, l'ensemble pédagogique, on va dire ça comme ça, qui en plus vous permettra de vous éclater tout au long de la saison.
5: Oui, et puis la danse, bien sûr. Hein, j'ai parlé un peu de musique, mais danse classique, danse contemporaine, à partir de 5 ans, pour les enfants et les adultes.
4: De toute façon, tout est dans le titre. EIMD, École intercommunale de musique et de danse.
5: Oui.
4: Sophie Jamin, merci beaucoup d'être venu nous voir. Dernier petit point qu'on avait à rajouter, je crois.
5: Exactement. Donc, à 15 juillet, c'est l'ouverture des inscriptions. Mais vous souhaitez rencontrer les professeurs, ce sera le mercredi 9 septembre de 16h à 20h.
4: Oui, c'est vos portes ouvertes.
5: Et oui, exactement.
4: On va dire ça comme ça.
5: Et tous les renseignements là, et puis les rencontres humaines. Et puis le samedi 12 septembre, 9h30, 12h30, une permanence. La rentrée, c'est le 14, mais vous nous trouverez également sur le forum des associations le 5 septembre.
4: Tout est dit. Merci beaucoup, Sophie Jamin. Et on se dit tout simplement, rendez-vous sur le site et sur tout ce qui va avec pour pouvoir s'inscrire si vous le souhaitez pour la nouvelle saison de l'EIMD. À très
5: Merci
4: bientôt.
5: Merci Julien.
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0: Destination Été vous emmène au frais aujourd'hui, direction le Périgord Vert pour découvrir les gorges de l'Auvézère. Romain Escande, le directeur du service tourisme de la communauté de communes Île-Loup-Auvézère en Périgord, est notre guide. Il nous attend à Saint-Mémin pour le départ de cette boucle de 2 km.
1: Saint-Mémin, c'est un peu le centre d'une marguerite et les pétales sont autant de boucles, pour ainsi dire. Donc on a des boucles qui peuvent aller jusqu'à 6,5 km, c'est jamais très long. Cela dit, on peut néanmoins faire plus long parce que ces boucles sont reliées entre elles par des chemins de liaison. Donc virtuellement, depuis Saint-Mémin, on peut rejoindre n'importe quelle autre extrémité du département de la Dordogne, rien qu'en empruntant les sentiers de randonnée. Mais là, en l'occurrence, on va aller voir les gorges de l'Auvézère, ce qui est un coin qui est très particulier en Dordogne. Parce que la Dordogne, le Périgord, c'est essentiellement du calcaire. Mais ici, on n'est plus sur le socle calcaire périgourdin. En fait, on entame les contreforts du Massif central. Donc on est sur un terroir qui est limousin, pour ainsi dire, qui est limousin avec donc des roches cristallines et des paysages de moyenne montagne qu'on va aller voir là dans les gorges. En fait, c'est dans ces gorges qu'on se rend compte des paysages très différents, avec une faune et une flore très très particulières. On va peut-être, si on a beaucoup de chance, rencontrer des mouflons notamment, qui ne sont pas d'ici. En fait, ils ont été implantés dans les années 60. En fait, ce sont des mouflons corses. Il y a quelques couples qui ont été installés ici et depuis, ils ont proliféré. Rien que sur les alentours de Saint-Mémin, on compte une centaine de têtes. Et puis, on a aussi une faune un petit peu plus... assez rare, mais un peu plus d'origine. Ce sont notamment les loutres qui se sont réappropriées la rivière, puisque désormais, elles sont protégées. Donc petit à petit, elles recolonisent un terroir qui leur va très bien, en fait. Ça reste des paysages très appréciables à VTT. Alors, à VTT, par contre, on ne peut pas se rendre là où nous allons nous rendre ce matin, c'est-à-dire vraiment au cœur des gorges de l'Auvézère, tout simplement, parce que c'est pas fait pour des cyclistes, en fait. C'est beaucoup trop encaissé. Et des VTTistes, même chevronnés, ne passeraient pas. Donc en VTT, on va traverser les gorges à différents endroits, mais on ne va pas pouvoir remonter justement la rivière comme nous allons le faire pour découvrir la cascade du Sauruban.
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3: Après plusieurs semaines de forte chaleur, les orages arrivent. 9 départements, dont la Corrèze et la Dordogne, sont placés en vigilance orange ce lundi 24 août. Cet après-midi, des pluies intenses, de la grêle et de violentes rafales pouvant dépasser 100 km/h sont attendues. La Haute-Vienne et la Creuse sont pour leur part placés en vigilance jaune pour les orages aujourd'hui. Deux feux de végétation ont mobilisé les pompiers samedi en Haute-Vienne. À Saint-Cyr, 2 hectares d'herbe et de pinèdes ont brûlé avant que l'incendie soit maîtrisé après plus de 3 heures d'intervention. À Val-d'Oire et Gartempe, 2 autres hectares de broussailles sont partis en fumée avec un feu éteint vers minuit. Et dans cette même commune, un incendie a touché une scierie vendredi. 200 tonnes de planches ont brûlé sans endommager le bâtiment lui-même. Une enquête est ouverte pour déterminer l'origine du sinistre. Samedi soir, un incendie a également touché un foyer pour jeunes en difficulté à Saint-Jory-de-Chalais, au cœur du parc naturel Périgord-Limousin, en Périgord vert. Le feu, qui serait volontaire, a détruit 200 mètres carrés du bâtiment et provoqué l'évacuation des 32 adolescents accueillis. Aucun blessé n'est à déplorer. Un jeune de 17 ans, soupçonné d'avoir déclenché l'incendie, a été interpellé et placé en garde à vue. Une enquête est ouverte et une décision judiciaire est attendue ce lundi. Le président du conseil départemental de la Haute-Vienne, Jean-Claude Leblois, a récemment visité le collège Guy de Maupassant à Limoges, où 2 chantiers ont été menés cet été. De nouveaux espaces sanitaires mixtes et une salle de réunion ont été créés pour 290 000 euros. 7 salles de classe ont également été désamiantées et rénovées pour 200 000 euros. Autre exemple, à Saint-Junien, le collège Paul Langevin bénéficie de travaux sur un logement et sa charpente, tandis qu'à Rochechouart, le collège Simone Veil verra sa toiture rénovée et équipée de panneaux photovoltaïques. Au total, plus de 6,4 millions d'euros sont consacrés cette année aux 34 collèges du département. À Saint-Junien, 3 journées sportives gratuites sont proposées avant la rentrée. Demain, place au géocaching, au départ de la salle des congrès du Châtelard. Mercredi, les participants pourront découvrir le longe-côte, de la marche aquatique à la plage de la Chassagne. Et vendredi, un triathlon aventure sera organisé au Palais des Sports. Ces activités sont accessibles dès 13 ans, l'inscription est recommandée. Enfin, sachez que le Tour du Limousin-Périgord 2026 s'est conclu vendredi à Limoges par une victoire de Noah Isidore. Le coureur de Décathlon CMA-CGM a devancé ses rivaux au sprint pour signer son 2e succès sur cette édition. Ewen Kostiou, de Groupama FDJ United, a quant à lui résisté aux dernières attaques malgré une crevaison dans les derniers kilomètres. Déjà vainqueur l'an dernier, le Breton a donc conservé la première place du classement général et décroché un 2e sacre consécutif. Bon lundi à toutes et tous.
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6: La journée est donc à surveiller, hein, puisque vigilance orange, orage en Dordogne et en Corrèze pour ce lundi. Et les orages prendront un petit peu le dessus un petit peu partout, car une dégradation pluvieuse est arrivée cette nuit. Se confirme ce matin, le ciel est bien nuageux dans la région. Cet après-midi, orages et pluies vont se renforcer. Côté température, par contre, on reste en été, 18 à 20 degrés pour les matinales. L'après-midi, ça sera plus lourd, plus chaud. 28 à Nexon, Saint-Thierry-la-Noye, 29 du côté de Saint-Genis-Chabanais, 30 pour Limoges et Ambazac, 31 à Pompadour, Périgueux. Demain, amélioration qui se dessine avec une baisse des températures.
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6: Ce Ce mardi 18 août, la 51e édition du Tour du Limousin Périgord-Nouvelle-Aquitaine part de Vérac dans le territoire de Limoges Métropole. Pour son grand départ, avant de rejoindre Dun-le-Palestel dans la Creuse, quatre étapes imaginées par l'organisation pour rendre le spectacle encore plus beau. Avant de parler étapes et coureurs, la canicule présente depuis quelques semaines sur notre région, Christian Combatère s'en préoccupe et s'inquiète pour la tenue des étapes.
0: Énormément. C'est bien sûr que c'est très inquiétant. Alors après, ce qui me donne un petit peu plus le moral, c'est que ça redescend sérieusement et qu'on risquerait même avoir de la pluie. Donc oui, je pense qu'on va être soulagé, mais avant qu'on ne sache ça, on était sur une quatrième zone de canicule. Là. C'est très inquiétant parce que bon, d'abord les coureurs souffrent, on le sait, et forcément derrière, si on passait en zone rouge, on se rappelle ce qui s'est passé en Corrèze sur le Tour de France. On n'a pas envie de voir ça chez nous. Hein. Le Limousin, on n'aurait pas besoin de ça. Quoi. Voilà, il faut surtout pas qu'on ait ou une annulation d'épreuve ou une restriction du kilométrage. Voilà.
6: Par rapport à ce qui s'était passé sur l'étape du Tour de France Malmort-Ussel, réduit par l'organisation d'une cinquantaine de kilomètres, Christian Combatère et son équipe ont réfléchi à des solutions et que tout soit fait afin de ne pas en arriver là.
0: Mais évidemment, alors on a pris des mesures. Hein. Les mesures sont déjà prises au cas où, notamment avec des zones fraîcheurs supplémentaires qu'il n'y avait pas d'habitude, des motos, qu'on appelle ça, des motos fraîcheurs que nous n'avions pas pour ravitailler les coureurs en dehors des zones, puisque vous savez, ils ont des zones bien strictes, et où c'est le directeur sportif qui peut monter, mais pas toujours. Donc là, nous, on a prévu des motos pour les ravitailler. Nous avons vu avec les pompiers sur les zones départ et éventuellement d'avoir des brumisateurs, des canons brumisateurs pour pouvoir rafraîchir l'atmosphère du départ. Donc oui, on a envisagé déjà on a vu plusieurs choses possibles. On a augmenté aussi une zone supplémentaire de ravitaillement. Donc qui n'était pas prévu au départ, mais on l'a prévu, on n'est pas obligé de la mettre, mais si on voit que les températures baissent, évidemment, tout ce que je viens de vous dire s'annule, mais sinon, voilà, je sais qu'on travaille également avec la préfecture pour ça, pour savoir exactement comment ça va se passer la semaine prochaine. Quoi. Ben oui, c'est ça, parce que automatiquement, si on est obligé de réduire, on va blesser les communes, on l'a vu en Corrèze, c'est toujours très très embêtant, c'est toujours très très délicat, et franchement, on n'en a pas envie, et puis ça troque le parcours, c'est plus pareil, quoi. C'est, voilà. Donc on n'en a pas envie, mais évidemment, on aurait des plans B si jamais il y avait vraiment la catastrophe au niveau de la canicule. Bien sûr, il y a des plans B qui sont prévus.
6: La première étape de ce Tour du Limousin Périgord-Nouvelle-Aquitaine partira de Vérac en Haute-Vienne pour la première fois, comme à l'accoutumée. C'est une commune de Limoges Métropole qui accueille le grand départ de cette 51e édition. Jean-Yves Rigaud, maire de Vérac.
2: Toujours une ville, une commune de Limoges Métropole.
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10: Bonjour à tous. Direction l'hippodrome de Vincennes et les 2850 mètres de la nouvelle piste à l'occasion du Quintet Plus de ce lundi 24 août 2026. Il réunira 18 concurrents âgés de 9 à 11 ans, n'ayant pas gagné 250 000 euros. Départ prévu 18h30. En tête de notre sélection, le 12, Graziella Dem n'aurait qu'à fournir sa vraie valeur pour s'illustrer en pareille société. Elle peut l'emporter. Suivi du 16, History Day, au top de sa forme actuellement. Le 5, Héraclion des Bois, incontournable dans le lot du jour. Le 13, Enrique, confié à Franck Nivard pour l'occasion. Et enfin le 17, Head of States, sage, sa place est dans la bonne combinaison. Il complétera notre sélection. Une sélection que vous pouvez retrouver sur ma chaîne YouTube Tom Kazak, les pronostics hippiques avec mes dernières minutes. Donc notre choix aujourd'hui, premier le 12, Graziella Dem. Second le 16, History Day. Troisième le 5, Héraclion des Bois. Quatrième le 13, Enrique. Cinquième le 17, Head of State. Le second choix le 9, le 18 et le 7. Et à vous la fortune!
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6: L'agenda Kaolin arrive juste avant 10h. La musique revient dans vos oreilles. Merci d'être avec nous. On est très heureux de vous accompagner pour ce nouvel été sur Kaolin, votre radio locale.
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1: Vos rendez-vous près de chez vous. Commençons à Saint-Julien avec le festival Chant Libre qui continue jusqu'au 29 août dans divers lieux de la ville. Et puis également, un cinéma en plein air est proposé par Manestella, place de la Côte ce jeudi. Et la soirée clôture de Manestella à la Côte ce samedi 29 août. Les puces de Saint-Julien vous attendent ce dimanche 30 août en centre-ville. Également un match de basket Limoges CSP Blois au Palais des Sports ce dimanche. Et puis on vous rappelle jusqu'au 12 septembre, vous pouvez retrouver l'exposition Saisissement à la Halle au Grain. Toutes les infos saint-julien.fr. À Saint-Tirer-la-Perche, c'est le dernier concert de la caravane à musique et c'est ce mardi 25 août dans le cadre des marchés Mardignac de Ladignac le Long. Goulapia, chanson française et populaire, accordéon, gratuit, annulé si intempérie. Une soirée festive vous est proposée ce mercredi 26 août à la ferme d'animation Les Petites Mains pour demain à Saint-Auvent. Rendez-vous 18h30 et également à 20h30 pour un concert avec Moonshiner. Rendez-vous est pris également avec l'association communautaire autour de nous qui vous invite à marcher ce jeudi. C'est à Saint-Mathieu sur le circuit de Juif Errant, un circuit de 11 km. Et puis rendez-vous est pris également sur autourdenous87.fr pour tous les autres renseignements. Les marchés fermiers semi-nocturnes en ouest Limousin concluent leur saison ce 27 août direction Saint-Auvent dès 18h. Marché festif également, le dernier de la saison pour la porte océane du Limousin. Rendez-vous ce vendredi 28 août à partir de 18h à Chéronac dans le centre-bourg. Chalut vous propose le premier Grand Prix Régional de Pétanque, triplette vétéran ce vendredi à 9h sur le champ de foire et place Salvador à Lande. Agir à Rochechouart fait la fête ce 29 août de 18h à minuit, place du Capitole. Vous retrouvez Banda, Food Truck, Buvette, Concert avec Limousic Band et 50-50. Rendez-vous est pris également pour la Coupe de France de Camion Cross ce 29 et 30 août, 33e fête du Camion de Saint-Julien, retour du défilé dans la ville de Saint-Julien le samedi à 18h. Vous retrouverez un feu d'artifice, DJ et cascadeur et le salon des métiers. Ne pas la géante des Cormorans vous attend à Saillat-sur-Vienne ce dimanche 30 août, plan d'eau de Chaumet. Rendez-vous également avec les 10 km de Vert et Rochechouart avec le Rock Athlé ce dimanche 30 août. Nouvelle formule aller-retour et 100% route. Rendez-vous 10h. Et puis des rendez-vous qui vous attendent pour leur dernier week-end, la rue des Arts, boutique éphémère des métiers d'art mis à l'honneur, qui vous accueille tous les jours de 10h à 19h jusqu'au 31 août. Jusqu'au 31 août également, modelage et peinture, une exposition Regard de femme de Thérèse Chenet vous attend au bureau d'information touristique tous les après-midi du lundi au samedi. N'oubliez

0: bah, également aux côtés du prioré des Salles-Lavaux, Guyon, Bella Saison, Art et Terroir jusqu'au 31 août. Exposition que vous pouvez découvrir de 15h à 18h30 tous les jours. Exposition d'art également à Chalut jusqu'au 31 août. Artisanat d'art, peinture, sculpture, décide vous accueille la galerie 7 rue Salardine et la galerie de Avenue 19 mars 62 de 10h à midi le dimanche et de 10h à midi et de 14h à 18h du mardi au samedi. Également à Chalut jusqu'au 31 août, une exposition d'objets insolites. Cela se passe à l'écomusée, l'entrée gratuite du mardi au dimanche de 15h30 à 18h30 sur la communauté de communes Ouest Limousin. C'est la traditionnelle boutique estivale d'artisanat d'art, création unique d'artisans du Limousin que vous retrouvez jusqu'au 31 août de 9h30 à 12h30 et de 14h à 18h à l'office de tourisme Ouest Limousin à Saint-Laurent-sur-Gorre. Et puis n'oubliez pas, jusqu'à ce 27 août, Rochechouart, église de Biennac, l'association Tout en Art vous propose exposition vente d'artisanat d'art. Et la bande à la châtelaine de Rochechouart, qui a célébré ses 40 ans, vous propose un parcours photographique au cœur de la cité. Vous attend jusqu'en novembre. Et puis les marchés, rendez-vous ce mercredi au lac d'Arpeuil pour la soirée food truck dès 18h à Saint-Thierry-la-Perche. C'est le dernier marché festif de la saison au jardin du Moulinassou dès 18h. Marché au Chalard tous les vendredis de 16h30 à 18h dans le jardin de la mairie. Jumis avec le grand marché de producteurs tous les dimanches 9h-13h jusqu'au 20 septembre.
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1: Bonjour à tous, on vient de l'apprendre, Philippe Bouvard est mort, le journaliste et animateur radio est décédé aujourd'hui à l'âge de 96 ans. Il a notamment présenté l'émission populaire Les Grosses Têtes pendant 37 ans. Philippe Bouvard a également marqué les esprits à la télévision avec son émission Le Petit Théâtre de Bouvard, diffusé entre 1982 et 1987. Un nouveau candidat dans la course à 2027, Raphaël Glucksmann, a officialisé hier soir sur TF1 sa candidature à l'élection présidentielle. Le cofondateur de Place Publique a également confirmé son intention de participer à la primaire co-organisée par son parti et les socialistes en octobre. L'eurodéputé âgé de 46 ans part favori de ce scrutin auquel plusieurs socialistes comme Ségolène Royal ou les députés Philippe Brun et Jérôme Guedj souhaitent participer en attendant une éventuelle candidature du premier secrétaire Olivier Faure. Et conséquence de cette annonce, Léa Salamé doit honorer sa promesse. La compagne de Raphaël Glucksmann quitte le journal de 20h de France 2. Elle l'avait annoncé en février dernier lors de son audition face à la commission d'enquête sur la neutralité et le financement de l'audiovisuel public. Léa Salamé conserve toutefois l'animation du talk show Quelle époque chaque samedi soir sur France 2. Le chèque énergie sera bien reconduit dans le prochain budget. C'est l'annonce ce matin sur LCI de la porte-parole du gouvernement Maud Brejon. Elle a également assuré que l'exécutif travaille à une reconduction des aides pour les secteurs les plus exposés à la hausse du carburant au-delà du 31 août. Le budget qui est au cœur du Conseil des ministres de rentrée. Un retour au travail ce matin après un été très agité, notamment à cause de la canicule et des incendies qui ont touché la Gironde, les Landes ou encore le Var. SOS Méditerranée dénonce un harcèlement en mer croissant envers migrants et navires de sauvetage. L'ONG de sauvetage en mer pointe notamment du doigt la coopération européenne avec les autorités libyennes en matière de dissuasion migratoire. De nouvelles intempéries attendues aujourd'hui. 16 départements du centre, du sud-ouest jusqu'au sud-est sont placés en vigilance orange aux orages. Et puis le tennis, il signe la plus grosse performance de sa carrière. Arthur Fils a remporté cette nuit le Masters 1000 de Cincinnati. Excellente matinée à tous.
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4: La journée est donc à surveiller, hein, puisque vigilance orange, orage en Dordogne et en Corrèze pour ce lundi. Et les orages prendront un petit peu le dessus un petit peu partout, car une dégradation pluvieuse est arrivée cette nuit, se confirme ce matin. Le ciel est bien nuageux dans la région. Cet après-midi, orage et pluie vont se renforcer. Côté température, par contre, on reste en été. 18 à 20 degrés pour les matinales. L'après-midi, ça sera plus lourd, plus chaud. 28 à Nexon, Saint-Thierry-la-Noye, 29 du côté de Saint-Julien-Chabanais, 30 pour Limoges et Ambazac, 31 à Pompadour, Périgueux. Demain, amélioration qui se dessine avec une baisse des températures.
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1: Au nord de la Haute-Vienne, un espace protégé se révèle le long de deux sentiers de randonnée, l'un de 2 km et l'autre de 5. La tourbière des Dauges s'étend sur 200 hectares et s'est formée il y a 12 000 ans. Elle abrite aussi une faune et une flore exceptionnelles avec plus de 1300 espèces. Philippe Durepère est le conservateur de cette réserve naturelle.
2: Alors une tourbière, c'est un milieu tout d'abord humide, un peu particulier. La matière organique, c'est-à-dire que les végétaux qui poussent sur ce milieu naturel-là, quand ces végétaux meurent, en fait, ils ne se décomposent pas parce que les conditions sont inhospitalières aux bactéries, aux décomposeurs. Il y a trop d'eau, il fait trop froid et c'est trop acide. Donc, un végétal qui meurt se sédimente au fond de la tourbière et ne se décompose pas. Et ça fait comme ça un tapis qui peut s'accumuler sur des milliers d'années de ce qu'on appelle effectivement la tourbe, qui n'a rien à voir avec, avec la terre ni avec la boue.
1: Pour la tourbière des Dauges, comment vous nous la présenteriez ?
2: Un des plus beaux milieux naturels de la Haute-Vienne, effectivement. Alors même si mon avis est peu partiel, a priori. Mais elle a cette qualité-là d'être esthétique. C'est un milieu naturel qui ouvre l'esprit et puis suscite l'intérêt. Donc ça, c'est intéressant. C'est un premier pas pour les gens qui ne sont pas forcément convaincus par la nécessité de protéger l'environnement qui les entoure. Déjà, le fait que ce milieu naturel soit beau, ben, c'est un premier pas pour aller ensuite plus en profondeur et expliquer les tenants et les aboutissants de ce milieu naturel. Il y a une réserve naturelle qui est l'Astroblème de Rochechouart et qui est en partie sur deux départements, mais dont une partie qui est sur la Haute-Vienne. Mais effectivement, c'était en tout cas la première réserve naturelle nationale créée en 1998 par l'État sur ce site-là. Il faut dire qu'avant ça, ce milieu naturel avait suscité l'intérêt d'autres entités, en particulier le conseil départemental de la Haute-Vienne, qui a désigné ce site comme un espace naturel sensible et a commencé à y acheter des terrains dès 1994. Et sur les 200 hectares de la réserve naturelle, le département est propriétaire d'environ 76 hectares, donc ce qui est pas mal.
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2: Yasmine Kichou.
3: Après plusieurs semaines de forte chaleur, les orages arrivent. 9 départements, dont la Corrèze et la Dordogne, sont placés en vigilance orange ce lundi 24 août. Cet après-midi, des pluies intenses, de la grêle et de violentes rafales pouvant dépasser 100 km/h sont attendues. La Haute-Vienne et la Creuse sont pour leur part placés en vigilance jaune pour les orages aujourd'hui. Deux feux de végétation ont mobilisé les pompiers samedi en Haute-Vienne. À Saint-Cyr, 2 hectares d'herbe et de pinèdes ont brûlé avant que l'incendie soit maîtrisé après plus de 3 heures d'intervention. À Val-d'Oire et Gartempe, 2 autres hectares de broussailles sont partis en fumée avec un feu éteint vers minuit. Et dans cette même commune, un incendie a touché une scierie vendredi. 200 tonnes de planches ont brûlé sans endommager le bâtiment lui-même. Une enquête est ouverte pour déterminer l'origine du sinistre. Samedi soir, un incendie a également touché un foyer pour jeunes en difficulté à Saint-Jory de Chalet, au cœur du parc naturel Périgord-Limousin, en Périgord vert. Le feu, qui serait volontaire, a détruit 200 mètres carrés du bâtiment et provoqué l'évacuation des 32 adolescents accueillis. Aucun blessé n'est à déplorer. Un jeune de 17 ans, soupçonné d'avoir déclenché l'incendie, a été interpellé et placé en garde à vue. Une enquête est ouverte et une décision judiciaire est attendue ce lundi. Le président du conseil départemental de la Haute-Vienne, Jean-Claude Leblois, a récemment visité le collège Guy de Maupassant à Limoges, où 2 chantiers ont été menés cet été. De nouveaux espaces sanitaires mixtes et une salle de réunion ont été créés pour 290 000 euros. 7 salles de classe ont également été désamiantées et rénovées pour 200 000 euros. Autre exemple, à Saint-Junien, le collège Paul Langevin bénéficie de travaux sur un logement et sa charpente, tandis qu'à Rochechouart, le collège Simone Veil verra sa toiture rénovée et équipée de panneaux photovoltaïques. Au total, plus de 6,4 millions d'euros sont consacrés cette année aux 34 collèges du département. À Saint-Junien, 3 journées sportives gratuites sont proposées avant la rentrée. Demain, place au géocaching, au départ de la salle des congrès du Châtelard. Mercredi, les participants pourront découvrir le longe-côte, de la marche aquatique à la plage de la Chassagne. Et vendredi, un triathlon aventure sera organisé au Palais des Sports. Ces activités sont accessibles dès 13 ans, l'inscription est recommandée. Enfin, sachez que le Tour du Limousin Périgord 2026 s'est conclu vendredi à Limoges par une victoire de Noah Isidore. Le coureur de Décathlon CMA-CGM a devancé ses rivaux au sprint pour signer son 2e succès sur cette édition. Ewen Kostiou, de Groupama FDJ United, a quant à lui résisté aux dernières attaques malgré une crevaison dans les derniers kilomètres. Déjà vainqueur l'an dernier, le Breton a donc conservé la première place du classement général et décroché un 2e sacre consécutif. Bon lundi à toutes et tous.
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5: Bonjour, bonjour à tous. Direction l'hippodrome de Vincennes et les 2850 mètres de la nouvelle piste à l'occasion du Quintet Plus de ce lundi 24 août 2026. Il réunira 18 concurrents âgés de 9 à 11 ans, n'ayant pas gagné 250 000 euros. Départ prévu 18h30. En tête de notre sélection, le 12, Graziella Dem n'aurait qu'à fournir sa vraie valeur pour s'illustrer en pareille société. Elle peut l'emporter. Suivi du 16, History Day, au top de sa forme actuellement. Le 5, Héraclion des Bois, incontournable dans le lot du jour. Le 13, Enrique, confié à Franck Nivard pour l'occasion. Et enfin le 17, Head of States, sage, sa place est dans la bonne combinaison. Il complétera notre sélection. Une sélection que vous pouvez retrouver sur ma chaîne YouTube Tom Kazak, les pronostics hippiques avec mes dernières minutes. Donc notre choix aujourd'hui. Premier le 12, Graziella Dem. Second le 16, History Day. Troisième le 5, Héraclion des Bois. Quatrième le 13, Enrique. Cinquième le 17, Head of State. Le second choix le 9, le 18 et le 7. Et à vous la fortune!
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0: Oui, et avec joie.
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3: Kaolin continue à vous emmener au cœur de plusieurs lieux touristiques de vos territoires. Aujourd'hui, nous nous intéressons à l'église romane du Chalard. Nous allons pouvoir la découvrir grâce à Benoît de l'Office de tourisme du pays de Saint-Thyrier. Il y propose des visites guidées gratuites de 16h à 18h tous les jours, sauf le dimanche, en juillet et en août.
4: Cette église romane qui a été consacrée en 1100, donc au tout début du XIIe siècle, et on la doit à un certain Geoffroy, qui est devenu par la suite Saint-Geoffroy et dont le tombeau se trouve ici à l'intérieur. Alors, juste pour commencer une petite présentation de l'église, cette église, en fait, c'est pas une simple église, en fait, elle faisait partie d'un ensemble. C'est-à-dire qu'à côté, vous voyez, vous avez des bâtiments très anciens et ces anciens bâtiments, alors, il y avait ici, en fait, autrefois, un prieuré. Donc, en fait, tout était articulé ici autour d'un cloître, qui était carré. Il y avait différents bâtiments qui avaient différentes fonctions. Alors, subsiste encore de cette époque une salle capitulaire, le dortoir des moines. Voilà, il y a un grand corps de logis également ici, juste en face, que l'on appelle l'abbaye du Chalard. Donc, cette église, figurez-vous que elle a été construite comme beaucoup d'églises selon le schéma classique des églises bénédictines en forme de, on va dire en forme de croix. Donc, elle possédait un transept, un chœur et une nef. Et qu'est-ce qu'on remarque aujourd'hui? C'est qu'il n'y a plus de nef. La nef, elle a disparu, elle a été démolie. Aujourd'hui, lorsqu'on rentre ici par cette porte, par cet accès qui date du 19e siècle, on arrive directement dans le transept. Alors, on va donc accéder à l'intérieur de l'édifice. Et nous voici dans cet édifice. Donc là, vous avez le transept. Ici, ce qui fut le, ce qui est toujours le chœur. Donc le chœur, il est pentagonal, vous voyez. On va y revenir. Et aujourd'hui, il y a ici ce mur qui barre l'accès à l'ancienne nef. Alors pour bien comprendre, notamment cette vue aérienne là qui vous présente les lieux. Donc là, vous voyez, vous avez cette église. Donc ici se trouvait autrefois la nef. Les différents bâtiments, donc là également ces bâtiments, ils ont disparu hein, ici, ceux qui barraient justement cette partie-là de la terrasse. Et puis donc au centre, il y avait ce cloître. Donc aujourd'hui, subsiste ici une salle qui s'appelle la salle capitulaire. Dans tous les prieurés, on trouve des salles capitulaires. Et que l'on appelle également la salle des tombeaux, puisqu'ils sont entreposés des pierres tombales très très anciennes, dont une est classée au titre des monuments historiques. Voilà. Vous avez donc de chaque côté du chœur ce que l'on appelle des absidioles, des petites chapelles. Une première ici avec un autel en calcaire. Et face à ces deux absidioles, subsiste encore ici ce qu'on appelle les collatéraux qui longeaient la nef. Donc, on remarque également la présence ici de nombreuses colonnes. Il y en a 22. Ces colonnes sont surmontées de chapiteaux romans. Alors, il y a des chapiteaux lisses, il y a des chapiteaux avec des végétaux, des entrelacs, quelques têtes d'animaux ou quelques rares personnages ici ou là. Par exemple, là, dans le chœur, on va retrouver un petit personnage représenté entre deux lions. On va retrouver ici, alors encore une fois, dans le chœur, un autel. Et là, quand même, alors on va s'avancer un petit peu. On va remarquer que cet autel est aussi réalisé en serpentine. Par la pierre de la partie supérieure, vous voyez. Et là, on a un sacré bloc de serpentine également d'un mètre sur deux mètres. Ce qui est quand même assez... c'est pas rien. Et puis alors, ce qui va vous sembler très curieux, c'est ce que vous avez là, ce buffet, qui est vraiment extraordinaire, de style gothique flamboyant. Ce buffet, il date du 15e siècle. Donc, il est en chêne. Il se compose, en fait, de 35 panneaux. Qui sont tous différents. Et ce buffet, on l'a placé ici. Pourquoi ? Eh bien, pour protéger le tombeau du saint fondateur de cette église qui s'appelait Saint-Geoffroy. Donc là, vous avez un buste de Saint-Geoffroy. C'est un personnage qui est né en 1060 et qui est mort en 1125. Et c'est le saint fondateur de cette église. Et à sa mort, on a décidé de placer son tombeau ici dans l'église proche du prieuré qu'il a donc fondé. Saint-Geoffroy, en fait, il est originaire de la Creuse. Il a été ordonné prêtre à Périgueux en 1086
2: Et c'est en 1086 qu'il va arriver ici au Chalard.
3: Ce reportage n'est bien sûr qu'un échantillon de la richesse de la visite proposée par Benoît. Pour Kaolin, Lucie Alix.
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1: Bonjour, quoi de beau à la télé pour cette soirée du 24 août sur TF1 Camping Paradis, série avec Laurent Ronac, sur France 2 Enquête au Paradis, série policière, sur France 3 et pour quelques dollars de plus, film réalisé par Sergio Leone, le colonel Mortimer et un mystérieux étranger dont personne ne connaît le nom sont des chasseurs de primes qui poursuivent le même brigand. Sur TMC, Spider-Man 3, film avec Tobey Maguire, Peter Parker a enfin réussi à concilier son amour pour Mary Jane et ses devoirs de super-héros, mais l'horizon s'obscurcit, la brutale mutation de son costume qui devient noir décuple ses pouvoirs. Sur France 4, Les Faux British, pièce de théâtre. Sur M6, L'Amour est dans le Pré, présenté par Karine Lemarchand. Et puis sur ses stars, Michael Jackson, roi de la pop, documentaire. Michael Jackson a défini le son et l'esprit des années 80 en mêlant pop, funk et soul. Il a brisé les barrières, révolutionné les clips musicaux et imposé de nouveaux standards créatifs. Très belle soirée télé à tous.
2: Reste à l'écoute, on revient juste après ça.
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4: Yasmine Kichou.
5: Après plusieurs semaines de forte chaleur, les orages arrivent. 9 départements, dont la Corrèze et la Dordogne, sont placés en vigilance orange ce lundi 24 août. Cet après-midi, des pluies intenses, de la grêle et de violentes rafales pouvant dépasser 100 km/h sont attendues. La Haute-Vienne et la Creuse sont pour leur part placés en vigilance jaune pour les orages aujourd'hui. Deux feux de végétation ont mobilisé les pompiers samedi en Haute-Vienne. À Saint-Cyr, 2 hectares d'herbe et de pinèdes ont brûlé avant que l'incendie soit maîtrisé après plus de 3 heures d'intervention. À Val-d'Oire et Gartempe, 2 autres hectares de broussailles sont partis en fumée avec un feu éteint vers minuit. Et dans cette même commune, un incendie a touché une scierie vendredi. 200 tonnes de planches ont brûlé sans endommager le bâtiment lui-même. Une enquête est ouverte pour déterminer l'origine du sinistre. Samedi soir, un incendie a également touché un foyer pour jeunes en difficulté à Saint-Jory de Chalet, au cœur du parc naturel Périgord-Limousin, en Périgord vert. Le feu, qui serait volontaire, a détruit 200 mètres carrés du bâtiment et provoqué l'évacuation des 32 adolescents accueillis. Aucun blessé n'est à déplorer. Un jeune de 17 ans, soupçonné d'avoir déclenché l'incendie, a été interpellé et placé en garde à vue. Une enquête est ouverte et une décision judiciaire est attendue ce lundi. Le président du conseil départemental de la Haute-Vienne, Jean-Claude Leblois, a récemment visité le collège Guy de Maupassant à Limoges, où 2 chantiers ont été menés cet été. De nouveaux espaces sanitaires mixtes et une salle de réunion ont été créés pour 290 000 euros. 7 salles de classe ont également été désamiantées et rénovées pour 200 000 euros. Autre exemple, à Saint-Junien, le collège Paul Langevin bénéficie de travaux sur un logement et sa charpente, tandis qu'à Rochechouart, le collège Simone Veil verra sa toiture rénovée et équipée de panneaux photovoltaïques. Au total, plus de 6,4 millions d'euros sont consacrés cette année aux 34 collèges du département. À Saint-Junien, 3 journées sportives gratuites sont proposées avant la rentrée. Demain, place au géocaching, au départ de la salle des congrès du Châtelard. Mercredi, les participants pourront découvrir le longe-côte, de la marche aquatique à la plage de la Chassagne. Et vendredi, un triathlon aventure sera organisé au Palais des Sports. Ces activités sont accessibles dès 13 ans, l'inscription est recommandée. Enfin, sachez que le Tour du Limousin-Périgord 2026 s'est conclu vendredi à Limoges par une victoire de Noah Isidore. Le coureur de Décathlon CMA-CGM a devancé ses rivaux au sprint pour signer son 2e succès sur cette édition. Ewen Kostiou, de Groupama FDJ United, a quant à lui résisté aux dernières attaques malgré une crevaison dans les derniers kilomètres. Déjà vainqueur l'an dernier, le Breton a donc conservé la première place du classement général et décroché un 2e sacre consécutif. Bon lundi à toutes et tous.
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6: Orageux, hein, en début d'après-midi, c'est donc une dégradation qui s'installe et qui prend place pour votre lundi. Vigilance orange pour la Corrèze et pour la Dordogne, avec des températures cet après-midi par contre lourdes et chaudes du fait des orages. Elles seront comprises entre 26 à 31 degrés. Pour la journée de demain, mardi, amélioration qui se dessine malgré encore quelques foyers orageux et quelques averses assez faible. Mercredi devrait être calme. Retour du mauvais temps et des dégradations pour la journée de jeudi. Belle journée à l'écoute des Kaolins.
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1: Bonjour, bonjour à tous, c'est l'exploit français en tennis, c'est le début de saison contrarié du PSG et puis la victoire dans la douleur des Bleus du basket. On fait le tour complet de l'actu sport. Et on démarre avec le tennis, il signe la plus grosse performance de sa carrière. Arthur Fils a remporté cette nuit le Masters 1000 de Cincinnati, exploit du français qui l'emporte en 3-7 face à l'américain Francis Tiafoe. Après une semaine idéale, il devient à 22 ans le 5e français seulement à remporter un tournoi de cette catégorie, le premier depuis Joe Wilfried Tsonga en 2014. À la une également le football, Paris accroché en Ligue 1, le PSG démarre son championnat par un match nul de partout à Rennes. Les champions de France en titre sont revenus au score en toute fin de match grâce à un doublé de leur recrue Ferran Torres. En face, Rennes peut avoir des regrets, mais le gardien Brice Samba retient la bonne entrée en matière de son équipe. Écoutez.
2: C'est bien sûr qu'on voulait gagner, en plus avec le scénario du match, quand tu mènes 2-0, t'as envie de remporter la victoire, mais un nouveau champion du monde dans notre championnat, donc on a vu toute sa qualité, même si je pense que ces deux buts sont largement évitables, voilà, avec peut-être un peu plus de concentration ou de fraîcheur, je pense qu'on aurait pu éviter, mais bon, dans l'ensemble c'est une belle performance, voilà, face au double champion d'Europe, on va pas faire la fine bouche, non, c'est un point, on est déçus forcément, mais c'est comme ça, c'est un point qu'on avance.
1: Un match qui fait suite aux victoires un peu plus tôt de Lille 2-0 contre Angers et de Monaco 1-0 face au Havre. Marseille est le premier leader de cette saison de Ligue 1. Du basket, les Bleus se sont fait peur mais s'imposent contre la Serbie hier soir. Après leur défaite à Belgrade, jeudi, les coéquipiers de Victor Wembanyama ont compté près de 20 points d'avance à la pause. Avant d'être rejoints, ils l'emportent finalement 91-90. Prochain rendez-vous jeudi contre la Slovénie pour les qualifications du Mondial 2027. Et puis en cyclisme, la suite de la Volta, Matthew Brennan s'est imposé au sprint sur la deuxième étape à Manosque. Tadej Pogacar conserve le maillot rouge de leader. Aujourd'hui, troisième étape en pays catalan entre Gruissant et Font-Romeu. Voilà pour l'actu sport, je vous souhaite une très belle journée.
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4: L'actualité en format papier de ce vendredi 21 août et commençons avec la une de Sud-Ouest qui vous parle de la crise hydrique qui frappe de plein fouet nos territoires. La Dordogne fait face à une sécheresse sans précédent avec un nombre record de cours d'eau en rupture d'écoulement. Parlons-en également dans la Dordogne libre qui elle s'interroge sur l'adaptation des terrains de sport et des espaces verts face à cette même pénurie d'eau. Autre fait marquant dans l'actualité, le retour de la violence urbaine fait les gros titres de Charente libre avec la condamnation à 3 ans prison ferme du seul majeur impliqué dans le lynchage d'un adolescent de 15 ans entre Angoulême et Soyaux. Du côté de la Haute-Vienne, le populaire du centre s'interroge sur le maintien de la tournée de Patrick Bruel, suspendue aux décisions de justice. Le quotidien salue également le coup d'envoi de la 20e et ultime édition du festival Bruit Blues, ainsi que le retour des comptes au lac de Vassivière. Enfin, sur le plan économique à Périgueux, Sud-Ouest tire la sonnette d'alarme face aux fermetures en série des boutiques dédiées aux enfants. Pour les pages locales et intérieures, chez vous, en Charente-Limousine, la Charente-Libre met à l'honneur l'ouverture à Chiassec d'une pension équine unique dédiée à l'éthologie portée par Ariel. À terre de Haute-Charente, les producteurs de pays vous donnent rendez-vous ce jeudi 27 août sous le marché couvert de Roumazières. Et en Périgord vert, Sud-Ouest souligne les préparatifs du club Gym Tonique de Mareuil pour sa rentrée sportive, tandis qu'à Verteillac, le comité de jumelage s'apprête à célébrer 40 ans d'amitié avec l'Italie du 28 au 31 août. À lire dans vos journaux, rideau sur les kiosques.
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1: L'histoire d'un homme qui tombe d'un immeuble de 50 étages. Le mec, au fur et à mesure de sa chute, il se répète sans cesse pour se rassurer. Jusqu'ici, tout va bien. Jusqu'ici, tout va bien. Jusqu'ici, tout va bien. Mais l'important, c'est pas la chute. C'est l'atterrissage.

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1: Vos rendez-vous près de chez vous. Commençons à Saint-Junien avec le Festival Chant Libre qui continue jusqu'au 29 août dans divers lieux de la ville. Et puis également, un cinéma en plein air est proposé par Manestella, place de la Côte ce jeudi. Et la soirée clôture de Manestella à la Côte ce samedi 29 août. Les puces de Saint-Junien vous attendent ce dimanche 30 août en centre-ville. Également un match de basket Limoges CSP Blois au Palais des Sports ce dimanche. Et puis on vous rappelle jusqu'au 12 septembre, vous pouvez retrouver l'exposition Saisissement à la Halle au Grand. Toutes les infos saint-junien.fr. À Saint-Tirer-la-Perche, c'est le dernier concert de la caravane à musique et c'est ce mardi 25 août dans le cadre des marchés mardignac de Ladignac le Long. Goulapia, chanson française et populaire, accordéon, gratuit, annulé si intempérie. Une soirée festive vous est proposée ce mercredi 26 août à la ferme d'animation Les Petites Mains pour demain à Saint-Auvan. Rendez-vous 18h30 et également à 20h30 pour un concert avec Moonshiner. Rendez-vous est pris également avec l'association communautaire autour de nous qui vous invite à marcher ce jeudi. C'est à Saint-Mathieu sur le circuit de Juif Errant, un circuit de 11 km. Et puis rendez-vous est pris également sur autourdenous87.fr pour tous les autres renseignements. Les marchés fermiers semi-nocturnes en ouest Limousin concluent leur saison ce 27 août direction Saint-Auvent dès 18h. Marché festif également le dernier de la saison pour la porte océane du Limousin. Rendez-vous ce vendredi 28 août à partir de 18h à Chéronnec dans le centre-bourg. Chalut vous propose le premier Grand Prix régional de pétanque triplette vétéran ce vendredi à 9h sur le champ de foire et place Salvador à Landes. Agir à Rochefort fait la fête ce 29 août de 18h à minuit, place du Capitole. Vous retrouverez Banda, Food Truck, Buvette, concert avec Limousine Band et 50-50. Rendez-vous est pris également pour la Coupe de France de Camion Cross ce 29 et 30 août, 33e fête du camion de Saint-Julien. Retour du défilé dans la ville de Saint-Junien le samedi à 18h. Vous retrouverez un feu d'artifice, DJ cascadeur et le salon des métiers. Une paella géante des cormorans vous attend à Saillat-sur-Vienne ce dimanche 30 août, plan d'eau de Chaumet. Rendez-vous également avec les 10 km de Vers et Rochechouart avec le Rock Athlée ce dimanche 30 août. Nouvelle formule aller-retour et 100% route. Rendez-vous 10h. Et puis des rendez-vous qui vous attendent pour leur dernier week-end. La rue des Arts, boutique éphémère des métiers d'art mis à l'honneur, qui vous accueille tous les jours de 10h à 19h jusqu'au 31 août. Jusqu'au 31 août également, modelage et peinture, une exposition Regard de femme de Thérèse Chenet vous attend au bureau d'information touristique tous les après-midi du lundi au samedi. N'oubliez pas également aux côtés du prioré des salles Lavaux, Guyon, Bella Saison, art et terroir jusqu'au 31 août, exposition que vous pouvez découvrir de 15h à 18h30 tous les jours. Exposition d'art également à Chalut jusqu'au 31 août, artisanat d'art, peinture, sculpture, décide vous accueille la galerie 7 rue Salardine et la galerie de avenue 19 mars 62 de 10h à midi le dimanche et de 10h à midi et de 14h à 18h du mardi au samedi. Également à Chalut jusqu'au 31 août, une exposition d'objets insolites. Cela se passe à l'écomusée, l'entrée gratuite du mardi au dimanche de 15h30 à 18h30 sur la communauté de communes Ouest Limousin. C'est la traditionnelle boutique estivale d'artisanat d'art, création unique d'artisans du Limousin que vous retrouvez jusqu'au 31 août de 9h30 à 12h30 et de 14h à 18h à l'office de tourisme Ouest Limousin à Saint-Laurent-sur-Gorre. Et puis n'oubliez pas, jusqu'à ce 27 août, Rochechouart, église de Biennac, l'association Tout en Art vous propose exposition vente artisanat d'art. Et la bande à la châtelaine de Rochechouart, qui a célébré ses 40 ans, vous propose un parcours photographique au cœur de la cité. Vous attend jusqu'en novembre. Et puis les marchés, rendez-vous ce mercredi au lac d'Arpeuil pour la soirée food truck dès 18h à Saint-Thierry-la-Perche. C'est le dernier marché festif de la saison au jardin du Moulinassou dès 18h. Marché au Chalard tous les vendredis de 16h30 à 18h dans le jardin de la mairie. Jumis avec le grand marché de producteurs tous les dimanches 9h-13h jusqu'au 20 septembre.
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2: Le coup de pouce Kaolin, la radio, une fois n'est pas coutume, nous allons parler de l'EIMD, traduisez École Intercommunale de Musique et de Danse, dont la directrice est avec nous, Sophie Jamin. Bonjour.
3: Bonjour Julien.
2: Sophie, on se voit pour parler déjà, même s'il est tôt dans l'été, de la rentrée et des inscriptions qui sont en ligne. Mais avant de parler des inscriptions, on va quand même donner peut-être envie à nos auditeurs, pour ceux qui se posent des questions ou qui ne connaissent pas l'EIMD, de rappeler un peu qu'est-ce.
3: Bien, la première chose de l'EIMD, c'est que la porte est ouverte. Elle est ouverte à tout le monde. Donc, à partir de 5 ans, pour la musique ou pour la danse, pour les enfants, pour les adultes et pour sans limite d'âge, on vous accueille, on a plein de parcours à vous proposer.
2: Et on va rappeler que durant toute l'année, alors il y a pas mal de temps de pratique bien évidemment, d'apprentissage, mais vous mettez en place aussi un nombre d'événements qui est assez conséquent tout au long de, on va appeler ça la saison, notamment sur la fin de saison, on s'est vu il y a peu de temps pour parler de pas mal d'événements, on va quand même en dire un mot, comment ça s'est passé sur cette fin de saison?
3: Ça s'est passé très bien, alors bien sûr chaudement, mais on a réussi à passer entre les mailles des rayons de soleil et donc du coup on a fait une très belle soirée de musique actuelle, on a fait une très belle
2: soirée... C'était le 19 juin, je
3: Exactement.
2: Crois.
3: Exactement. Mmh. On a fait une très belle soirée musique ancienne à Ségur-le-Château. On a eu également des auditions de classe. Et on a eu un gros concert pour les 60 ans de l'école de musique et de danse.
2: Rien que ça.
3: Donc c'était, voilà, des moments délicieux à partager.
2: Et il faut évidemment penser à l'avenir. Alors il y a tous ceux qui se réinscrivent par principe parce qu'ils continuent depuis qu'ils sont arrivés, mais il y a aussi les nouveaux arrivants. Alors pour les accueillir et pour leur donner envie, bien sûr, alors pour leur donner envie, il y a déjà peut-être un moyen de vous appeler à l'école de musique et de danse parce qu'on peut avoir des questions à se poser avant de venir. Quels sont les liens utiles pour vous trouver?
3: Alors on a un numéro de téléphone, c'est le 05 55 08 88 80, mais le mieux c'est le mail parce qu'on le voit à toute heure, même si on n'est pas au bureau. Donc prenez de quoi noter, eimd@communaute-saint-irier.fr. eimd@communaute-saint-irier.fr.
2: Et si jamais, bien sûr, ça a été trop vite parce que vous êtes dans votre voiture ou autre, que vous n'avez pas de stylo sous la main.
3: Mais le site internet de la communauté de communes, bien
2: sûr. Par exemple.
3: Sûr.
2: Et puis si jamais vous n'avez pas noté le site de la Comcom, vous appelez à la radio 05 55 75 15 15 et on vous transmettra toutes ces infos. On va parler donc maintenant, parce qu'elles sont en ligne plutôt que d'habitude, de ces inscriptions pour la saison prochaine.
3: Vous avez 5 minutes devant vous, et bien hop, vous pouvez vous inscrire en ligne très rapidement. Donc dès le 15 juillet, vous allez sur le site de la Comcom et sur la page de l'école de musique, vous trouverez un lien vers le site TACEA. Donc je remercie Olivier Costa qui nous a aidé à mettre ça en place. Et donc, en 5 minutes, vous pouvez être inscrit, préinscrit, on va dire, parce que bien sûr, on validera tout ça ensemble complètement. Là, vous verrez les tarifs, vous verrez les horaires, ça va vous
2: toutes
3: donner...
2: Toutes les infos pratiques pour le fonctionnement de l'EIMD.
3: Oui, tout à fait.
2: Donc, les inscriptions...
3: Pour rappel, on a une équipe de 15 professeurs qui vous accueillent pour de la musique classique, de la musique ancienne, de la musique jazz, de la musique baroque, de la musique traditionnelle, des musiques actuelles, plein d'instruments, plein de pratiques, voilà, plein de moments
2: en
3: à partager.
2: En fait, il ne faut pas se poser de questions. Si vous avez envie de tester, il faut venir. Et tout est là pour vous accueillir.
3: Et la
2: que
3: danse...
2: ce soit le matériel, le lieu aussi, qui est très adapté. Puis bien sûr, l'ensemble pédagogique, on va dire ça comme ça, qui en plus vous permettra de vous éclater tout au long de la saison.
3: Oui, et puis la danse, bien sûr. Hein, j'ai parlé un peu de musique, mais danse classique, danse contemporaine, à partir de 5 ans, pour les enfants et les adultes.
2: De toute façon, tout est dans le titre. EIMD, École intercommunale de musique et de danse.
3: Oui.
2: Sophie Jamin, merci beaucoup d'être venue nous voir. Dernier petit point qu'on avait à rajouter, je crois.
3: Exactement. Donc, à 15 juillet, c'est l'ouverture des inscriptions. Mais vous souhaitez rencontrer les professeurs, ce sera le mercredi 9 septembre de 16h à 20h.
2: Oui, c'est vos portes ouvertes.
3: Et oui, exactement.
2: On va dire ça comme ça.
3: Tous les renseignements là, et puis les rencontres humaines. Et puis le samedi 12 septembre, 9h30, 12h30, une permanence. La rentrée, c'est le 14. Mais vous nous trouverez également sur le forum des associations le 5 septembre.
2: Tout est dit. Merci beaucoup Sophie Jamin et on se dit tout simplement rendez-vous sur le site et sur tout ce qui va avec pour pouvoir s'inscrire si vous le souhaitez pour la nouvelle saison de l'EIMD. À très
3: bientôt.
2: Merci
3: Julien.
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2: Sur votre plateau télé ce soir, des chasseurs de primes, une araignée torturée et du moonwalk. Et pour quelques dollars de plus sur France 3, film réalisé par Sergio Leone, le colonel Mortimer et un mystérieux étranger dont personne ne connaît le nom

0: Elle peut s'emparer de nous et nous transformer en monstres.
1: Ce costume, d'où vient-il?
2: Cette substance semble être un parasite qui amplifie l'agressivité. On dirait que cette chose vous aime.
3: Michael Jackson, roi de la pop sur ses stars, documentaire. Michael Jackson a défini le son et l'esprit des années 80 en mêlant pop, funk et soul. Il a brisé les barrières, révolutionné les clips musicaux et imposé de nouveaux standards. Son talent artistique a transformé la pop en un phénomène mondial. Et pour quelques dollars de plus sur France 3, Spider-Man 3 sur TMC et Michael Jackson, roi de la pop sur ses stars. Très belle soirée télé à tous.
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0: 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Il est midi.
1: Bonjour à tous. C'est d'abord prudence cet après-midi sur une large partie sud-ouest du pays. On attend des orages virulents. 18 départements seront en vigilance orange. Ce sera dès 14h sur le Lot et Garonne et sur le Gers. Météo France prévoit un épisode très violent avec de fortes pluies, des chutes de grêle et de puissantes rafales de vent. Les orages vont ensuite gagner l'ouest du massif central et le sud-est en fin d'après-midi et dans la soirée. Et des averses orageuses ont déjà fait pas mal de dégâts sur les Landes hier dans la soirée. Plus de 150 interventions des secours. Une vingtaine de communes touchées. Ce matin, plus de 7500 foyers étaient privés d'électricité et de nombreuses routes encore coupées, notamment dans le secteur de Peyrorade. Le gouvernement fait sa rentrée avec la préparation du budget 2027 au menu ce matin du premier conseil des ministres présidé par Emmanuel Macron. Le chef de l'État qui reçoit depuis hier à Paris le prince héritier d'Arabie Saoudite Mohamed Ben Salman. Un dîner d'État est prévu ce soir à l'Élysée. Une rentrée politique alors que la campagne de la présidentielle est lancée avec l'annonce de la candidature hier de Raphaël Glucksmann qui va participer à la primaire du PS et de Place Publique prévue début octobre. L'eurodéputé a aussi reçu ce matin le soutien d'un ancien candidat à la présidentielle, l'écologiste Yannick Jadot. Plus de 6 milliards d'euros pour l'Ukraine. L'Union européenne débloque une nouvelle enveloppe pour renforcer sa défense aérienne et exprime son soutien indéfectible au pays alors que la coalition des volontaires se réunit en début d'après-midi à Kiev autour de Volodymyr Zelensky, le président ukrainien. Le nouveau Premier ministre britannique Andy Burnham est sur place. Enfin, de très nombreux hommages après l'annonce de la disparition de Philippe Bouvard. Le journaliste de radio et emblématique animateur des Grosses Têtes est mort à Cannes ce matin. Il avait 96 ans. Le maire de la ville, David Lisnard, écrit sur X « La France perd l'une de ses plus grandes voix, exigeante, espiègle et talentueuse ». Pour Michel Drucker, Philippe Bouvard laissera une trace indélébile. Et c'est la fin de cette édition. Bonne journée à notre écoute.
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5: Orageux hein, en début d'après-midi, c'est donc une dégradation qui s'installe et qui prend place pour votre lundi. Vigilance orange pour la Corrèze et pour la Dordogne avec des températures cet après-midi par contre lourdes et chaudes du fait des orages. Elles seront comprises entre 26 à 31 degrés. Pour la journée de demain, mardi, amélioration qui se dessine malgré encore quelques foyers orageux et quelques averses assez faible. Mercredi devrait être calme. Retour du mauvais temps et des dégradations pour la journée de jeudi. Belle journée à l'écoute des Kaolin.
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7: La rentrée approche et les familles ne peuvent pas y couper l'achat des fournitures scolaires, un budget toujours important. C'est un coup de pouce bienvenu avant le retour à l'école de millions d'enfants et d'adolescents. L'allocation de rentrée scolaire pouvant s'élever jusqu'à 466 euros a été versée la semaine dernière aux 3 millions de familles bénéficiaires. Une enveloppe qui permet d'amortir les frais pour les parents les moins aisés. D'autant que les prix en rayon restent élevés et que les listes s'allongent selon le vice-président de Famille de France, Sébastien Bill.
8: Alors la relative baisse ne compense pas les fortes augmentations. Vous voyez, c'est mathématiques, mais malheureusement, durant les dernières années, les prix des fournitures ont énormément augmenté. Puis vous savez, aujourd'hui, quand on voit les listes énormes que fournissent les établissements scolaires, avec les petits carreaux, les grands... Enfin, c'est... Voilà, on a l'impression que tous les ans, ces listes, elles augmentent et elles pèsent de façon considérable, tout simplement, dans le budget des familles.
7: Le ministère de l'Éducation estime qu'au collège et au lycée, la facture pour l'ensemble des fournitures scolaires peut s'élever de 200 à 400 euros par élève. Du côté de la Confédération syndicale des familles, on déplore une augmentation de l'allocation de rentrée inférieure à l'inflation et une enveloppe qui, finalement, ne couvre pas les dépenses liées à la scolarité tout au long de l'année.
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1: Aujourd'hui, nous remontons le temps pour comprendre le passé du château de Brie. Situé à deux pas de la Dordogne, niché au cœur de la campagne auviennoise, le monument est encore habité et meublé. Patrick René est le propriétaire actuel du site avec Agnès, son épouse. Patrick René est au micro de Tiffany Guimard.
2: Alors vous êtes là à l'entrée du château, vous avez cette magnifique porte qui est de style gothique flamboyant, dernière époque du gothique. Et vous allez voir d'ailleurs qu'à l'intérieur du donjon, en fait, on va progressivement passer du Moyen-Âge à la Renaissance. Au tympan de cette porte, eh bien, vous avez un blason qui n'était pas sculpté, qui était peint. Donc il y avait les armes de la famille, bien sûr, sur le blason. Et il faut imaginer que toute cette porte était peinte et enluminée. Au-dessus, vous avez une plaque qui dit que le château de Brie a été construit en 1484, qu'il a été dévasté en 1792. Ce qui n'est pas vrai, il n'était pas dévasté. Les communs ont été dévastés. Le château était en mauvais état, mais il n'a jamais été dévasté. Oui. Ressuscité, rien que ça, par Stéphane Boulan en 1845, qui est en fait la fin de la campagne de restauration. Maintenant, on va monter dans le donjon pour aller découvrir le haut de ce donjon. C'était en fait la tour carrée qui était au milieu du château fort. Ça avait en fait trois fonctions. La première fonction, c'était le stockage de denrées alimentaires. La deuxième fonction, eh bien, c'était la prison du château, les cachots. Et la troisième fonction, eh bien, ça servait de dernier refuge si, en cas de siège, le château venait être pris. À partir du moment où on construit des châteaux qui ne sont plus des châteaux de défense, mais des châteaux, des lieux de vie, en fait, se pose la question d'accéder aux étages supérieurs. Donc, en fait, les architectes ont l'idée de reprendre l'idée du donjon, d'accoler le donjon au maître logis et d'y créer dedans un escalier en colimaçon. Si vous regardez un peu, nous avons des marches. À Brie, on en a 84, toutes identiques. Elles sont monoblocs taillées dans le granit, de forme complexe, triangulaire, arrondie à la pointe. Elles mesurent 1,80 m de long, et regardez la qualité de l'ajustement. La deuxième technique, eh bien, c'est celle de la construction du donjon, puisque vous avez compris qu'1,80 m, ça veut donc dire que vous construisez, vous montez le colimaçon en même temps que vous montez le mur, ou l'inverse, comme vous voulez. Et que tout ça, ça va être parfaitement d'équerre. Alors, dans ce château qui est en granit, donc on ne s'attend pas à avoir beaucoup de sculptures, néanmoins celles que l'on a sont intéressantes. Nous avons en bas, vous avez des pointes de hallebarde. Et comme il est de tradition au Moyen-Âge, dans l'ombre, eh bien, vous avez la tête de l'architecte du château. Et bien dans la lumière, vous avez celle du propriétaire du château, Jean de Brie, qui vous accueille en sa demeure.
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2: Kaolin FM, coup de pouce, et j'ai le plaisir aujourd'hui de recevoir François. François, bonjour.
3: Bonjour.
2: Alors François, vous venez me voir aujourd'hui car nous allons parler d'un événement automobile. C'est certainement le plus gros événement du secteur qui arrive tous les ans à peu près à la même période, c'est-à-dire le troisième week-end du mois de septembre. Il s'agit du rallye du pays arédien, le rallye de championnat de France de seconde division. Si j'ai bien compris, c'est votre première saison dans le monde des rallyes.
3: Oui, c'est ça.
2: Et donc ça va être votre première participation au rallye du pays de Saint-Thierry.
3: Aussi.
2: Donc, qui dit rallye dit recherche de sponsors, parce que on ne le répétera jamais assez, c'est quand même une discipline qui demande un certain engagement financier. C'est pas forcément évident de monter tous les projets. Alors on va commencer par une question toute simple. Je sais qu'il y a plein de catégories hein, dans le monde automobile. Il y a les fameuses F5, il y a les rois, les WRC. Et vous serez dans quelle catégorie sur ce rallye?
3: On sera en N2S.
2: En N2S avec, si j'ai bien compris, une Peugeot 206.
3: C'est ça.
2: Et vous êtes actuellement en train de préparer évidemment cet événement. Il faut s'y prendre un peu à l'avance. Et pour préparer ce genre d'événement et ce genre de course, il vous faut aussi des partenaires. Et c'est, si j'ai bien compris, un peu le nerf de la guerre.
3: C'est ça. On cherche pour nous aider à continuer puisqu'on a commencé sans partenaire, sans sponsor. Et là, au jour d'aujourd'hui, c'est très compliqué de continuer en mettant entre guillemets toute sa poche.
2: Oui, parce qu'en réalité, vous êtes passionné évidemment de sport automobile, sinon vous ne seriez pas là. C'est votre première saison, vous vous lancez dans le monde du rallye. C'est déjà beau de se retrouver dans un championnat de seconde division et de pouvoir essayer de disputer quelque chose dans sa catégorie. Vos premières expériences, rapidement, pour survoler un peu votre ressenti sur les premières manches que vous avez découvertes cette année.
3: On a fait le rallye de Mont-de-Blanc du côté de Mézières-sur-Issoire.
2: Oui.
3: Donc, il y avait beaucoup de stress puisque c'était le premier, on découvrait totalement.
2: Est-ce qu'on a envie de tout donner dans une première où on se dit non, d'abord je ramène l'auto en état?
3: Non, surtout que c'est une voiture de location, donc il y avait encore plus de stress puisqu'on a l'épée un peu de Damoclès sur la tête. On sait que si on fait une faute, ça peut coûter très cher, donc non.
2: D'abord on arrive.
3: Voilà, c'était le but principal d'arriver.
2: Et là sur ce rallye du pays de Saint-Thierry qui arrive, est-ce que ce sera le même cas ou est-ce que vous préparez votre voiture?
3: Non, ça sera pareil, la 206 c'est toujours une voiture de location. On va garder cette voiture pour faire ce rallye puisqu'on a fait que deux rallyes avec, donc
2: oui, c'est encore une sorte de phase d'apprentissage pour vous.
3: Il y a toujours de l'apprentissage, on connaît pas la voiture par cœur. Et puis on l'exploite pas à 100% non plus. Pour l'instant on va plutôt miser là-dessus, éviter de prendre une catégorie trop grosse et pour se faire peur ou autre, c'est pas le but.
2: Et alors, que j'explique à nos auditeurs, vous êtes venu nous voir aujourd'hui parce que vous recherchez évidemment des partenaires, donc c'est un peu pour lancer un appel et bien sûr le secteur arédien puisque c'est là que nous sommes diffusés, mais pas que. Si des bonnes âmes seraient tentées d'aider à avancer dans votre projet et d'aider un équipage arédien que l'on suivra de près, nous Kaolin, pendant le rallye, parce qu'on est très content d'avoir des locaux évidemment sur le rallye. C'est ça un peu votre message aujourd'hui, c'est un petit appel à un coup de pouce pour ceux qui voudraient vous aider.
3: Voilà, c'est ça. Si on peut en plus représenter les partenaires locaux, c'est que mieux. Ça aide tout le monde et puis ça nous permet, nous, de continuer surtout.
2: Alors, question simple, si on veut rentrer en contact avec vous parce que justement cet appel sera entendu et certaines personnes pourraient être intéressées, comment on rentre en contact avec vous, François?
3: Je peux vous laisser mon numéro de téléphone, une adresse mail. On a monté une page également sur les réseaux sociaux, sur Facebook.
2: Alors, quelle page par exemple? Si
3: vous êtes... La page, c'est Rallye Passion 24.
2: Rallye Passion 24, alors n'hésitez pas évidemment, pour le numéro de téléphone et pour le mail, vous n'hésitez pas à appeler à la radio et on se fera un plaisir de vous faire suivre ça. Quoique le mail, on peut le donner.
3: Oui, on peut le donner, c'est François24450@gmail.com.
2: François24450@gmail.com. François, on va évidemment suivre ça de près. On est encore à 2 mois à peu près de l'événement. Évidemment, on va faire une espèce de partenariat, en tout cas entre la radio et votre équipage, qu'on sera ravis de suivre pendant le week-end du rallye. Et puis on espère que d'ici là, bien sûr, et on se tiendra informé, des sponsors vont venir frapper à la porte et vous apporteront leur soutien. On va se dire un gros, allez, on peut le dire à l'antenne, merde, pour que tout se passe bien pour vous. Et puis on se retrouve très bientôt. On fera le point un petit peu avant le rallye pour voir où vous en êtes.
3: Oui, pas de problème.
2: Merci François.
3: Merci
2: François qui sera accompagné de Kevin sur une Peugeot 206 dans la catégorie N2S. Première saison et premier rallye du pays de Saint-Thierry pour cet équipage que Kaolin aura plaisir à suivre avant la date, mais également pendant tout ce week-end. Je vous rappelle que le rallye du championnat de France de seconde division du pays arédien aura lieu les 19 et 20 septembre. À très bientôt François, merci.
3: À bientôt, merci.
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4: Yasmine Kichou.
5: Après plusieurs semaines de forte chaleur, les orages arrivent. 9 départements, dont la Corrèze et la Dordogne, sont placés en vigilance orange ce lundi 24 août. Cet après-midi, des pluies intenses, de la grêle et de violentes rafales pouvant dépasser 100 km/h sont attendues. La Haute-Vienne et la Creuse sont pour leur part placées en vigilance jaune pour les orages aujourd'hui. Deux feux de végétation ont mobilisé les pompiers samedi en Haute-Vienne. À Saint-Cyr, 2 hectares d'herbe et de pinèdes ont brûlé avant que l'incendie soit maîtrisé après plus de 3 heures d'intervention. À Val-d'Oire et Gartempe, 2 autres hectares de broussailles sont partis en fumée avec un feu éteint vers minuit. Et dans cette même commune, un incendie a touché une scierie vendredi. 200 tonnes de planches ont brûlé sans endommager le bâtiment lui-même. Une enquête est ouverte pour déterminer l'origine du sinistre. Samedi soir, un incendie a également touché un foyer pour jeunes en difficulté à Saint-Jory de Chalet, au cœur du parc naturel Périgord-Limousin, en Périgord vert. Le feu, qui serait volontaire, a détruit 200 mètres carrés du bâtiment et provoqué l'évacuation des 32 adolescents accueillis. Aucun blessé n'est à déplorer. Un jeune de 17 ans, soupçonné d'avoir déclenché l'incendie, a été interpellé et placé en garde à vue. Une enquête est ouverte et une décision judiciaire est attendue ce lundi. Le président du conseil départemental de la Haute-Vienne, Jean-Claude Leblois, a récemment visité le collège Guy de Maupassant à Limoges, où 2 chantiers ont été menés cet été. De nouveaux espaces sanitaires mixtes et une salle de réunion ont été créés pour 290 000 euros. 7 salles de classe ont également été désamiantées et rénovées pour 200 000 euros. Autre exemple, à Saint-Junien, le collège Paul Langevin bénéficie de travaux sur un logement et sa charpente, tandis qu'à Rochechouart, le collège Simone Veil verra sa toiture rénovée et équipée de panneaux photovoltaïques. Au total, plus de 6,4 millions d'euros sont consacrés cette année aux 34 collèges du département. À Saint-Junien, 3 journées sportives gratuites sont proposées avant la rentrée. Demain, place au géocaching, au départ de la salle des congrès du Châtelard. Mercredi, les participants pourront découvrir le longe-côte, de la marche aquatique à la plage de la Chassagne. Et vendredi, un triathlon aventure sera organisé au Palais des Sports. Ces activités sont accessibles dès 13 ans, l'inscription est recommandée. Enfin, sachez que le Tour du Limousin Périgord 2026 s'est conclu vendredi à Limoges par une victoire de Noah Isidore. Le coureur de Décathlon CMA-CGM a devancé ses rivaux au sprint pour signer son 2e succès sur cette édition. Ewen Costiu, de Groupama FDJ United, a quant à lui résisté aux dernières attaques malgré une crevaison dans les derniers kilomètres. Déjà vainqueur l'an dernier, le Breton a donc conservé la première place du classement général et décroché un 2e sacre consécutif. Bon lundi à toutes et tous.
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6: Orageux, hein, en début d'après-midi, c'est donc une dégradation qui s'installe et qui prend place pour votre lundi. Vigilance orange pour la Corrèze et pour la Dordogne, avec des températures cet après-midi par contre lourdes et chaudes du fait des orages. Elles seront comprises entre 26 à 31 degrés. Pour la journée de demain, mardi, amélioration qui se dessine malgré encore quelques foyers orageux et quelques averses assez faible. Mercredi devrait être calme. Retour du mauvais temps et des dégradations pour la journée de jeudi. Belle journée à l'écoute des Kaolins.
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2: L'actualité en format papier de ce vendredi 21 août et commençons avec la une du Sud-Ouest qui vous parle de la crise hydrique qui frappe de plein fouet nos territoires. La Dordogne fait face à une sécheresse sans précédent avec un nombre record de cours d'eau en rupture d'écoulement. Parlons-en également dans la Dordogne libre qui elle s'interroge sur l'adaptation des terrains de sport et des espaces verts face à cette même pénurie d'eau. Autre fait marquant dans l'actualité, le retour de la violence urbaine fait les gros titres de Charente libre avec la condamnation à 3 ans prise en ferme du seul majeur impliqué dans le lynchage d'un adolescent de 15 ans entre Angoulême et Soyaux. Du côté de la Haute-Vienne, le populaire du centre s'interroge sur le maintien de la tournée de Patrick Bruel, suspendue aux décisions de justice. Le quotidien salue également le coup d'envoi de la 20e et ultime édition du festival Bruit Blues, ainsi que le retour des comptes au lac de Vassivière. Enfin, sur le plan économique à Périgueux, Sud-Ouest tire la sonnette d'alarme face aux fermetures en série des boutiques dédiées aux enfants. Pour les pages locales et intérieures,

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1: Bonjour à tous. À la une, ce lundi, Raphaël Glucksmann officiellement candidat à l'élection présidentielle. Nouvelle réunion de la coalition des volontaires en Ukraine. Et puis la perte d'une grosse tête du monde de l'audiovisuel. Philippe Bouvard nous a quittés à l'âge de 96 ans. Il s'était donné 3 mois pour convaincre le camp sociodémocrate. Sans surprise, hier soir, Raphaël Glucksmann s'est déclaré candidat à l'élection présidentielle de 2027. L'eurodéputé, chef de file de Place Publique, participera à la primaire du Parti Socialiste, dont il est désormais le grand favori, et tentera de se faire une place malgré son retard dans une course à l'Élysée déjà bien enclenchée. Explication de Tristan Haute, maître de conférence en sciences politiques à l'Université de Lille.
2: Il est parmi les personnes qui peuvent prétendre accéder au second tour, à condition qu'il y ait évidemment une dynamique qui s'enclenche. La difficulté qu'a Raphaël Glucksmann, c'est que pour l'instant, il a une coalition électorale en termes de soutien partisan, militant, assez flou. Il a un programme qui est encore peu connu par rapport à d'autres candidats. Sur tous ces points, finalement, il apparaît en retard. Ça peut expliquer cette candidature assez tôt dans la rentrée politique, aussi avec peut-être l'ambition d'éclipser les universités d'été, des écoles et surtout de la France insoumise.
1: Et conséquence directe de cette candidature, Léa Salamé, compagne de Raphaël Glucksmann, se retire de la présentation du journal de 20h de France 2, le temps de la présidentielle. L'exécutif reprend le travail après un été particulièrement chargé. Pour sa dernière rentrée, Emmanuel Macron a réuni ce matin l'ensemble du gouvernement à l'Élysée en Conseil des ministres. Ces derniers mois ont notamment été marqués par plusieurs épisodes de canicule et de violents incendies qui ont touché de nombreux départements, comme la Gironde, les Landes ou encore le Var. Autre dossier brûlant de cette rentrée, le budget 2027. Le Premier ministre aurait fixé comme objectif une réduction du déficit de 4,9% du PIB. La porte-parole du gouvernement, Maud Bréjon, a également annoncé la reconduction du chèque énergie. À l'international, la coalition des volontaires se réunit aujourd'hui autour de Volodymyr Zelensky. Une réunion entre l'Ukraine et ses principaux soutiens, dont la France, le Royaume-Uni et l'Allemagne, dans un contexte d'intensification des frappes. Une première notamment pour le nouveau Premier ministre britannique Andy Burnham. Emmanuel Macron, lui, co-présidera la réunion à distance et il sera principalement question de défense anti-aérienne, Anna Granger.
3: Oui, et c'est là tout l'enjeu de cette réunion. L'Ukraine espère l'acquisition de nouveaux équipements de la part de ses soutiens, tandis que la Russie continue de multiplier ses frappes. Emmanuel Macron, lui, s'y est déjà engagé avec l'envoi de missiles intercepteurs à Kiev. Le Royaume-Uni devrait de son côté permettre d'accélérer la production locale de missiles Scalp à longue portée. C'était l'une des annonces d'Andy Burnham à l'occasion de son premier déplacement. L'armée ukrainienne qui souffre également d'une baisse des livraisons de systèmes Patriot américains. Selon Volodymyr Zelensky, ces livraisons ont été divisées par 2 depuis 2023.
1: Et à noter que la Commission européenne a annoncé ce matin le déblocage d'une nouvelle enveloppe de 6,1 milliards d'euros destinée à l'Ukraine. Dans le reste de l'actualité, Jacques Moretti placé en détention provisoire en Suisse. Le patron du bar Le Constellation, incendié la nuit du Nouvel An à Crans-Montana, est accusé de violence sur son épouse. Des faits qui se seraient déroulés dans la nuit du 11 au 12 août dernier au domicile du couple. En France, la vigilance renforcée face aux orages. 18 départements sont désormais placés en alerte orange selon Météo France. Du centre jusqu'au sud-ouest et au sud-est, l'Aude et les Pyrénées-Orientales se sont ajoutés à la liste ce matin. Déjà hier soir, de violentes intempéries se sont abattues sur les Landes. Ce matin, près de 7500 foyers étaient privés d'électricité dans le département. Il aura marqué le monde de l'audiovisuel. Philippe Bouvard est mort aujourd'hui à l'âge de 96 ans. Des couloirs du Figaro aux grosses têtes en passant par le petit théâtre de Bouvard. Et il a laissé son empreinte dans les médias, Clémence Lobary.
4: Oui, Philippe Bouvard n'a que 23 ans quand il débute sa carrière comme coursier au Figaro en 1952, alors qu'il n'a que son certificat d'études en poche. Il va ensuite collaborer avec de nombreux titres de presse écrite, mais sa popularité explose en 1977 lorsqu'il présente Les Grosses Têtes sur une radio nationale. Il l'animera pendant 37 ans jusqu'en 2014. Philippe Bouvard a également marqué les esprits à la télévision avec son émission Le Petit Théâtre de Bouvard, diffusée de 82 à 87 sur Antenne 2. Il permettra ainsi de révéler un des personnalités comme Mimi Mati, Chevalier Las Palès ou encore Les Inconnus.
1: Et les hommages se multiplient depuis l'annonce de son décès. L'humoriste Philippe Chevalier salue la mémoire d'un homme d'exception et d'un homme d'esprit. Pour Michel Drucker, Philippe Bouvard laissera une trace indélébile. Et puis en tennis, c'est une première depuis Joe Wilfried Tsonga en 2014. Arthur Fils a remporté cette nuit le Masters 1000 de Cincinnati. À seulement 22 ans, le Français a renversé l'Américain Frances Tiafoe en 3-7. Très bon après-midi à tous.
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8: Orageux hein, en début d'après-midi, c'est donc une dégradation qui s'installe et qui prend place pour votre lundi. Vigilance orange pour la Corrèze et pour la Dordogne avec des températures cet après-midi par contre lourdes et chaudes du fait des orages. Elles seront comprises entre 26 à 31 degrés. Pour la journée de demain, mardi, amélioration qui se dessine malgré encore quelques foyers orageux et quelques averses assez faible. Mercredi devrait être calme. Retour du mauvais temps et des dégradations pour la journée de jeudi. Belle journée à l'écoute des Kaolins.
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1: Vos rendez-vous près de chez vous. Commençons à Saint-Julien avec le festival Chant Libre qui continue jusqu'au 29 août dans divers lieux de la ville. Et puis également, un cinéma en plein air est proposé par Manestella, place La Côte ce jeudi. Et la soirée clôture de Manestella à La Côte ce samedi 29 août. Les puces de Saint-Julien vous attendent ce dimanche 30 août en centre-ville. Également un match de basket Limoges CSP Blois au Palais des Sports ce dimanche. Et puis on vous rappelle jusqu'au 12 septembre, vous pouvez retrouver l'exposition Saisissement à la Halle au Grain. Toutes les infos saint-julien.fr. À Saint-Tirer-la-Perche, c'est le dernier concert de la caravane à musique et c'est ce mardi 25 août dans le cadre des marchés Mardignac de Ladignac le Long. Goulapia, chanson française et populaire, accordéon, gratuit, annulé si intempérie. Une soirée festive vous est proposée ce mercredi 26 août à la ferme d'animation Les Petites Mains pour demain à Saint-Auvent. Rendez-vous 18h30 et également à 20h30 pour un concert avec Moonshiner. Rendez-vous est pris également avec l'association communautaire autour de nous qui vous invite à marcher ce jeudi. C'est à Saint-Mathieu sur le circuit de Juif Errant, un circuit de 11 km. Et puis rendez-vous est pris également sur autourdenous87.fr pour tous les autres renseignements. Les marchés fermiers semi-nocturnes en ouest Limousin concluent leur saison ce 27 août direction Saint-Auvent dès 18h. Marché festif également le dernier de la saison pour la porte océane du Limousin. Rendez-vous ce vendredi 28 août à partir de 18h à Chéronac dans le centre-bourg. Chalut vous propose le premier Grand Prix régional de pétanque, triplette vétéran ce vendredi à 9h sur le champ de foire et place Salvador à Lande. Agir à Rochechouart fait la fête ce 29 août de 18h à minuit, place du Capitole. Vous retrouvez Banda, Food Truck, Buvette, concert avec Limousic Band et 50-50. Rendez-vous est pris également pour la Coupe de France de Camion Cross ce 29 et 30 août, 33e fête du camion de Saint-Julien, retour du défilé dans la ville de Saint-Julien le samedi à 18h. Vous retrouverez un peu d'artifice, DJ et cascadeur et le salon des métiers. Une paella géante des Cormorans vous attend à Saillat-sur-Vienne ce dimanche 30 août, plan d'eau de Chaumet. Rendez-vous également avec les 10 km de Vert et Rochechouart avec le Rock Athlée ce dimanche 30 août. Nouvelle formule aller-retour et 100% route. Rendez-vous 10h. Et puis des rendez-vous qui vous attendent pour leur dernier week-end. La rue des Arts, boutique éphémère des métiers d'art mis à l'honneur, qui vous accueille tous les jours de 10h à 19h jusqu'au 31 août. Jusqu'au 31 août également, modelage et peinture, une exposition Regard de femme de Thérèse Chenet vous attend au bureau d'information touristique tous les après-midi du lundi au samedi. N'oubliez pas également aux côtés du prioré des salles Laveau, Guyon, Bella Saisonne, Art et Terroir jusqu'au 31 août, exposition que vous pouvez découvrir de 15h à 18h30 tous les jours. Exposition d'art également à Chalut jusqu'au 31 août, artisanat d'art, peinture, sculpture, décide vous accueille la galerie 7 rue Salardine et la galerie de avenue 19 mars 62 de 10h à midi le dimanche et de 10h à midi et de 14h à 18h du mardi au samedi. Également à Chalut jusqu'au 31 août, une exposition d'objets insolites. Cela se passe à l'écomusée, l'entrée gratuite du mardi au dimanche de 15h30 à 18h30 sur la communauté de communes Ouest Limousin. C'est la traditionnelle boutique estivale d'artisanat d'art, création unique d'artisans du Limousin que vous retrouvez jusqu'au 31 août de 9h30 à 12h30 et de 14h à 18h à l'office de tourisme Ouest Limousin à Saint-Laurent-sur-Gorre. Et puis n'oubliez pas, jusqu'à ce 27 août, Rochechouart, église de Biennac, l'association Tout en Art vous propose exposition vente d'artisanat d'art. Et la bande à la Châtelaine de Rochechouart, qui a célébré ses 40 ans, vous propose un parcours photographique au cœur de la cité. Vous attend jusqu'en novembre. Et puis les marchés, rendez-vous ce mercredi au lac d'Arpeuil pour la soirée food truck dès 18h à Saint-Thierry-la-Perche. C'est le dernier marché festif de la saison au jardin du Moulinassou dès 18h. Marché au Chalard tous les vendredis de 16h30 à 18h dans le jardin de la mairie. Jumis avec le grand marché de producteurs tous les dimanches 9h-13h jusqu'au 20 septembre.
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1: Bonjour, bonjour à tous, c'est l'exploit français en tennis, c'est le début de saison contrarié du PSG et puis la victoire dans la douleur des Bleus du basket. On fait le tour complet de l'actu sport. Et on démarre avec le tennis, il signe la plus grosse performance de sa carrière. Arthur Fils a remporté cette nuit le Masters 1000 de Cincinnati, exploit du français qui l'emporte en 3-7 face à l'américain Francis Tiafoe. Après une semaine idéale, il devient à 22 ans le 5e français seulement à remporter un tournoi de cette catégorie, le premier depuis Joe Wilfried Tsonga en 2014. À la une également le football, Paris accroché en Ligue 1, le PSG démarre son championnat par un match nul 2-2 à Rennes. Les champions de France en titre sont revenus au score en toute fin de match grâce à un doublé de leur recrue Ferran Torres. En face, Rennes peut avoir des regrets, mais le gardien Brice Samba retient la bonne entrée en matière de son équipe. Écoutez.
2: C'est bien sûr qu'on voulait gagner, en plus avec le scénario du match, quand tu mènes 2-0, tu as envie de remporter la victoire, mais un nouveau champion du monde dans notre championnat, donc on a vu toute sa qualité. Même si je pense que ces deux buts sont largement évitables, voilà, avec peut-être un peu plus de concentration ou de fraîcheur, je pense qu'on aurait pu éviter. Mais bon, dans l'ensemble, c'est une belle performance, voilà, face au double champion d'Europe. On ne va pas faire la fine bouche, c'est un point. On est déçus, forcément, mais c'est comme ça, c'est un point qu'on avance.
1: Un match qui fait suite aux victoires un peu plus tôt de Lille 2-0 contre Angers et de Monaco 1-0 face au Havre. Marseille est le premier leader de cette saison de Ligue 1. Du basket, les Bleus se sont fait peur mais s'imposent contre la Serbie hier soir. Après leur défaite à Belgrade, jeudi, les coéquipiers de Victor Wembanyama ont compté près de 20 points d'avance à la pause. Avant d'être rejoints, ils l'emportent finalement 91-90. Prochain rendez-vous jeudi contre la Slovénie pour les qualifications du Mondial 2027. Et puis en cyclisme, la suite de la Vuelta, Matthew Brennan s'est imposé au sprint sur la deuxième étape à Manosque. Tadej Pogacar conserve le maillot rouge de leader. Aujourd'hui, troisième étape en pays catalan entre Gruissant et Font-Romeu. Voilà pour l'actu sport, je vous souhaite une très belle journée.
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1: Écoute Bernard, je crois que toi et moi, on a un peu le même problème. C'est-à-dire qu'on peut pas vraiment tout miser sur notre physique, surtout toi. Alors si je peux me permettre de te donner un conseil, c'est oublie que t'as aucune chance, vas-y, fonce. On sait jamais.
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6: Après plusieurs semaines de forte chaleur, les orages arrivent. 9 départements, dont la Corrèze et la Dordogne, sont placés en vigilance orange ce lundi 24 août. Cet après-midi, des pluies intenses, de la grêle et de violentes rafales pouvant dépasser 100 km/h sont attendues. La Haute-Vienne et la Creuse sont pour leur part placés en vigilance jaune pour les orages aujourd'hui. Deux feux de végétation ont mobilisé les pompiers samedi en Haute-Vienne. À Saint-Cyr, 2 hectares d'herbes et de pinèdes ont brûlé avant que l'incendie soit maîtrisé après plus de 3 heures d'intervention. À Val-d'Oire et Gartempe, 2 autres hectares de broussailles sont partis en fumée avec un feu éteint vers minuit. Et dans cette même commune, un incendie a touché une scierie vendredi. 200 tonnes de planches ont brûlé sans endommager le bâtiment lui-même. Une enquête est ouverte pour déterminer l'origine du sinistre. Samedi soir, un incendie a également touché un foyer pour jeunes en difficulté à Saint-Jory-de-Chalais, au cœur du parc naturel Périgord-Limousin, en Périgord vert. Le feu, qui serait volontaire, a détruit 200 mètres carrés du bâtiment et provoqué l'évacuation des 32 adolescents accueillis. Aucun blessé n'est à déplorer. Un jeune de 17 ans, soupçonné d'avoir déclenché l'incendie, a été interpellé et placé en garde à vue. Une enquête est ouverte et une décision judiciaire est attendue ce lundi. Le président du conseil départemental de la Haute-Vienne, Jean-Claude Leblois, a récemment visité le collège Guy de Maupassant à Limoges, où 2 chantiers ont été menés cet été. De nouveaux espaces sanitaires mixtes et une salle de réunion ont été créés pour 290 000 euros. 7 salles de classe ont également été désamiantées et rénovées pour 200 000 euros. Autre exemple, à Saint-Junien, le collège Paul Langevin bénéficie de travaux sur un logement et sa charpente, tandis qu'à Rochechouart, le collège Simone Veil verra sa toiture rénovée et équipée de panneaux photovoltaïques. Au total, plus de 6,4 millions d'euros sont consacrés cette année aux 34 collèges du département. À Saint-Junien, 3 journées sportives gratuites sont proposées avant la rentrée. Demain, place au géocaching, au départ de la salle des congrès du Châtelard. Mercredi, les participants pourront découvrir le longe-côte, de la marche aquatique à la plage de la Chassagne. Et vendredi, un triathlon aventure sera organisé au Palais des Sports. Ces activités sont accessibles dès 13 ans, l'inscription est recommandée. Enfin, sachez que le Tour du Limousin Périgord 2026 s'est conclu vendredi à Limoges par une victoire de Noah Isidore. Le coureur de Décathlon CMA-CGM a devancé ses rivaux au sprint pour signer son 2e succès sur cette édition. Ewen Kostiou, de Groupama FDJ United, a quant à lui résisté aux dernières attaques malgré une crevaison dans les derniers kilomètres. Déjà vainqueur l'an dernier, le Breton a donc conservé la première place du classement général et décroché un 2e sacre consécutif. Bon lundi à toutes et tous.
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7: Bonjour, bonjour à tous. Direction l'hippodrome de Vincennes et les 2850 mètres de la nouvelle piste à l'occasion du Quintet Plus de ce lundi 24 août 2026. Il réunira 18 concurrents âgés de 9 à 11 ans, n'ayant pas gagné 250 000 euros. Départ prévu 18h30. En tête de notre sélection, le 12, Graziella Dem n'aurait qu'à fournir sa vraie valeur pour s'illustrer en pareille société. Elle peut l'emporter. Suivi du 16, History Day, au top de sa forme actuellement. Le 5, Héraclion des Bois, incontournable dans le lot du jour. Le 13, Enrique, confié à Franck Nivard pour l'occasion. Et enfin le 17, Head of States, sage, sa place est dans la bonne combinaison. Il complétera notre sélection. Une sélection que vous pouvez retrouver sur ma chaîne YouTube Tom Kazak, les pronostics hippiques avec mes dernières minutes. Donc notre choix aujourd'hui. Premier le 12, Graziella Dem. Second le 16, History Day. Troisième le 5, Héraclion des Bois. Quatrième le 13, Enrique. Cinquième le 17, Head of State. Le second choix le 9, le 18 et le 7. Et à vous la fortune!
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2: 10 jours pour redécouvrir Saint-Junien autrement. Le festival Chant Libre revient du 20 au 29 août pour sa 11e édition. Le collectif créé en 2015 à l'initiative de Charles Meya défend depuis ses débuts une création artistique pluridisciplinaire et accessible à tous. Cette année, le festival change d'échelle dans la ville. Place, jardin, patrimoine et espace naturel deviennent des scènes. Place la Côte, parc des Charmilles, jardin de la Collégiale, cours de l'Étoile Bleue, mais aussi sites coraux accueilleront artistes et spectateurs. Une manière de proposer, selon les organisateurs, un véritable voyage dans Saint-Junien. Au programme théâtre, lecture musicale, concert, clown, farce médiévale ou encore balade poétique. Et comme les années précédentes, les propositions sont accessibles à prix libre. Pour cette 11e édition, une nouvelle décennie artistique commence donc pour Chant Libre. Charles Meya, son directeur artistique, nous présente cette édition 2026. Bonjour Charles Meya.
3: Bonjour.
2: Alors cette année, vous avez choisi de sortir davantage des lieux habituels du festival pour investir différents espaces de Saint-Junien. Pourquoi était-ce important pour vous de faire de la ville elle-même le terrain de jeu de cette 11e édition ?
3: Déjà parce qu'on change de décennie, on attaque notre 11e édition, donc on voulait changer un petit peu la formule et aller beaucoup plus sur le territoire public parce que c'est un lieu neutre et ça permet vraiment à tout le monde de pouvoir s'y retrouver. Et c'est en centre-ville, c'est pas du tout les mêmes ambiances, c'est pas les mêmes styles de spectacle. Donc pour nous, ça avait une grande importance de pouvoir proposer un petit peu partout dans les lieux de Saint-Junien.
2: Alors on l'a dit, le festival mise sur une programmation pluridisciplinaire. Alors il y aura du rap rural, du jazz, en passant par les musiques du monde, des reprises, du théâtre, des lectures musicales ou encore la farce médiévale. La programmation est particulièrement éclectique. Comment avez-vous construit cette 11e édition et qu'est-ce qui relie finalement toutes ces propositions très différentes ?
3: Pour choisir les compagnies, il y a différentes choses qui rentrent en compte. Il y a beaucoup de compagnies cette année qui sont venues en résidence, donc qui sont venues créer leur spectacle à l'Étoile Bleue, donc la fabrique culturelle. Donc là, c'était une manière aussi de pouvoir mettre en avant les spectacles qui sont créés à Saint-Junien et qui sont invisibles le reste de l'année parce qu'ils viennent juste pour créer. Et on a choisi aussi des formes différentes. Là, c'est la première fois, par exemple, qu'il va y avoir des farces médiévales, qu'il va y avoir des formes de clowns assez différentes, des lectures aussi avec des auteurs, autant une autrice saint-juniote qu'un auteur américain. Donc c'était naviguer aussi dans les formes qui peuvent s'adapter assez simplement aux places publiques et qui proposent des choses, qui ont des choses à dire, autant politiques que sociétales. Donc c'est ça notre fil rouge, pouvoir raconter l'humain sous ses bonnes formes ou sous ses défauts, mais voilà, pouvoir raconter l'humain en pleine vie.
2: Charles Meya, Chant Libre fête sa 11e édition, on l'a dit, et présente cette année comme l'ouverture d'une nouvelle décennie artistique finalement. Après 10 années de festival, qu'avez-vous envie de préserver de l'esprit Chant Libre et au contraire, qu'avez-vous envie d'inventer pour la suite ?
3: Alors ce qu'on a envie de préserver, c'est ce que je crois qu'on a réussi à créer pendant 10 ans, c'est de casser certaines barrières qu'il peut y avoir ou certains a priori avec la culture, c'est de véritablement ouvrir le plus de portes possible et imaginer une programmation qui soit accessible à tous, continuer à travailler avec le prix libre pour qu'il y ait une fois de plus une barrière en moins qui est celle du prix et créer des ponts de plus en plus avec le public en inventant aussi de nouveaux lieux parce que moi je suis convaincu que le lieu où est la culture est très important. Donc ça, voilà, on a envie de le développer. Et pour les nouveautés, ben c'est surtout ça. C'est continuer à imaginer des choses, à imaginer des genres de soirées différents, comme on le propose une fois de plus cette année, là, le vendredi 28, les soirées bacchanales, qui est une soirée autour de la poésie, mais qu'on bouge dans tous les sens pour que la poésie soit à l'inverse de ce qu'on peut imaginer, scolaire, des fois ennuyeuse, poussiéreuse. Donc là, on s'arme de tous les membres qui font partie des ateliers de théâtre pour casser la baraque et que la poésie devienne rock'n'roll, électrique, sensuelle. Donc voilà, c'est toujours un chemin de recherche qu'on mène sur comment véritablement donner envie aux gens de revenir sur les chemins de la culture théâtrale et montrer que c'est vraiment accessible à tous, que ça fait du bien et que c'est important, surtout dans un contexte social qui devient un petit peu compliqué.
2: Merci beaucoup Charles pour votre temps et pour toutes ces précisions. Très bonne édition donc à toute l'équipe de de Chant Libre qui se déroule donc, on le rappelle, jusqu'au 29 août à Saint-Junien. Pour connaître l'ensemble de la programmation et les horaires, rendez-vous sur festivalchantlibre.com. Pour le Graal, Yasmine Kichou, Kaolin.
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1: Bonjour à tous. La rentrée ce matin pour le gouvernement avec le premier conseil des ministres. Il était notamment consacré aux questions budgétaires en vue des discussions à venir et la porte-parole du gouvernement indique qu'une copie de départ du budget 2027 sera proposée au Parlement. Maud Bréjon précise que le gouvernement ne prévoit pas de hausse d'impôts. Écoutez.
2: Ce que l'on souhaite, c'est que l'effort soit réparti le plus équitablement possible entre les différentes forces vives qui composent ce pays. Nous avons pris quelques engagements, nous aurons l'occasion d'en prendre d'autres, parmi lesquels, effectivement, pas de hausse d'impôts pour les Français. Et je pense notamment aux classes moyennes, je pense notamment aux Français qui travaillent. Nous sommes dans un pays qui est déjà extrêmement fiscalisé, plus que la majorité de nos voisins européens. Il ne serait pas, en tout cas, c'est notre position, ni raisonnable, ni souhaitable, ni admissible pour nos concitoyens d'aller vers davantage de fiscalité.
1: Et la porte-parole du gouvernement indique aussi que le chèque énergie sera reconduit et que l'interdiction des téléphones portables dans les lycées sera effective dès la rentrée. Une réunion de la coalition des volontaires en Ukraine, les pays soutiens de Kiev se retrouvent autour de Volodymyr Zelensky. Emmanuel Macron y participe en visioconférence et sur X cet après-midi, le président salue un peuple qui défend sa liberté, sa souveraineté, son avenir. Le chef de l'État resté à Paris, où il reçoit depuis hier le prince héritier d'Arabie Saoudite, Mohamed Ben Salman. Des accords commerciaux doivent être annoncés et un dîner d'État est prévu ce soir à l'Élysée. SOS Méditerranée dénonce un harcèlement en mer croissant envers migrants et navires de sauvetage. L'ONG de sauvetage en mer pointe notamment du doigt la coopération européenne avec les autorités libyennes en matière de dissuasion migratoire. Et puis 18 départements du Sud en vigilance orange aux orages cet après-midi et ce soir. Du Gers à l'Allier, de la Dordogne à l'Aveyron, ainsi que ceux autour de la Méditerranée, des Pyrénées-Orientales jusqu'au Var. Météo France appelle à la prudence face à un épisode accompagné localement de phénomènes violents. Très bon après-midi.
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3: La rentrée approche et les familles ne peuvent pas y couper l'achat des fournitures scolaires, un budget toujours important. C'est un coup de pouce bienvenu avant le retour à l'école de millions d'enfants et d'adolescents. L'allocation de rentrée scolaire pouvant s'élever jusqu'à 466 euros a été versée la semaine dernière aux 3 millions de familles bénéficiaires. Une enveloppe qui permet d'amortir les frais pour les parents les moins aisés. D'autant que les prix en rayon restent élevés et que les listes s'allongent selon le vice-président de Famille de France, Sébastien Bille.
4: Alors la relative baisse ne compense pas les fortes augmentations. Vous voyez, c'est mathématiques, mais malheureusement, durant les dernières années, les prix des fournitures ont énormément augmenté. Puis vous savez, aujourd'hui, quand on voit les listes énormes que fournissent les établissements scolaires, avec les petits carreaux, les grands... Enfin, c'est... Voilà, on a l'impression que tous les ans, ces listes, elles augmentent et elles pèsent de façon considérable, tout simplement, dans le budget des familles.
3: Le ministère de l'Éducation estime qu'au collège et au lycée, la facture pour l'ensemble des fournitures scolaires peut s'élever de 200 à 400 euros par élève. Du côté de la Confédération syndicale des familles, on déplore une augmentation de l'allocation de rentrée inférieure à l'inflation et une enveloppe qui finalement ne couvre pas les dépenses liées à la scolarité tout au long de l'année.
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1: La nouveauté musicale du moment, c'est Baby Solo 33 pour ce titre Tattoo Tears 2015. Avec la sortie de Life of Giulietta, chapitre 1 et 2, la biarrotte d'origine italienne Baby Solo 33 affirme le virage pris depuis 2021 par la jeune artiste bercée à la pop sucrée de son enfance. C'est en effet à partir du début de la décennie que Giulia, de son vrai prénom, d'où la petite Giulia, Giulietta en italien, sur l'album, commence à collaborer avec la scène underground bordelaise et en particulier avec le duo de beatmakers Bricky et 3G qui lui dédia un titre éponyme en 2021. Avec cet album, signé sur le label Jeune à jamais, tourné vers, je cite, les croisements transgenres, les expérimentations et les collaborations internationales, Baby Solo 33 nous invite à découvrir l'univers rose carmin, couleur de la pochette, dans lequel l'ex-petite fille fan de Laurie a grandi et la succession des petites tragédies qui ont fait d'elle un nouveau talent féminin d'une culture hip-hop dopée parfois à la testostérone. Parmi la livraison de Giulietta, votre radio a beaucoup aimé donc ce Tattoo Tears 2015, mais vous propose aussi Petite Tragédie, Rose Carmin et Balayette. À très vite.

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2: Le coup de pouce, Kaolin, la radio, une fois n'est pas coutume, nous allons parler de l'EIMD, traduisez École Intercommunale de Musique et de Danse, dont la directrice est avec nous, Sophie Jamin. Bonjour.
3: Bonjour Julien.
2: Sophie, on se voit pour parler déjà, même s'il est tôt dans l'été, de la rentrée et des inscriptions qui sont en ligne. Mais avant de parler des inscriptions, on va quand même donner peut-être envie à nos auditeurs, pour ceux qui se posent des questions ou qui ne connaissent pas l'EIMD, de rappeler un peu qu'est-ce.
3: Bien, la première chose de l'EIMD, c'est que la porte est ouverte. Elle est ouverte à tout le monde, donc à partir de 5 ans pour la musique ou pour la danse, pour les enfants, pour les adultes et pour sans limite d'âge, on vous accueille, on a plein de parcours à vous proposer.
2: Et on va rappeler que durant toute l'année, alors il y a pas mal de temps de pratique bien évidemment, d'apprentissage, mais vous mettez en place aussi un nombre d'événements qui est assez conséquent tout au long de, on va appeler ça la saison, notamment sur la fin de saison, on s'est vu il y a peu de temps pour parler de pas mal d'événements, on va quand même en dire un mot, comment ça s'est passé sur cette fin de saison?
3: Ça s'est passé très bien, alors bien sûr chaudement, mais on a réussi à passer entre les mailles des rayons de soleil et donc du coup on a fait une très belle soirée de musique actuelle, on a fait une très belle
2: soirée... Qui était le 19 juin je crois.
3: Exactement. Mmh. On a fait une très belle soirée musique ancienne à Ségur-le-Château, on a eu également des auditions de classe, et on a eu un gros concert pour les 60 ans de l'école de musique et de danse.
2: Rien que ça.
3: Donc c'était, voilà, des moments délicieux à partager.
2: Et il faut évidemment penser à l'avenir. Alors il y a tous ceux qui se réinscrivent par principe parce qu'ils continuent depuis qu'ils sont arrivés, mais il y a aussi les nouveaux arrivants. Alors pour les accueillir et pour leur donner envie, bien sûr, alors pour leur donner envie, il y a déjà peut-être un moyen de vous appeler à l'école de musique et de danse parce qu'on peut avoir des questions à se poser avant de venir. Quels sont les liens utiles pour vous trouver?
3: Alors on a un numéro de téléphone, c'est le 05 55 08 88 80, mais le mieux c'est le mail parce qu'on le voit à toute heure, même si on n'est pas au bureau. Donc prenez de quoi noter, eimd@communaute-saint-irie.fr. eimd@communaute-saint-irie.fr.
2: Et si jamais, bien sûr, ça a été trop vite parce que vous êtes dans votre voiture ou autre, que vous n'avez pas de stylo sous la main.
3: Mais le site internet de la communauté de communes, bien
2: sûr. Par exemple.
3: Sûr.
2: Et puis si jamais vous n'avez pas noté le site de la Comcom, vous appelez à la radio 05 55 75 15 15 et on vous transmettra toutes ces infos. On va parler donc maintenant, parce qu'elles sont en ligne plutôt que d'habitude, de ces inscriptions pour la saison prochaine.
3: Vous avez 5 minutes devant vous, et bien hop, vous pouvez vous inscrire en ligne très rapidement. Donc dès le 15 juillet, vous allez sur le site de la Comcom et sur la page de l'école de musique, vous trouverez un lien vers le site TACEA. Donc je remercie Oli. Olivier Costa qui nous a aidé à mettre ça en place. Et donc, en 5 minutes, vous pouvez être inscrit, préinscrit, on va dire, parce que bien sûr, on validera tout ça ensemble complètement. Là, vous verrez les tarifs, vous verrez les horaires, ça va vous
2: toutes
3: donner...
2: Toutes les infos pratiques pour le fonctionnement de l'EIMD.
3: Oui, tout à fait.
2: Donc, les inscriptions...
3: Pour rappel, on a une équipe de 15 professeurs qui vous accueillent pour de la musique classique, de la musique ancienne, de la musique jazz, de la musique baroque, de la musique traditionnelle, des musiques actuelles, plein d'instruments, plein de pratiques, voilà, plein de moments.
2: En fait,
3: il
2: ne faut pas se poser de questions. Si vous avez envie de tester, il faut venir. Et tout est là pour vous accueillir.
3: Et la
2: que
3: danse...
2: ce soit le matériel, le lieu aussi, qui est très adapté. Puis bien sûr, l'ensemble pédagogique, on va dire ça comme ça, qui en plus vous permettra de vous éclater tout au long de la saison.
3: Oui. Et puis la danse, bien sûr. Hein, j'ai parlé un peu de musique, mais danse classique, danse contemporaine, à partir de 5 ans, pour les enfants et les adultes.
2: De toute façon, tout est dans le titre. EIMD, École intercommunale de musique et de danse.
3: Oui.
2: Sophie Jamin, merci beaucoup d'être venu nous voir. Dernier petit point qu'on avait à rajouter, je crois.
3: Exactement. Donc, à 15 juillet, c'est l'ouverture des inscriptions. Mais vous souhaitez rencontrer les professeurs, ce sera le mercredi 9 septembre de 16h à 20h.
2: Oui, c'est vos portes ouvertes.
3: Et oui, exactement.
2: On va dire ça comme ça.
3: Tous les renseignements là, et puis les rencontres humaines. Et puis le samedi 12 septembre, 9h30, 12h30, une permanence. La rentrée, c'est le 14, mais vous nous trouverez également sur le forum des associations le 5 septembre.
2: Tout est dit. Merci beaucoup, Sophie Jamin. Et on se dit tout simplement, rendez-vous sur le site et sur tout ce qui va avec pour pouvoir s'inscrire si vous le souhaitez pour la nouvelle saison de l'EIMD. À très
3: bientôt.
2: Merci
3: Julien.
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3: À Saint-Thierry-la-Perche, la récolte des pommes a déjà commencé dans certaines exploitations. C'est notamment le cas au verger bio de Quinsac, une exploitation familiale installée depuis 3 générations sur le territoire arédien. Muriel et Hervé Ferrand, ainsi que leur fille Léna Ferrand, y cultivent notamment des pommes, des poires et des châtaignes en agriculture biologique et biodynamique. Pour la récolte, l'exploitation fait traditionnellement appel à des saisonniers. Mais cette année, contrairement à ce que l'on pourrait imaginer, au regard des importants besoins de main-d'œuvre dans les vergers du territoire, le recrutement s'est plutôt bien passé à Quinsac. Muriel Ferrand est avec nous pour nous expliquer comment s'est déroulé ce recrutement, mais aussi quelles sont aujourd'hui les principales difficultés auxquelles son exploitation doit faire face. Muriel Ferrand, bonjour.
4: Bonjour.
3: Vous me le disiez hors antenne, vous avez donc commencé à recruter vos saisonniers au début du mois d'août et finalement le recrutement s'est plutôt bien passé. Vous avez notamment pu compter sur des habitués qui reviennent d'une année sur l'autre. Combien de personnes avez-vous recruté cette année et est-ce que cette fidélité des saisonniers est devenue indispensable pour faire fonctionner la récolte?
4: Oui, nous, l'avantage c'est qu'on commence avant les autres, donc on a un peu moins de difficultés pour recruter. Et cette année, comme il y a beaucoup moins de récoltes, nous avons besoin que de 6 saisonniers au lieu de 12. Donc avec nos habitués, on a juste pris leur numéro de téléphone, on a vu avec eux quand est-ce qu'ils pouvaient commencer, et ça s'est fait tout simplement.
3: Et donc ils sont plutôt importants hein, pour ce moment de l'année.
4: Ah ben, sans saisonniers, avec nos 6 petits bras, on n'arriverait pas à accueillir tout le verger le temps que les pommes soient mûres.
3: Alors vous me disiez toutefois que même si le recrutement s'est bien passé, vous rencontrez d'autres difficultés dans votre exploitation. Quelles sont aujourd'hui les principales préoccupations pour vous?
4: La principale préoccupation, bien sûr, c'est le climat, mais il y a aussi les débouchés. Nous, on a commencé depuis 15 jours la cueillette des pommes et on voit bien que ben, là, avec les chaleurs qu'il fait, les consommateurs n'ont pas du tout envie de manger de la pomme pour l'instant. Il y a bien sûr d'autres fruits sur le marché actuellement, donc ça n'aide pas notre production.
3: Est-ce que la réglementation, ça pèse beaucoup sur votre quotidien?
4: Oui, déjà les normes de calibrage pour vendre, les tâches, nous en bio, des fois on a des fruits talvulurés, donc les normes de tâches de tavelure, le calibre, cette année on a énormément de petits calibres, mais malheureusement la législation française n'autorise pas toujours à vendre les petits calibres. Pourtant cette année, j'espère qu'il va y avoir des assouplissements parce que ça va être compliqué de passer dans les normes standards de calibre.
3: Et vous parliez à l'instant du climat. La météo est justement un sujet important cette année. Les premières prévisions nationales font état d'une production de pommes en baisse d'environ 5% en 2026. En Nouvelle-Aquitaine, les fortes chaleurs de cet été ont déjà provoqué dans certains vergers des problèmes de grossissement des fruits et même des brûlures sur les pommes. Personnellement, comment vous avez vécu ces épisodes de forte chaleur dans votre verger?
4: On a passé un été très compliqué. Nous, on n'arrose pas, on n'a pas d'irrigation sur le verger de pommes. Donc forcément, les arbres ont énormément souffert. Donc on a donné la priorité aux jeunes arbres pour essayer de les sauver avec une vieille tonne à eau. On passait dans chaque rang pour leur apporter un peu d'eau pour ne serait-ce que sauver l'arbre. Parce qu'on espère que l'année prochaine, il refleurisse et qu'il puisse nous donner encore des productions les années suivantes.
3: Vous constatez déjà des conséquences sur les calibres, on en parlait à l'instant, sur les rendements aussi peut-être?
4: Ah ben là, on a cueilli les pommes Lafayette. On est à 50% de perte, nous. Ah. Et déjà, c'est du petit calibre et en plus, on a beaucoup moins de fruits.
3: Alors, autre difficulté pour les arboriculteurs, réussir à vendre leur production à un prix qui permette de rémunérer correctement leur travail finalement. Les données de la DRAF montrent que le marché de la pomme a connu une période assez calme en 2025 et début 2026, avec une demande parfois faible et une pression de la grande distribution sur les prix. Est-ce que de votre côté, Muriel, vous ressentez cette pression? Produire en bio permet encore de mieux valoriser vos pommes ou est-ce que les consommateurs restent malgré tout très sensibles au prix par exemple?
4: Les consommateurs restent très sensible au prix, mais nous on vend tous nos fruits en vente directe et on est moins cher qu'au supermarché, donc même si on est en bio, les gens s'ils font le déplacement jusqu'à la ferme, ils trouveront des pommes pas toujours très jolies parce que elles ont des défauts, mais qui au moins sont à un prix abordable.
3: Et puis il y a aussi les évolutions réglementaires qui concernent le monde agricole. La loi dite Duplomb adoptée en août 2025 a notamment modifié certaines règles concernant les produits phytosanitaires sanitaire et l'accès à l'eau, avec un débat toujours très présent dans le monde agricole. Dans votre cas, en agriculture biologique et biodynamique, comment vous vivez ces évolutions réglementaires ?
4: Personnellement, on trouve ça totalement inadmissible que de tels produits soient réautorisés sur le marché. Nous, on n'a jamais eu de problème, du moins très rarement de problème de pucerons. Si on arrive à maintenir de la biodiversité dans les vergers, on n'a pas besoin d'avoir des produits qui assassinent la totalité des insectes.
3: Vous avez le sentiment que vous disposez aujourd'hui des moyens nécessaires pour faire face aux maladies, aux ravageurs
4: Oui, on dispose totalement. On arrive très bien à gérer si on a de la biodiversité dans le verger.
3: Eh bien, merci beaucoup Muriel Ferrand. C'était un plaisir d'échanger avec vous.
4: Merci.
3: Et si le verger bio de Quinsac a pu compter sur ses saisonniers habitués, sachez qu'à Saint-Thirier et ses environs, plus de 900 saisonniers sont encore recherchés par les arboriculteurs du territoire, avec un début de campagne prévu le 7 septembre prochain. Les postes sont accessibles sans expérience. Pour Kaolin, Yasmine Kichou.
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1: Christian Jacques, l'un des plus grands conteurs de l'Égypte ancienne, mais aussi passionné de polar et de cozy crime, revient avec l'inspecteur Higgins dans Notes criminelles à Aix-en-Provence. C'est le 60e volume de cette série qui vient couronner une collection qui a franchi le cap du million d'exemplaires vendus. Un riche aristocrate provençal et une lady engagée dans l'humanitaire célèbrent leur mariage en assistant à une représentation des noces de Figaro de Mozart à Aix-en-Provence. Soudain, deux coups de feu tonnent. La mariée et son époux décèdent, la confusion est à son comble. Présent au concert, l'inspecteur Higgins, mozartien averti, se voit chargé de l'enquête. Parmi les suspects, un archevêque, une pianiste, une cantatrice, un costumier et un critique. En parcourant les quartiers anciens d'Aix-en-Provence et en se laissant guider par l'œuvre de Mozart, Higgins parviendra-t-il à démasquer un assassin aux multiples visages ? Noces criminelles à Aix-en-Provence de Christian Jacques est paru chez Ixo.
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1: Bonjour à toutes, bonjour à tous. Les premiers orages éclatent sur le sud-ouest et Météo France prévoit un épisode violent avec localement de fortes pluies, des chutes de grêle et des rafales de vent à plus de 100 km/h. 18 départements sont placés en vigilance orange et ces orages vont peu à peu gagner l'ouest du massif central et le sud-est en fin d'après-midi et dans la soirée. Budget, canicule, piratage du fisc, téléphone portable interdit au lycée, le gouvernement a fait le point sur les dossiers de cette rentrée lors du Conseil des ministres et la porte-parole assure que le gouvernement ne prévoit pas de hausse d'impôts pour les Français l'an prochain. Maud Bréjon ajoute qu'il va falloir réduire les dépenses de l'État et évoque une possible contribution raisonnable des retraités. Enfin, concernant la cyberattaque qui a touché le fisc cet été, un conseil de défense est annoncé pour la mi-septembre. Une attaque de piraterie a visé Tara, ce voilier consacré à l'exploration scientifique. La fondation Tara Océan l'annonce aujourd'hui, mais les faits ont eu lieu jeudi dernier en Papouasie-Nouvelle-Guinée. L'équipage a été menacé par une dizaine d'individus armés. Plusieurs biens ont été volés, dont du matériel informatique. Vous l'avez peut-être constaté, la pub arrive sur ChatGPT. Sa maison mère, OpenAI, étend à partir d'aujourd'hui ses encarts publicitaires à une trentaine de marchés en Europe, dont la France. Des publicités pourront donc désormais apparaître dans les réponses de l'agent conversationnel en lien avec vos demandes. Les médias français sont en deuil. C'est par ces mots que débute le communiqué de l'Élysée qui rend hommage à Philippe Bouvard, mort ce matin à 96 ans. Pour le président de la République, il incarnait une forme de liberté de ton à la française. Le journaliste avait révélé de nombreux humoristes dans son émission Le Théâtre de Bouvard, comme Les Inconnus et Muriel Robin. Et puis on apprend aussi la disparition du comique belge Noël Godin, surnommé l'Entarteur. Il s'était fait connaître en entartant des personnalités publiques, notamment Bill Gates, Patrick Bruel, Nicolas Sarkozy et à de très nombreuses reprises Bernard-Henri Lévy. Noël Godin avait 80 ans. C'est la fin de ce flash. Bon après-midi.
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3: La radio. Aujourd'hui, nous nous trouvons sur le parvis du musée d'art et d'histoire qui est dans le centre de la cité médiévale de Saint-Thyrier. Une cité médiévale qui regorge de surprises. Nous allons en parler avec Mathilde Humbert qui est la directrice du musée d'art et d'histoire. Bonjour Mathilde.
4: Bonjour.
3: Alors Mathilde, nous allons parler un petit peu de ce chantier de fouilles archéologiques qui a commencé au mois de mi-juin, on va dire mi-juin de cette année 2026. On devrait plutôt dire recommencer parce qu'en réalité, avant le début des travaux de ce musée d'art et d'histoire, vous aviez dû faire un chantier de fouilles pour voir ce qui se trouvait en dessous de nos pieds avant de pouvoir parler de préparer ce musée. Et qu'est-ce que nous avions trouvé à cette époque lors de ce premier chantier ?
4: Oui, alors en cette période caniculaire, pour avoir la climatisation au musée, on a raccordé le bâtiment à la centrale de traitement d'air, l'occasion de créer une grosse tranchée d'environ 2 mètres de largeur et de 2 mètres 50 de profondeur. Et à cette occasion, on a découvert des espaces de stockage. Donc les archéologues ont retrouvé des trous qui étaient des trous de poteaux, donc des trous dans lesquels des poteaux de bois venaient s'enchasser et des trous type silo dans lesquels on pouvait stocker de la nourriture pour protéger des nuisibles.
3: Alors, donc, après avoir fait cette première période de fouille, alors on sait que c'est à chaque fois un peu le problème. Hein, quand on entame un chantier, où qu'on soit dans le monde, si on commence à trouver des vestiges, le chantier s'arrête, les fouilles prennent le relais, d'abord pour faire un peu l'état des lieux de ce que l'on trouve, et une fois que tout ça a été fait, on estime si oui ou non les chantiers peuvent continuer. Ça avait été le cas ici, le musée d'art et d'histoire a ensuite ouvert ses portes, et il était prévu, et nous y sommes, que cette deuxième partie du chantier voit le jour. Elle a vu le jour depuis mi-juin. Je peux vous garantir que si vous venez devant le musée d'art et d'histoire, vous avez l'impression qu'il y a des taupes géantes qui sont passées et qui ont fait des grands trous, mais c'est évidemment un peu plus compliqué que ça, Mathilde.
4: Oui, tout à fait. Alors, ce qu'il faut savoir aussi, c'est que un chantier de fouilles, c'est pas uniquement creuser. C'est qu'effectivement, une fois qu'on a creusé, on va découvrir des objets. C'est le cas du premier chantier où on a trouvé de la céramique, on a trouvé des pièces métalliques également. Et donc il a fallu les analyser et aussi les conserver parce que du fait qu'elles sont sorties de la terre, elles sont fragilisées par le contact à l'air. Donc forcément un chantier de fouilles, c'est pas uniquement le moment où on gratte et c'est sympa, c'est aussi un moment de recherche scientifique qui est bien plus important. Et donc effectivement, une fois cette première phase terminée avec un périmètre qui était quand même bien déterminé, on s'est dit bah c'est trop bête, il faut qu'on puisse continuer, d'autant qu'on est en lien avec le musée. Et en plus, entre-temps, au chevet de la collégiale, donc il y a un an, s'est déroulé un deuxième chantier de fouilles qui a permis de découvrir d'autres éléments sur le Saint-Thierry médiéval. Parce que ce qui est sympa de savoir, c'est que tous les chantiers qui sont à réaliser en hypersonde sont des chantiers sur l'époque médiévale. Globalement, quand on fouille entre notre sol et 2 mètres de profondeur, on tombe sur le Moyen-Âge. Si on creuse un petit peu plus profond, aux alentours de 3 mètres, mais là c'est quand même beaucoup plus important, on tombe sur l'Antiquité.
3: Ça m'inspire une question, c'est que d'après ce que j'ai cru comprendre, vous avez donc décaissé une première couche, vous avez trouvé quelques éléments, ça vous donne presque des réponses, et ces réponses sont presque balayées du revers de la main, parce que quand vous creusez la couche suivante, vous tombez sur d'autres éléments qui n'ont rien à voir. Je le banalise un petit peu dans mes propos, mais est-ce qu'on peut un peu plus détailler ce que je voulais dire ?
4: Oui, tout à fait. En fait, donc on a 3 chantiers de fouilles, un premier en 2023, un deuxième en 2024 et un troisième en 2026. Et en fait, tous ces chantiers viennent apporter des compléments, mais également se contredire. Donc notre premier chantier nous dit qu'on a des espaces de stockage, espaces de stockage qu'on retrouve également dans le deuxième chantier au niveau du chevet de la collégiale. On pensait que tout le nord de la ville était réservé aux chanoines, et finalement on se rend compte que la partie qui était vraiment consacrée à la vie des chanoines se rapproche beaucoup plus de la collégiale que ce qu'on pensait à l'origine. Et notre chantier numéro 3, lui, va encore re-questionner, puisque en plus des espaces de stockage, on va retrouver donc plus au sud de la parcelle de l'habitat et du funéraire. Donc sur 10 mètres à peu près longitudinal de fouilles, on trouve du stockage, de l'habitat et du funéraire, ce qui fait qu'on a quand même une pluralité d'usages qui cohabitent dans un espace assez restreint.
3: Alors est-ce que cette pluralité d'usages cohabite aussi dans le temps ? C'est-à-dire est-ce qu'on est sur les mêmes périodes ou est-ce que ce sont peut-être des utilisations qui ont changé au fil des époques ?
4: Alors tout à fait. En fait, si on regarde là en face de nous, sur ces fameux 10 mètres à l'horizontale, on voit ces différents espaces de manière assez concrète. Hein. On voit la roche avec les trous, on voit des murs. Si on regardait attentivement du côté de la ganivelle, on verrait également un fémur et un humérus. Mais ça fonctionne aussi en vertical, parce que lorsqu'on creuse, on a également différentes strates. Et le but du jeu en archéologie, c'est de trouver le paléosol, donc en fait d'arriver au sol où il n'y a pas
3: fond,
4: eu... Ouais, c'est ça, où il n'y a plus d'occupation humaine. Et en fait, dans notre cas particulier, pour être sincère, on ne sait pas où il se trouve ce paléosol.
3: Oui, c'est ce que j'allais dire. Le chantier vient juste de redémarrer hein, mi-juin. Donc c'est un sol qui est encore loin d'avoir livré tous ses secrets.
4: Oui, tout à fait. Alors, qui est loin d'avoir livré tous ses secrets et qui va avoir besoin d'autres spécialistes que les archéologues médiévistes qu'on a pu accueillir. On va avoir besoin de géologues parce qu'en fait, la nature du sol nous interroge énormément sur qu'est-ce qui est originel et qu'est-ce qui a été remblayé par les Arédiens. Parce que la petite particularité de l'Arédien, c'est que rien ne se perd, tout se transforme. Il est assez pragmatique, l'Arédien. Donc, dès qu'il peut réutiliser une pierre qui est pratique, il va la réemployer dans un mur. Mais nous, en tant qu'archéologues, et de rien, ça nous enquiquine parce qu'en fait le réemploi mélange les différentes temporalités. Et là aussi, la petite particularité que nous ont révélé les archéologues, c'est que les Arédiens ont une spécialité, notamment les maçons arédiens au Moyen-Âge, c'est qu'ils utilisent très peu de mortier. Et en fait, le mortier pour l'archéologue, c'est super parce qu'il peut l'analyser et il peut dater comme ça les murs. Et là, manque de bol, on n'en a pas, donc c'est vraiment un chantier qui est passionnant, mais avouons-le, qui est complexe.
3: Alors, on va quand même rappeler aussi un petit détail en termes d'environnement, c'est-à-dire que le musée se trouve vraiment à vol d'oiseau. 40 mètres, même pas, on va dire 20 mètres, 25 mètres de la collégiale de la cité médiévale de Saint-Thierry. On le disait un petit peu hors antenne en préparant cette interview et on peut le préciser aux Arédiens et aux autres personnes qui nous écouteront. Je vais reposer ma question comme je l'ai fait tout à l'heure. Est-ce qu'on peut dater la présence de la collégiale à la même époque que toutes ces strates que vous êtes en train d'essayer de découvrir et d'analyser ?
4: Alors, j'aimerais vous dire oui, mais malheureusement, en l'état de la recherche, on n'est pas en capacité de correctement identifier la stratigraphie du chantier. Ce qui par contre nous donne des indices, c'est les superpositions des couches. Typiquement, on a 2 murs qui forment une croix au niveau du chantier et un des 2 murs passe en dessous du premier, ce qui fait que d'office, il est forcément plus ancien. Et ça nous permet par cette analyse en fait du plus proche de nous au plus profond en termes de strates, de pouvoir effectivement dater ou en tout cas d'établir une succession. Néanmoins, ce qui sera vraiment hyper intéressant, c'est de raccorder chantier 1, chantier 2 et chantier 3 pour qu'on puisse avoir la topographie en fait de Saint-Thierry, parce que là on a autour de nous quelque chose d'assez plat, parce que finalement pour la voiture et puis pour l'aménagement. On a vraiment nivelé la ville, mais il faut imaginer qu'au Moyen-Âge, la roche qu'on entreaperçoit ici, elle était certainement affleurante, donc ça veut dire qu'on avait un rocher qui apparaissait à côté de la collégiale, et on avait certainement un terrain qui était assez en pente, ce qui fait que notre environnement, tel qu'on le voit maintenant, il faut vraiment en faire abstraction pour essayer de comprendre à quoi ressemblait le Moyen-Âge. Et d'autant plus qu'on est vraiment, mis en difficulté sur cette hypercentre, parce que l'immeuble porche, typiquement, n'existait pas du tout au Moyen-Âge. L'enclos, donc en fait la ville fermée médiévale, était bouclée à cet endroit-ci. On accédait par l'hôpital. Donc vraiment, le paysage était complètement différent.
3: Moi, ça m'amène à une question qui n'a rien à voir avec cet endroit de fouille particulier. Mais j'imagine que des spots comme ça de fouille, il pourrait y en avoir qui émergent un peu partout en fait autour de Saint-Thierry et qui continueraient de nous permettre d'en apprendre un peu plus sur la cité arédienne.
4: Oui, et je rajoute encore une petite complexité à notre affaire, c'est que en l'état, on n'a aucun plan qui identifie Saint-Thierry ou en tout cas l'enclos au Moyen-Âge. On a des descriptions écrites, notamment qui nous donnent deux éléments, le cimetière de la Vigne et la tour de l'Abbé. Donc on sait qu'ils existent, mais ils ne sont jamais localisés ou en tout cas situés. Ce qui fait qu'on fonctionne à l'aveugle et qu'en plus, le seul élément qu'on peut utiliser maintenant, c'est les fouilles archéologiques. Fouilles archéologiques qui, effectivement, doivent se faire, soit au petit bonheur la chance à se dire que avec un faisceau d'indices, on réunit tout ce qui pourrait nous permettre d'identifier un lieu en particulier, un spot, ou on utilise les travaux pour se dire profitons du raccordement à telle canalisation, évacuation d'eau pour de nouveau fouiller. Donc d'où l'importance particulièrement à Saint-Thierry de l'archéologie, parce qu'en fait c'est notre unique outil pour comprendre le passé.
3: On va conclure en disant qu'Arédius et les siens ont encore bien des secrets bien gardés et à nous livrer, espérons-le, dans le temps.
4: Et tout à fait, et puis en plus c'est formidable parce que ce chantier de fouilles nous montre que la ville est particulièrement riche et qu'en plus on a des surprises. Et finalement, aujourd'hui, au 21e siècle, on a souvent tendance à bien connaître nos cœurs de ville. Et ben chez nous, on a encore des surprises à venir, quoi.
3: Alors on va conclure en rappelant quelque chose d'essentiel et de très simple. Ce sont les horaires d'ouverture et les moments de visite au musée d'art et d'histoire, parce que ce sera aussi l'occasion pour les visiteurs de poser des tas de questions sur ce chantier de fouilles.
4: Oui, alors on est ouvert de 14h à 18h du mardi au dimanche. Et surtout, si vous êtes passionné d'archéologie, n'hésitez pas à faire un tour à l'accueil. Comme vous le voyez, je suis très bavarde, donc j'aime beaucoup parler du chantier. Si vous avez des questions, on est à votre disposition.
3: Merci beaucoup Mathilde. Mathilde que vous retrouvez donc au musée d'art et d'histoire, qui est directrice de ce musée. On se dit à très bientôt parce qu'on va évidemment suivre l'évolution de ces fouilles.
4: J'espère à bientôt.
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2: Kaolin FM, coup de pouce, et j'ai le plaisir aujourd'hui de recevoir François. François, bonjour.
3: Bonjour.
2: Alors François, vous venez me voir aujourd'hui car nous allons parler d'un événement automobile. C'est certainement le plus gros événement du secteur qui arrive tous les ans à peu près à la même période, c'est-à-dire le troisième week-end du mois de septembre. Il s'agit du rallye du pays arédien, le rallye de championnat de France de seconde division. Si j'ai bien compris, c'est votre première saison dans le monde des rallyes.
3: Oui, c'est ça.
2: Et donc ça va être votre première participation au rallye du pays de Saint-Thierry.
3: Aussi.
2: Donc, qui dit rallye dit recherche de sponsors, parce que on ne le répétera jamais assez, c'est quand même une discipline qui demande un certain engagement financier. C'est pas forcément évident de monter tous les projets. Alors on va commencer par une question toute simple. Je sais qu'il y a plein de catégories hein, dans le monde automobile. Il y a les fameuses F5, il y a les rois, les WRC. Et vous serez dans quelle catégorie sur ce rallye ?
3: On sera en N2S.
2: En N2S avec, si j'ai bien compris, une Peugeot 206.
3: C'est ça.
2: Et vous êtes actuellement en train de préparer évidemment cet événement. Il faut s'y prendre un peu à l'avance. Et pour préparer ce genre d'événement et ce genre de course, il vous faut aussi des partenaires. Et c'est, si j'ai bien compris, un peu le nerf de la guerre.
3: C'est ça, on cherche pour nous aider à continuer puisqu'on a commencé sans partenaire, sans sponsor. Et là, au jour d'aujourd'hui, c'est très compliqué de continuer en mettant entre guillemets toute sa poche.
2: Oui, parce qu'en réalité, vous êtes des passionnés évidemment de sport automobile, sinon vous ne seriez pas là. C'est votre première saison, vous vous lancez dans le monde du rallye. C'est déjà beau de se retrouver dans un championnat de seconde division et de pouvoir essayer de disputer quelque chose dans sa catégorie. Vos premières expériences, rapidement, pour survoler un peu votre ressenti sur les premières manches que vous avez découvertes cette année.
3: On a fait le rallye de Mont-de-Blon du côté de Mézières-sur-Issoire.
2: Oui.
3: Donc y avait beaucoup de stress puisque c'était le premier, on découvrait totalement.
2: Est-ce qu'on a envie de tout donner dans une première où on se dit non, d'abord je ramène l'auto en état ?
3: Non, surtout que c'est une voiture de location, donc il y avait encore plus de stress puisqu'on a l'épée un peu de Damoclès sur la tête. On sait que si on fait une faute, ça peut coûter très cher. Donc non.
2: D'abord on arrive.
3: Voilà, c'était le but principal d'arriver.
2: Et là sur ce rallye du pays de Saint-Thierry qui arrive, est-ce que ce sera le même cas ou vous préparez votre voiture ?
3: Non, ça sera pareil. La 206, c'est toujours une voiture de location. On va garder cette voiture pour faire ce rallye, puisqu'on a fait que deux rallyes avec.
2: Oui, c'est encore une sorte de phase d'apprentissage pour vous.
3: Il y a toujours de l'apprentissage. On ne connaît pas la voiture par cœur. Mmh. Et puis, on ne l'exploite pas à 100% non plus. Pour l'instant, on va plutôt miser là-dessus, éviter de prendre une catégorie trop grosse. Et pour se faire peur ou autre, c'est pas le but.
2: Et alors, que j'explique à nos auditeurs, vous êtes venus nous voir aujourd'hui parce que vous recherchez évidemment des partenaires. Donc, c'est un peu pour lancer un appel. Et bien sûr le secteur arédien, puisque c'est là que nous sommes diffusés, mais pas que. Si des bonnes âmes seraient tentées d'aider à avancer dans votre projet et d'aider un équipage arédien que l'on suivra de près, nous, Kaolin, pendant le rallye, parce qu'on est très content d'avoir des locaux, évidemment, sur le rallye. C'est ça un peu votre message aujourd'hui, c'est un petit appel à un coup de pouce pour ceux qui voudraient vous aider.
3: Voilà, c'est ça. Si on peut en plus représenter les partenaires locaux, c'est que mieux. Ça aide tout le monde et puis ça nous permet, nous, de continuer surtout.
2: Alors, question simple, si on veut rentrer en contact avec vous parce que justement cet appel sera entendu et certaines personnes pourraient être intéressées, comment on rentre en contact avec vous, François ?
3: Je peux vous laisser mon numéro de téléphone, une adresse mail. On a monté une page également sur les réseaux sociaux, sur Facebook.
2: Alors, quelle page par exemple si vous
3: êtes... La page, c'est Rallye Passion 24.
2: Rallye Passion 24, alors n'hésitez pas évidemment, pour le numéro de téléphone et pour le mail, vous n'hésitez pas à appeler à la radio et on se fera un plaisir de vous faire suivre ça. Quoique le mail, on peut le donner.
3: Oui, on peut le donner, c'est françois24450@gmail.com.
2: françois24450@gmail.com. François, on va évidemment suivre ça de près. On est encore à 2 mois à peu près de l'événement. Évidemment, on va faire une espèce de partenariat, en tout cas entre la radio et votre équipage, qu'on sera ravis de suivre pendant le week-end du rallye. Et puis on espère que d'ici là, bien sûr, et on se tiendra informé, des sponsors vont venir frapper à la porte et vous apporteront leur soutien. On va se dire un gros, allez, on peut le dire à l'antenne, merde, pour que tout se passe bien pour vous. Et puis on se retrouve très bientôt, on fera le point un petit peu avant le rallye pour voir où vous en êtes.
3: Oui, pas de problème.
2: Merci François.
3: Merci
2: François qui sera accompagné de Kevin sur une Peugeot 206 dans la catégorie N2S. Première saison et premier rallye du pays de Saint-Thierry pour cet équipage que Kaolin aura plaisir à suivre avant la date, mais également pendant tout ce week-end. Je vous rappelle que le rallye du championnat de France de seconde division du pays arédien aura lieu les 19 et 20 septembre. À très bientôt François et merci.
3: À bientôt, merci.
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5: Aujourd'hui, direction le Limoges souterrain. À quelques mètres seulement de la place de la République, sous les passants, les commerces et les terrasses dorent une partie de l'histoire de la ville. Ici, plusieurs mètres sous terre, les vestiges de l'ancienne abbaye Saint-Martial racontent près de 2000 ans d'histoire. Alors, comment Limoges est-elle née? Pourquoi ce lieu est-il considéré comme le véritable berceau de la ville? Et que peut-on encore découvrir aujourd'hui sous nos pieds? Nous descendons dans la crypte Saint-Martial avec Éric Boutteau. Éric Boutteau, bonjour.
6: Bonjour.
5: Alors là, on s'enfonce donc de plus en plus bas en descendant des marches d'escalier. Et nous voilà déjà dans un petit peu de fraîcheur.
6: Exactement. À 3-4 mètres sous la surface du sol, une ambiance souterraine. Mais d'ores et déjà, on est dans un paysage qui est à la fois celui de pierre et de maçonnerie arrachée. Et on va voir les architectures renaître devant nous. Et à côté, quand même, il faut dire qu'il y a tout ce renforcement, hein, puisque c'est à l'issue de fouilles dans les années 1960-74 qu'il y a eu une volonté de valoriser le site et de le mettre une mise en tourisme, comme on dit aujourd'hui. Donc on a la chance de pouvoir entrer. Là, on est dans une première bifurcation et nous, on aime bien raconter cette histoire chronologiquement. Donc je vais vous emmener peut-être au plus loin dans le temps.
5: Alors allons-y. Éric, avant même de parler de la crypte, où sommes-nous exactement? Qu'est-ce qu'il y avait ici il y a 1000 ans?
6: Ah, j'aurais même envie de remonter à 2000 ans, à la fondation de la ville, et vous dire que nous sommes sur la trame urbaine, déjà dans l'Antiquité, gallo-romaine, à Augustoritum. Et donc il y a eu l'avènement du christianisme avec la grande figure tutélaire, hein, puisque la crypte Saint-Martial, c'est Saint-Martial, le premier évêque dans la tradition de l'église limousine, dont les écrits font remonter voilà, son parcours ici, vers 300, même un petit peu avant Jésus-Christ. Et en fin de compte, le point d'origine initiale, c'est le tombeau de Saint-Martial, sur lequel, petit à petit, les clercs, les prêtres, communauté de moines d'ailleurs, hein, va développer tout un complexe monastique, la fameuse abbaye Saint-Martial.
5: Oui, parce que alors, quand on vient ici, on découvre la basilique, l'abbaye, le tombeau Saint-Martial, en fait tout le développement de la ville.
6: Exactement, c'est un foyer de développement de la ville très important qui va rayonner au Moyen-Âge, donc la période faste dont vous parliez tout à l'heure, avec une communauté. Donc ce sont des moines qui ne sortent pas, hein, ou très peu, mais qui à l'intérieur donc ont l'activité de prière bien sûr, mais aussi une activité érudite, notamment à travers la production des manuscrits. Il y avait une très grande bibliothèque ici et un scriptorium, c'est-à-dire un atelier d'écriture.
5: Alors qu'est-ce qu'on peut voir là? On va décrire ça aux auditeurs en se penchant sur la barrière.
6: Alors c'est un peu effectivement le point d'origine de Genèse. On a devant nous donc un endroit qui est creusé, hein. Donc c'est très archéologique, hein, il faut le dire au public, une fosse et à l'intérieur de laquelle on peut voir deux sarcophages ouverts, particulièrement longs, hein, c'est toujours surprenant, taillés dans la pierre. Et on nous indique ici qu'il y a eu la présence de Saint-Martial. Donc c'est le premier tombeau, lieu d'inhumation du saint homme. Donc ce qu'on peut dire, c'est que ce sont des tombeaux du 4e siècle qui ont été redécouverts dans les années 60. Il n'y avait pas les ossements parce que le corps de Saint-Martial, le corps glorieux, a été déplacé durant toute l'époque médiévale dans différents endroits de l'abbaye. Il était exposé et aujourd'hui, donc le crâne de Saint-Martial, le chef, eh bien il a été déplacé dans la basilique Saint-Michel des Lions et il est observable notamment tous les 7 ans à l'occasion de grandes cérémonies qui s'appellent les ostensions limousines.
5: Ce qui surprend, c'est qu'en remontant à la surface, rien ne laisse imaginer qu'un monument aussi important se cache sous la place de la République. Comment cette crypte a-t-elle été retrouvée?
6: Totalement. Donc, dans l'abbaye qui devient collégiale, elle est inexistante jusqu'au XVIIIe siècle, c'est la Révolution française. Mmh. Et elle est désignée pour devenir bien nationale. Elle est réinvestie par la nation qui fera le choix de vendre au carrier, pierre par pierre, l'abbaye, ce qui fait qu'en surface, à partir de 1807, il n'y a plus rien. Et cette place au 19e siècle, là, nous, on va voir beaucoup de photographies, on voit ériger ici les grands cafés, le théâtre, puis un casino. C'était devenu la salle de réjouissance et de loisirs, alors que ce passé dormait. Et dans les années 1960, alors qu'on veut faire ce grand parking souterrain, les grands immeubles, aujourd'hui, quand on arrive place de la République, eh bien, la société archéologique va tout faire pour sauver ce qu'ils savaient un petit peu, parce qu'ils avaient retrouver les plans du XVIIIe siècle.
5: Et ils ont découvert des vestiges alors ?
6: Alors ils ont trouvé toutes les parties qu'aujourd'hui on peut visiter, des murs qu'ils ont ressortis de terre et ensuite ils ont fait une chape au-dessus de nous pour couvrir l'ensemble archéologique.
5: Donc c'est une découverte archéologique plutôt récente finalement.
6: Alors, plutôt récente mais attendue parce qu'on savait, on avait le plan de l'abbaye avec les différentes églises. Après tout était quand même de le ressortir. Voilà, donc ces années 60-70, elles ont été fondamentales et il y a encore des éléments de fouille dans le secteur.
5: La crypte Saint-Martial se visite tout au long de l'été, mais aussi tout au long de l'année. Inscrivez-vous auprès de l'Office du tourisme de Limoges. Pour Kaolin, Yasmine Kish.

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1: Le jeu vidéo français se porte bien, la preuve avec le jeu du jour. C'est une série vidéoludique qui a su tirer son épingle du jeu depuis son lancement en 2019, la saga A Plague Tale, développée par le studio bordelais Asobo Studio. Deux jeux qui nous plongeaient au 14e siècle en Aquitaine. On suivait Hugo, un jeune garçon touché par une maladie appelée la macula, un virus dans le sang aux origines visiblement surnaturelles, une maladie liée à l'apparition de milliers de rats. Les deux jeux nous mettaient dans la peau de la grande sœur d'Hugo, Amicia, qui devait protéger son frère et tenter de le guérir. À la clé, un voyage au sein de superbes paysages et un gameplay axé sur l'infiltration. On aurait pu croire la saga A Plague Tale achevée. Eh bien non, un nouvel épisode sort cette semaine intitulé Résonance A Plague Tale Legacy. L'histoire se déroule 15 ans après les événements du dernier jeu. On incarne cette fois Sophia, que l'on avait déjà vue auparavant. La jeune contrebandière est en fuite, déterminée à lever le voile sur les mystères de son passé et son lien avec la mystérieuse Makula. On quitte les terres française pour se rendre en Crète. L'aventure est cette fois bien plus orientée action, avec un accent mis sur les combats. La réflexion n'est pas mise de côté non plus, avec des énigmes à résoudre. Asobo Studio propose ici un nouveau souffle pour sa saga qui a déjà séduit des millions de joueurs. Résonance A Plague Tale Legacy, disponible cette semaine sur PlayStation 5, Xbox Series et PC.
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1: 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Dans l'actualité cette semaine, les transports boudés pendant les canicules, des voitures autonomes sur les petites lignes ferroviaires et appuyées sur le champignon ne vous fera pas gagner plus de temps, selon une étude américaine. La France a été soumise à des canicules depuis fin mai et Paris n'y a pas échappé. Des épisodes de chaleur très intenses qui ont poussé les Parisiens à fuir les transports en commun surchauffés. Les métros et les bus sortent donc grands perdants avec une baisse de fréquentation de 15 à 30%. En revanche, les opérateurs de vélos en libre service ont le sourire. Le mois de juillet a représenté une augmentation de plus de 30% par rapport à l'année dernière. Déployer des voitures électriques autonomes sur les plus petites lignes ferroviaires, c'est le pari très original de la ferromobile d'Arnaud Montebourg qui promet de faibles coûts d'investissement et d'exploitation. Après des essais techniques en Gironde et des tests passagers fin 2026, la commercialisation est espérée pour 2028. En France, ce sont près de 6000 km de voies ferrées qui restent inutilisées, menaçant jusqu'à la moitié des petites lignes de fermeture. Accélérer pour arriver plus tôt, un réflexe de nombreux automobilistes. Pourtant, une étude menée aux États-Unis montre que les gains de temps liés aux excès de vitesse restent très dérisoires. Ces auteurs ont analysé près de 120 millions de trajets et ont calculé qu'un conducteur qui respecte systématiquement les limitations de vitesse n'allongeait son temps de trajet quotidien que d'environ 54 secondes en moyenne, soit un peu plus de 6 minutes par semaine.
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1: Bonjour, bonjour à tous. Un séminaire gouvernemental l'a prévu lundi prochain. Le Premier ministre rassemblera son équipe pour évoquer la cybersécurité, les canicules à répétition et les incendies de cet été, ou encore la préparation du prochain budget. Un budget marqué par la tension des finances publiques, selon la porte-parole du gouvernement à l'issue du Conseil des ministres ce matin. Maud Bréjon assure que l'effort devra être réparti, mais n'envisage pas de nouvelles hausses d'impôts pour les Français. Maud Bréjon qui a aussi réagi à ce sondage d'Harris Interactive, publié aujourd'hui et qui annonce un possible second tour entre Jean-Luc Mélenchon et Marine Le Pen à l'élection présidentielle l'an prochain. Selon la porte-parole du gouvernement, le rassemblement du bloc central est une nécessité vitale pour le pays. Depuis la réunion, Édouard Philippe lui aussi a réagi, évoquant un risque réel et sérieux d'un duel entre le Rassemblement national et la France insoumise. Dans l'actu également, le trafic des trains perturbé cet après-midi sur plusieurs lignes du sud-ouest. En cause, les orages violents en cours de l'Occitanie jusqu'au Massif central. Ils vont ensuite se déplacer autour de la Méditerranée en fin de journée. Au total, 18 départements sont en vigilance orange aux orages. L'épisode doit se terminer dans la soirée. Jamais les océans n'avaient été aussi chauds sur la planète, avec une température moyenne relevée samedi dernier de 21,1 degrés selon l'observatoire européen Copernicus. Un record absolu lié au dérèglement climatique et au phénomène El Niño particulièrement intense cette année. La coalition des volontaires rassemblée à Kiev cet après-midi, alors que l'Ukraine fête l'anniversaire de son indépendance. « On ne soumet pas un peuple libre », déclare Emmanuel Macron. Le président du Conseil européen, Antonio Costa, assure que l'Union européenne est prête à accueillir l'Ukraine en son sein. L'UE a aussi annoncé débloquer 6 milliards d'euros pour soutenir la défense aérienne ukrainienne. Et puis en cyclisme, le Tour d'Espagne est encore en France. Aujourd'hui, la troisième étape de la Vuelta est partie de Gruissant dans l'Aude, direction Font-Romeu dans les Pyrénées. Et demain, le peloton sera en Andorre. Voilà pour l'info. Bon après-midi. 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
3: Sur votre plateau télé ce soir, des chasseurs de primes, une araignée torturée et du moonwalk. Et pour quelques dollars de plus sur France 3, film réalisé par Sergio Leone, le colonel Mortimer et un mystérieux étranger dont personne ne connaît le nom sont des chasseurs de primes qui poursuivent le même brigand. Quand ils se rencontrent, ils décident de faire équipe et de tenter d'arrêter l'un des fugitifs les plus recherchés de l'Ouest.
4: Porte-la tout droit à la gare. Le seigneur va s'en aller. Arrête. Monte-moi ça là-haut. Je t'ai dit à la gare. Là-haut.
3: Spider-Man 3 sur TMC, film avec Tobey Maguire. Peter Parker a enfin réussi à concilier son amour pour Mary Jane et ses devoirs de super-héros. Mais l'horizon s'obscurcit, la brutale mutation de son costume qui devient noir décuple ses pouvoirs et transforme sa personnalité pour laisser ressortir son aspect sombre.
5: La vengeance est comme un poison. Elle peut s'emparer de nous et nous transformer en monstres.
6: Ce costume, d'où vient-il ?
7: Cette substance semble être un parasite qui amplifie l'agressivité. On dirait que cette chose vous aime.
3: Michael Jackson, roi de la pop sur ses stars, documentaire. Michael Jackson a défini le son et l'esprit des années 80 en mêlant pop, funk et soul. Il a brisé les barrières, révolutionné les clips musicaux et imposé de nouveaux standards. Son talent artistique a transformé la pop en un phénomène mondial. Et pour quelques dollars de plus sur France 3, Spider-Man 3 sur TMC et Michael Jackson, roi de la pop sur ses stars. Très belle soirée télé à tous.
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3: Le coup de pouce, Kaolin, la radio, une fois n'est pas coutume, nous allons parler de l'EIMD, traduisez École Intercommunale de Musique et de Danse, dont la directrice est avec nous, Sophie Jamin. Bonjour.
4: Bonjour Julien.
3: Sophie, on se voit pour parler déjà, même s'il est tôt dans l'été, de la rentrée et des inscriptions qui sont en ligne. Mais avant de parler des inscriptions, on va quand même donner peut-être envie à nos auditeurs, pour ceux qui se posent des questions ou qui ne connaissent pas l'EIMD, de rappeler un peu qu'est-ce.
4: Bien, la première chose de l'EIMD, c'est que la porte est ouverte. Elle est ouverte à tout le monde, donc à partir de 5 ans pour la musique ou pour la danse, pour les enfants, pour les adultes et pour sans limite d'âge, on vous accueille, on a plein de parcours à vous proposer.
3: Et on va rappeler que durant toute l'année, alors il y a pas mal de temps de pratique bien évidemment, d'apprentissage, mais vous mettez en place aussi un nombre d'événements qui est assez conséquent tout au long de, on va appeler ça la saison, notamment sur la fin de saison, on s'est vu il y a peu de temps pour parler de pas mal d'événements, on va quand même en dire un mot, comment ça s'est passé sur cette fin de saison?
4: Ça s'est passé très bien, alors bien sûr chaudement, mais on a réussi à passer entre les mailles des rayons de soleil et donc du coup on a fait une très belle soirée de musique actuelle, on a fait une très belle
3: soirée... C'était le 19 juin je
4: Exactement.
3: Crois.
4: Exactement. Mmh. On a fait une très belle soirée musique ancienne à Ségur-le-Château, on a eu également des auditions de classe, on a eu un gros concert pour les 60 ans de l'école de musique et de danse.
3: Rien que ça.
4: Donc c'était, voilà, des moments délicieux à partager.
3: Et il faut évidemment penser à l'avenir. Alors il y a tous ceux qui se réinscrivent par principe parce qu'ils continuent depuis qu'ils sont arrivés, mais il y a aussi les nouveaux arrivants. Alors pour les accueillir et pour leur donner envie, bien sûr, alors pour leur donner envie, il y a déjà peut-être un moyen de vous appeler à l'école de musique et de danse parce qu'on peut avoir des questions à se poser avant de venir. Quels sont les liens utiles pour vous trouver?
4: Alors on a un numéro de téléphone, c'est le 05 55 08 88 80, mais le mieux c'est le mail parce qu'on le voit à toute heure, même si on n'est pas au bureau. Donc prenez de quoi noter, eimd@communaute-saint-irie.fr. eimd@communaute-saint-irie.fr.
3: Et si jamais, bien sûr, ça a été trop vite parce que vous êtes dans votre voiture ou autre, que vous n'avez pas de stylo sous la main.
4: Mais le site internet de la communauté de communes, bien
3: Par exemple.
4: Sûr.
3: Et puis si jamais vous n'avez pas noté le site de la Comcom, vous appelez à la radio 05 55 75 15 15 et on vous transmettra toutes ces infos. On va parler donc maintenant, parce qu'elles sont en ligne plutôt que d'habitude, de ces inscriptions pour la saison prochaine.
4: Vous avez 5 minutes devant vous, et bien hop, vous pouvez vous inscrire en ligne très rapidement. Donc dès le 15 juillet, vous allez sur le site de la Comcom et sur la page de l'école de musique, vous trouverez un lien vers le site TACEA. Donc je remercie Oli. Olivier Costa qui nous a aidé à mettre ça en place. Et donc, en 5 minutes, vous pouvez être inscrit, préinscrit, on va dire, parce que bien sûr, on validera tout ça ensemble complètement. Là, vous verrez les tarifs, vous verrez les horaires, ça va vous
3: Toutes
4: donner...
3: Toutes les infos pratiques pour le fonctionnement de l'EIMD.
4: Oui, tout à fait.
3: Donc, les inscriptions...
4: Pour rappel, on a une équipe de 15 professeurs qui vous accueillent pour de la musique classique, de la musique ancienne, de la musique jazz, de la musique baroque, de la musique traditionnelle, des musiques actuelles, plein d'instruments, plein de pratiques, voilà, plein de moments
3: en
4: à
3: fait,
4: partager.
3: En fait, il ne faut pas se poser de questions. Si vous avez envie de tester, il faut venir. Et tout est là pour vous accueillir.
4: Et la
3: que
4: danse...
3: ce soit le matériel, le lieu aussi qui est très adapté. Puis bien sûr, l'ensemble pédagogique, on va dire ça comme ça, qui en plus vous permettra de vous éclater tout au long de la saison.
4: Oui, et puis la danse, bien sûr. Hein, j'ai parlé un peu de musique, mais danse classique, danse contemporaine, à partir de 5 ans, pour les enfants et les adultes.
3: De toute façon, tout est dans le titre. EIMD, École intercommunale de musique et de danse.
4: Oui.
3: Sophie Jamin, merci beaucoup d'être venu nous voir. Dernier petit point qu'on avait à rajouter, je crois.
4: Exactement. Donc, à 15 juillet, c'est l'ouverture des inscriptions. Mais vous souhaitez rencontrer les professeurs. Ce sera le mercredi 9 septembre de 16h à 20h.
3: Oui, c'est vos portes ouvertes.
4: Et oui, exactement.
3: On va dire ça comme ça.
4: Et tous les renseignements là, et puis les rencontres humaines. Et puis le samedi 12 septembre, 9h30, 12h30, une permanence. La rentrée, c'est le 14. Mais vous nous trouverez également sur le forum des associations le 5 septembre.
3: Tout est dit. Merci beaucoup, Sophie Jamin. Et on se dit tout simplement, rendez-vous sur le site et sur tout ce qui va avec pour pouvoir s'inscrire si vous le souhaitez pour la nouvelle saison de l'EIMD. À très
4: Merci
3: bientôt.
4: Merci Julien.
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2: Yasmine Kichou.
3: Après plusieurs semaines de forte chaleur, les orages arrivent. 9 départements, dont la Corrèze et la Dordogne, sont placés en vigilance orange ce lundi 24 août. Cet après-midi, des pluies intenses, de la grêle et de violentes rafales pouvant dépasser 100 km/h sont attendues. La Haute-Vienne et la Creuse sont pour leur part placés en vigilance jaune pour les orages aujourd'hui. Deux feux de végétation ont mobilisé les pompiers samedi en Haute-Vienne. À Saint-Cyr, 2 hectares d'herbe et de pinèdes ont brûlé avant que l'incendie soit maîtrisé après plus de 3 heures d'intervention. À Val-d'Oire et Gartempe, 2 autres hectares de broussailles sont partis en fumée avec un feu éteint vers minuit. Et dans cette même commune, un incendie a touché une scierie vendredi. 200 tonnes de planches ont brûlé sans endommager le bâtiment lui-même. Une enquête est ouverte pour déterminer l'origine du sinistre. Samedi soir, un incendie a également touché un foyer pour jeunes en difficulté à Saint-Jory de Chalet, au cœur du parc naturel Périgord-Limousin, en Périgord vert. Le feu, qui serait volontaire, a détruit 200 mètres carrés du bâtiment et provoqué l'évacuation des 32 adolescents accueillis. Aucun blessé n'est à déplorer. Un jeune de 17 ans, soupçonné d'avoir déclenché l'incendie, a été interpellé et placé en garde à vue. Une enquête est ouverte et une décision judiciaire est attendue ce lundi. Le président du conseil départemental de la Haute-Vienne, Jean-Claude Leblois, a récemment visité le collège Guy de Maupassant à Limoges, où 2 chantiers ont été menés cet été. De nouveaux espaces sanitaires mixtes et une salle de réunion ont été créés pour 290 000 euros. 7 salles de classe ont également été désamiantées et rénovées pour 200 000 euros. Autre exemple, à Saint-Junien, le collège Paul Langevin bénéficie de travaux sur un logement et sa charpente, tandis qu'à Rochechouart, le collège Simone Veil verra sa toiture rénovée et équipée de panneaux photovoltaïques. Au total, plus de 6,4 millions d'euros sont consacrés cette année aux 34 collèges du département. À Saint-Junien, 3 journées sportives gratuites sont proposées avant la rentrée. Demain, place au géocaching, au départ de la salle des congrès du Châtelard. Mercredi, les participants pourront découvrir le longe-côte, de la marche aquatique à la plage de la Chassagne. Et vendredi, un triathlon aventure sera organisé au Palais des Sports. Ces activités sont accessibles dès 13 ans, l'inscription est recommandée. Enfin, sachez que le Tour du Limousin-Périgord 2026 s'est conclu vendredi à Limoges par une victoire de Noah Isidore. Le coureur de Décathlon CMA-CGM a devancé ses rivaux au sprint pour signer son 2e succès sur cette édition. Ewen Kostiou, de Groupama FDJ United, a quant à lui résisté aux dernières attaques malgré une crevaison dans les derniers kilomètres. Déjà vainqueur l'an dernier, le Breton a donc conservé la première place du classement général et décroché un 2e sacre consécutif. Bon lundi à toutes et tous.
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2: 10 jours pour redécouvrir Saint-Junien autrement. Le festival Chant Libre revient du 20 au 29 août pour sa 11e édition. Le collectif créé en 2015 à l'initiative de Charles Meillat défend depuis ses débuts une création artistique pluridisciplinaire et accessible à tous. Cette année, le festival change d'échelle dans la ville. Place, jardin, patrimoine et espaces naturels deviennent des scènes. Place Lacote, parc des Charmilles, jardin de la Collégiale, cours de l'Étoile Bleue, mais aussi sites coraux accueilleront artistes et spectateurs. Une manière de proposer, selon les organisateurs, un véritable voyage dans Saint-Junien. Au programme théâtre, lecture musicale, concert, clown, farce médiévale ou encore balade poétique. Et comme les années précédentes, les propositions sont accessibles à prix libre. Pour cette 11e édition, une nouvelle décennie artistique commence donc pour Chant Libre. Charles Meillat, son directeur artistique, nous présente cette édition 2026. Bonjour Charles Meillat.
3: Bonjour.
2: Alors cette année, vous avez choisi de sortir davantage des lieux habituels du festival pour investir différents espaces de Saint-Junien. Pourquoi était-ce important pour vous de faire de la ville elle-même le terrain de jeu de cette 11e édition ?
3: Déjà parce qu'on change de décennie, on attaque notre 11e édition, donc on voulait changer un petit peu la formule et aller beaucoup plus sur le territoire public parce que c'est un lieu neutre et ça permet vraiment à tout le monde de pouvoir s'y retrouver. Et c'est en centre-ville, c'est pas du tout les mêmes ambiances, c'est pas les mêmes styles de spectacle. Donc pour nous, ça avait une grande importance de pouvoir proposer un petit peu partout dans les lieux de Saint-Junien.
2: Alors on l'a dit, le festival mise sur une programmation pluridisciplinaire. Alors il y aura du rap rural, du jazz, en passant par les musiques du monde, des reprises, du théâtre, des lectures musicales ou encore la farce médiévale. La programmation est particulièrement éclectique. Comment avez-vous construit cette 11e édition et qu'est-ce qui relie finalement toutes ces propositions très différentes ?
3: Pour choisir les compagnies, il y a différentes choses qui rentrent en compte. Il y a beaucoup de compagnies cette année qui sont venues en résidence, donc qui sont venues créer leur spectacle à l'Étoile Bleue, donc la fabrique culturelle. Donc là, c'était une manière aussi de pouvoir mettre en avant les spectacles qui sont créés à Saint-Junien et qui sont invisibles le reste de l'année parce qu'ils viennent juste pour créer. Et on a choisi aussi des formes différentes. Là, c'est la première fois, par exemple, qu'il va y avoir des farces médiévales, qu'il va y avoir des formes de clowns assez différentes, des lectures aussi avec des auteurs, autant une autrice saint-juniote qu'un auteur américain. Donc c'était naviguer aussi dans les formes qui peuvent s'adapter assez simplement aux places publiques et qui proposent des choses, qui ont des choses à dire, autant politiques que sociétales. Donc c'est ça notre fil rouge, pouvoir raconter l'humain sous ses bonnes formes ou sous ses défauts, mais voilà, pouvoir raconter l'humain en pleine vie.
2: Charles Meillat, Chant Libre fête sa 11e édition, on l'a dit, et présente cette année comme l'ouverture d'une nouvelle décennie artistique finalement. Après 10 années de festival, qu'avez-vous envie de préserver de l'esprit Chant Libre et au contraire, qu'avez-vous envie d'inventer pour la suite ?
3: Alors, ce qu'on a envie de préserver, c'est ce que je crois qu'on a réussi à créer pendant 10 ans, c'est de casser certaines barrières qu'il peut y avoir ou certains a priori avec la culture, c'est de véritablement ouvrir le plus de portes possible et imaginer une programmation qui soit accessible à tous, continuer à travailler avec le prix libre pour qu'il y ait une fois de plus une barrière en moins qui est celle du prix et créer des ponts de plus en plus avec le public en inventant aussi de nouveaux lieux parce que moi je suis convaincu que le lieu où est la culture est très important. Donc ça, voilà, on a envie de le développer. Et pour les nouveautés, ben c'est surtout ça. C'est continuer à imaginer des choses, à imaginer des genres de soirées différentes, comme on le propose une fois de plus cette année, là, le vendredi 28, les soirées bacchanales, qui est une soirée autour de la poésie, mais qu'on bouge dans tous les sens pour que la poésie soit à l'inverse de ce qu'on peut imaginer, scolaire, des fois ennuyeuse, poussiéreuse. Donc là, on s'arme de tous les membres qui font partie des ateliers de théâtre pour casser la baraque et que la poésie devienne rock'n'roll, électrique, sensuelle. Donc voilà, c'est toujours un chemin de recherche qu'on mène sur comment véritablement donner envie aux gens de revenir sur les chemins de la culture théâtrale et montrer que c'est vraiment accessible à tous, que ça fait du bien et que c'est important, surtout dans un contexte social qui devient un petit peu compliqué.
2: Merci beaucoup Charles pour votre temps et pour toutes ces précisions. Très bonne édition donc à toute l'équipe de Chant Libre qui se se déroule donc, on le rappelle, jusqu'au 29 août à Saint-Junien. Pour connaître l'ensemble de la programmation et les horaires, rendez-vous sur festivalchantslibre.com. Pour le Graal, Yasmine Kichou, Kaolin.
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1: Christian Jacques, l'un des plus grands conteurs de l'Égypte ancienne, mais aussi passionné de polar et de cozy crime, revient avec l'inspecteur Higgins dans Notes criminelles à Aix-en-Provence. C'est le 60e volume de cette série qui vient couronner une collection qui a franchi le cap du million d'exemplaires vendus. Un riche aristocrate provençal et une lady engagée dans l'humanitaire célèbrent leur mariage en assistant à une représentation des noces de Figaro de Mozart à Aix-en-Provence. Soudain, deux coups de feu tonnent. La mariée et son époux décèdent, la confusion est à son comble. Présent au concert, l'inspecteur Higgins, mozartien averti, se voit chargé de l'enquête. Parmi les suspects, un archevêque, une pianiste, une cantatrice, un costumier et un critique. En parcourant les quartiers anciens d'Aix-en-Provence et en se laissant guider par l'œuvre de Mozart, Higgins parviendra-t-il à démasquer un assassin aux multiples visages ? Noces criminelles à Aix-en-Provence de Christian Jacques est paru chez Ixo.
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2: Yasmine Kichou.
3: Après plusieurs semaines de forte chaleur, les orages arrivent. 9 départements, dont la Corrèze et la Dordogne, sont placés en vigilance orange ce lundi 24 août. Cet après-midi, des pluies intenses, de la grêle et de violentes rafales pouvant dépasser 100 km/h sont attendues. La Haute-Vienne et la Creuse sont pour leur part placées en vigilance jaune pour les orages aujourd'hui. Deux feux de végétation ont mobilisé les pompiers samedi en Haute-Vienne. À Saint-Cyr, 2 hectares d'herbe et de pinèdes ont brûlé avant que l'incendie soit maîtrisé après plus de 3 heures d'intervention. À Val-d'Oire et Gartempe, 2 autres hectares de broussailles sont partis en fumée avec un feu éteint vers minuit. Et dans cette même commune, un incendie a touché une scierie vendredi. 200 tonnes de planches ont brûlé sans endommager le bâtiment lui-même. Une enquête est ouverte pour déterminer l'origine du sinistre. Samedi soir, un incendie a également touché un foyer pour jeunes en difficulté à Saint-Jory-de-Chalais, au cœur du parc naturel Périgord-Limousin, en Périgord vert. Le feu, qui serait volontaire, a détruit 200 mètres carrés du bâtiment et provoqué l'évacuation des 32 adolescents accueillis. Aucun blessé n'est à déplorer. Un jeune de 17 ans, soupçonné d'avoir déclenché l'incendie, a été interpellé et placé en garde à vue. Une enquête est ouverte et une décision judiciaire est attendue ce lundi. Le président du conseil départemental de la Haute-Vienne, Jean-Claude Leblois, a récemment visité le collège Guy de Maupassant à Limoges, où 2 chantiers ont été menés cet été. De nouveaux espaces sanitaires mixtes et une salle de réunion ont été créés pour 290 000 euros. 7 salles de classe ont également été désamiantées et rénovées pour 200 000 euros. Autre exemple, à Saint-Junien, le collège Paul Langevin bénéficie de travaux sur un logement et sa charpente, tandis qu'à Rochechouart, le collège Simone Veil verra sa toiture rénovée et équipée de panneaux photovoltaïques. Au total, plus de 6,4 millions d'euros sont consacrés cette année aux 34 collèges du département. À Saint-Junien, 3 journées sportives gratuites sont proposées avant la rentrée. Demain, place au géocaching, au départ de la salle des congrès du Châtelard. Mercredi, les participants pourront découvrir le longe-côte, de la marche aquatique à la plage de la Chassagne. Et vendredi, un triathlon aventure sera organisé au Palais des Sports. Ces activités sont accessibles dès 13 ans, l'inscription est recommandée. Enfin, sachez que le Tour du Limousin Périgord 2026 s'est conclu vendredi à Limoges par une victoire de Noah Isidore. Le coureur de Décathlon CMA-CGM a devancé ses rivaux au sprint pour signer son 2e succès sur cette édition. Ewen Kostiou de Groupama FDJ United a quant à lui résisté aux dernières attaques malgré une crevaison dans les derniers kilomètres. Déjà vainqueur l'an dernier, le Breton a donc conservé la première place du classement général et décroché un 2e sacre consécutif. Bon lundi à toutes et tous.
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5: Bonsoir, bienvenue, votre météo Kaolin. Et donc les orages et la pluie sont bien présents sur notre territoire et votre soirée verra des averses de plus en plus rares. Elles seront faibles cette nuit. Le temps reste sec, mais demain ça repart de plus belle malgré le matin. Une accalmie avec de nombreux nuages mais quelques belles éclaircies. L'après-midi très nuageux avec possibilité de foyers orageux et quelques averses sont assez faibles. Les températures seront encore lourdes hein, et chaudes du fait des orages, 24 à 28 degrés pour la journée. De mercredi, accalmie en vue, on retrouvera du brouillard même le matin, on vous en dit plus très vite. Belle soirée, belle nuit, à l'écoute de Kaolin.
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1: Vos rendez-vous près de chez vous. Commençons à Saint-Junien avec le festival Chant Libre qui continue jusqu'au 29 août dans divers lieux de la ville. Et puis également, un cinéma en plein air est proposé par Manestella, place de la Côte ce jeudi. Et la soirée clôture de Manestella à la Côte ce samedi 29 août. Les puces de Saint-Junien vous attendent ce dimanche 30 août en centre-ville. Également un match de basket Limoges CSP Blois au Palais des Sports ce dimanche. Et puis on vous rappelle jusqu'au 12 septembre, vous pouvez retrouver l'exposition Saisissement à la Halle au Grain. Toutes les infos saint-junien.fr. À Saint-Tirer-la-Perche, c'est le dernier concert de la caravane à musique. Et c'est ce mardi 25 août dans le cadre des marchés Mardignac de Ladignac le Long, Goulapia, chanson française et populaire, accordéon, gratuit, annulé si intempérie. Une soirée festive vous est proposée ce mercredi 26 août à la ferme d'animation Les Petites Mains pour demain à Saint-Auvent, rendez-vous 18h30 et également à 20h30 pour un concert avec Moonshiners. Rendez-vous est pris également avec l'association communautaire autour de nous qui vous invite à marcher ce jeudi. C'est à Saint-Mathieu sur le circuit Le Juif Errant, un circuit de 11 km. Et puis rendez-vous est pris également sur autourdenous87.fr pour tous les autres renseignements. Les marchés fermiers semi-nocturnes en ouest Limousin concluent leur saison ce 27 août, direction Saint-Auvent dès 18h. Marché festif également, le dernier de la saison pour la porte océane du Limousin. Rendez-vous ce vendredi 28 août à partir de 18h à Chéronac dans le centre-bourg. Chalut vous propose le premier Grand Prix régional de pétanque triplette vétéran ce vendredi à 9h sur le champ de poire et place Salvador Allende. Agir à Rochefort fait la fête ce 29 août de 18h à minuit, place du Capitole. Vous retrouverez Banda, Food Truck, Buvette, concert avec Limousine Band et 50-50. Rendez-vous est pris également pour la Coupe de France de Camion Cross ce 29 et 30 août. 33e fête du camion de Saint-Julien, retour du défilé dans la ville de Saint-Julien le samedi à 18h. Vous retrouverez un feu d'artifice, DJ et cascadeur et le salon des métiers. Une paella géante des Cormorans vous attend à Saillat-sur-Vienne ce dimanche 30 août, plan d'eau de Chaumet. Rendez-vous également avec les 10 km de Vert et Rochoir, avec le Rock Athlé ce dimanche 30 août. Nouvelle formule aller-retour et 100% route, rendez-vous 10h. Et puis des rendez-vous qui vous attendent pour leur dernier week-end, la rue des Arts, boutique éphémère des métiers d'art mis à l'honneur, qui vous accueille tous les jours de 10h à 19h jusqu'au 31 août. Jusqu'au 31 août également, modelage et peinture, une exposition Regard de femme de Thérèse Chenet vous attend au bureau d'information touristique tous les après-midi du lundi au samedi. N'oubliez pas également, aux côtés du prioré des salles Lavaux, Guyon, Bella Saison, Art et Terroir, jusqu'au 31 août, exposition que vous pouvez découvrir de 15h à 18h30 tous les jours. Exposition d'art également à Chalut jusqu'au 31 août. Artisanat d'art, peinture, sculpture, décide vous accueille la galerie 7 rue Salardine et la galerie de avenue 19 mars 62 de 10h à midi le dimanche et de 10h à midi et de 14h à 18h du mardi au samedi. Également à Chalut jusqu'au 31 août, une exposition d'objets insolites. Cela se passe à l'écomusée, l'entrée gratuite du mardi au dimanche de 15h30 à 18h30 sur la communauté de communes Ouest Limousin. C'est la traditionnelle boutique estivale d'artisanat d'art, création unique d'artisans du Limousin, que vous retrouvez jusqu'au 31 août de 9h30 à 12h30 et de 14h à 18h à l'office de tourisme Ouest Limousin à Saint-Laurent-sur-Gorre. Et puis n'oubliez pas, jusqu'à ce 27 août, Rochechouart, église de Biennac, l'association Tout en Art vous propose exposition vente d'artisanat d'art. Et la bande à la châtelaine de Rochechouart, qui a célébré ses 40 ans, vous propose un parcours photographique au cœur de la cité. Vous attend jusqu'en novembre. Et puis les marchés, rendez-vous ce mercredi au lac d'Arpeuil pour la soirée food truck dès 18h à Saint-Thierry-la-Perche. C'est le dernier marché festif de la saison au jardin du Moulinassou dès 18h. Marché au Chalard tous les vendredis de 16h30 à 18h dans le jardin de la mairie. Jumis avec le grand marché de producteurs tous les dimanches 9h-13h jusqu'au 20 septembre.
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5: Yasmine Kichou.
6: Après plusieurs semaines de forte chaleur, les orages arrivent. 9 départements, dont la Corrèze et la Dordogne, sont placés en vigilance orange ce lundi 24 août. Cet après-midi, des pluies intenses, de la grêle et de violentes rafales pouvant dépasser 100 km/h sont attendues. La Haute-Vienne et la Creuse sont pour leur part placés en vigilance jaune pour les orages aujourd'hui. Deux feux de végétation ont mobilisé les pompiers samedi en Haute-Vienne. À Saint-Cyr, 2 hectares d'herbe et de pinèdes ont brûlé avant que l'incendie soit maîtrisé après plus de 3 heures d'intervention. À Val-d'Oire et Gartempes, 2 autres hectares de broussailles sont partis en fumée avec un feu éteint vers minuit. Et dans cette même commune, un incendie a touché une scierie vendredi. 200 tonnes de planches ont brûlé sans endommager le bâtiment lui-même. Une enquête est ouverte pour déterminer l'origine du sinistre. Samedi soir, un incendie a également touché un foyer pour jeunes en difficulté à Saint-Jory-de-Chalais, au cœur du parc naturel Périgord-Limousin, en Périgord vert. Le feu, qui serait volontaire, a détruit 200 mètres carrés du bâtiment et provoqué l'évacuation des 32 adolescents accueillis. Aucun blessé n'est à déplorer. Un jeune de 17 ans, soupçonné d'avoir déclenché l'incendie, a été interpellé et placé en garde à vue. Une enquête est ouverte et une décision judiciaire est attendue ce lundi. Le président du conseil départemental de la Haute-Vienne, Jean-Claude Leblois, a récemment visité le collège Guy de Maupassant à Limoges, où 2 chantiers ont été menés cet été. De nouveaux espaces sanitaires mixtes et une salle de réunion ont été créés pour 290 000 euros. 7 salles de classe ont également été désamiantées et rénovées pour 200 000 euros. Autre exemple, à Saint-Junien, le collège Paul Langevin bénéficie de travaux sur un logement et sa charpente, tandis qu'à Rochechouart, le collège Simone Veil verra sa toiture rénovée et équipée de panneaux photovoltaïques. Au total, plus de 6,4 millions d'euros sont consacrés cette année aux 34 collèges du département. À Saint-Junien, 3 journées sportives gratuites sont proposées avant la rentrée. Demain, place au géocaching, au départ de la salle des congrès du Châtelard. Mercredi, les participants pourront découvrir le longe-côte, de la marche aquatique à la plage de la Chassagne. Et vendredi, un triathlon aventure sera organisé au Palais des Sports. Ces activités sont accessibles dès 13 ans, l'inscription est recommandée. Enfin, sachez que le Tour du Limousin Périgord 2026 s'est conclu vendredi à Limoges par une victoire de Noah Isidore. Le coureur de Décathlon CMA-CGM a devancé ses rivaux au sprint pour signer son 2e succès sur cette édition. Ewen Kostiou, de Groupama FDJ United, a quant à lui résisté aux dernières attaques malgré une crevaison dans les derniers kilomètres. Déjà vainqueur l'an dernier, le Breton a donc conservé la première place du classement général et décroché un 2e sacre consécutif. Bon lundi à toutes et tous.
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2: Kaolin continue à vous emmener au cœur de plusieurs lieux touristiques de vos territoires. Aujourd'hui, nous nous intéressons à l'église romane du Chalard. Nous allons pouvoir la découvrir grâce à Benoît de l'Office de tourisme du pays de Saint-Thyrier. Il y propose des visites guidées gratuites de 16h à 18h tous les jours, sauf le dimanche, en juillet et en août.
3: Cette église romane qui a été consacrée en 1100, donc au tout début du XIIe siècle, et on la doit à un certain Geoffroy, qui est devenu par la suite Saint Geoffroy, et dont le tombeau se trouve ici à l'intérieur. Alors, juste pour commencer une petite présentation de l'église, cette église, en fait, c'est pas une simple église, en fait, elle faisait partie d'un ensemble, c'est-à-dire qu'à côté, vous voyez, vous avez des bâtiments très anciens, et ces anciens bâtiments, alors, il y avait ici, en fait, autrefois, un prieuré. Donc en fait, tout était articulé ici autour d'un cloître, qui était carré. Il y avait différents bâtiments qui avaient différentes fonctions. Alors subsiste encore de cette époque une salle capitulaire, le dortoir des moines. Voilà, il y a un grand corps de logis également ici, juste en face, que l'on appelle l'abbaye du Chalard. Donc cette église, figurez-vous que elle a été construite comme beaucoup d'églises selon le schéma classique des églises bénédictines en forme de, croix. Donc elle possédait un transept, un chœur et une nef. Et qu'est-ce qu'on remarque aujourd'hui? C'est qu'il n'y a plus de nef. La nef, elle a disparu, elle a été démolie. Aujourd'hui, lorsqu'on rentre ici par cette porte, par cet accès qui date du 19e siècle, on arrive directement dans le transept. Alors, on va donc accéder à l'intérieur de l'édifice et nous voici dans cet édifice. Donc là, vous avez le transept. Ici, ce qui fut le, donc enfin, ce qui est toujours le chœur. Donc le chœur, il est pentagonal, vous voyez. On va y revenir. Et aujourd'hui, il y a ici ce mur qui barre l'accès à l'ancienne nef. Alors pour bien comprendre, notamment cette vue aérienne là qui vous présente les lieux. Donc là, vous voyez, vous avez cette église. Donc ici se trouvait autrefois la nef. Les différents bâtiments, donc là également ces bâtiments, ils ont disparu. Ici, ceux qui barraient justement cette partie-là de la terrasse. Et puis donc au centre, il y avait ce cloître. Donc aujourd'hui subsiste ici une salle qui s'appelle la salle capitulaire. Dans tous les prieurés, on trouve des salles capitulaires. Et que l'on appelle également la salle des tombeaux, puisqu'ils sont entreposés des pierres tombales très très anciennes, dont une est classée au titre des monuments historiques. Voilà. Vous avez donc de chaque côté du chœur ce que l'on appelle des absidioles, des petites chapelles. Une première ici avec un autel en calcaire. Et face à ces deux absidioles, subsiste encore ici ce qu'on appelle les collatéraux qui longeaient la nef. Donc, on remarque également la présence ici de nombreuses colonnes. Il y en a 22. Ces colonnes sont surmontées de chapiteaux romans. Alors, il y a des chapiteaux lisses, il y a des chapiteaux avec des végétaux, des entrelacs, quelques têtes d'animaux ou quelques rares personnages ici ou là. Comme par exemple, là, dans le chœur, on va retrouver un petit personnage représenté entre deux lions. On va retrouver ici, alors encore une fois, dans le chœur, un autel. Et là, quand même, alors on s'avance un petit peu, on va remarquer que cet autel est aussi réalisé en serpentine. Enfin, la pierre de la partie supérieure, vous voyez. Et là, on a un sacré bloc de serpentine également d'un mètre sur deux mètres. C'est quand même assez... c'est pas rien. Et puis alors, ce qui va vous sembler très curieux, c'est ce que vous avez là, ce buffet, qui est vraiment extraordinaire, de style gothique flamboyant. Ce buffet, il date du 15e siècle. Donc il est en chêne. Il se compose en fait de 35 panneaux. Qui sont tous différents. Et ce buffet, on l'a placé ici. Pourquoi ? Eh bien, pour protéger le tombeau du saint fondateur de cette église qui s'appelait Saint Geoffroy. Donc là, vous avez un buste de Saint Geoffroy. C'est un personnage qui est né en 1060 et qui est mort en 1125. Et c'est le saint fondateur de cette église. Et à sa mort, on a décidé de placer son tombeau ici dans l'église proche du prieuré qu'il a donc fondé. Saint Geoffroy, en fait, il est originaire de la Creuse. Il a été ordonné prêtre à Périgueux en 1086 Et c'est en 1086 qu'il va arriver ici au Chalard.
2: Ce reportage n'est bien sûr qu'un échantillon de la richesse de la visite proposée par Benoît. Pour Kaolin, Lucie Alix.
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Nouveauté découverte musicale de Nouvelle-Aquitaine avec le groupe Eiffel et ce nouveau titre de 2025, Interstellar. Le groupe bordelais, constitué autour de Romain Humeau, a dévoilé son nouveau single fin avril. Interstellar arrive en avant-garde du 8e album du groupe, le dernier, Stupor Machine, datant de 2019, et le 4e et dernier album de Romain Humeau, Echo, daté, lui, de 2020. On retrouve d'ailleurs sur Interstellar l'univers orwellien des textes signés par Romain, sur des sonorités mélangeant habilement rock et électronique. L'ensemble donne une production gardant l'énergie brute qui fait la signature du groupe depuis ses débuts, voilà deux décennies. Ainsi, avec Interstellar, Eiffel continue de se réinventer tout en restant fidèle à ses racines. Pour découvrir ce titre, Interstellar en concert et d'autres, nouvelle chanson du futur album d'Eiffel, le groupe se produit un peu partout en France en 2025, mais les fans de rock français de Nouvelle-Aquitaine devront attendre l'année prochaine, c'est-à-dire le 7 février 2026, pour un concert au Rocher de Palmer à Senon, dans la banlieue de Bordeaux. En attendant, votre radio locale vous fait patienter en intégrant Interstellar dans sa playlist de titres préférés.

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5: Yasmine Kichou.
6: Après plusieurs semaines de forte chaleur, les orages arrivent. 9 départements, dont la Corrèze et la Dordogne, sont placés en vigilance orange ce lundi 24 août. Cet après-midi, des pluies intenses, de la grêle et de violentes rafales pouvant dépasser 100 km/h sont attendues. La Haute-Vienne et la Creuse sont pour leur part placés en vigilance jaune pour les orages aujourd'hui. Deux feux de végétation ont mobilisé les pompiers samedi en Haute-Vienne. À Saint-Cyr, 2 hectares d'herbes et de pinèdes ont brûlé avant que l'incendie soit maîtrisé après plus de 3 heures d'intervention. À Val-d'Oire et Gartempe, 2 autres hectares de broussailles sont partis en fumée avec un feu éteint vers minuit. Et dans cette même commune, un incendie a touché une scierie vendredi. 200 tonnes de planches ont brûlé sans endommager le bâtiment lui-même.

0: même. Une enquête est ouverte pour déterminer l'origine du sinistre. Samedi soir, un incendie a également touché un foyer pour jeunes en difficulté à Saint-Jory-de-Chalais, au cœur du parc naturel Périgord-Limousin, en Périgord vert. Le feu, qui serait volontaire, a détruit 200 mètres carrés du bâtiment et provoqué l'évacuation des 32 adolescents accueillis. Aucun blessé n'est à déplorer. Un jeune de 17 ans, soupçonné d'avoir déclenché l'incendie, a été interpellé et placé en garde à vue. Une enquête est ouverte et une décision judiciaire est attendue ce lundi. Le président du conseil départemental de la Haute-Vienne, Jean-Claude Leblois, a récemment visité le collège Guy de Maupassant à Limoges, où deux chantiers ont été menés cet été. De nouveaux espaces sanitaires mixtes et une salle de réunion ont été créés pour 290 000 euros. Sept salles de classe ont également été désamiantées et rénovées pour 200 000 euros. Autre exemple, à Saint-Junien, le collège Paul Langevin bénéficie de travaux sur un logement et sa charpente, tandis qu'à Rochechouart, le collège Simone Veil verra sa toiture rénovée et équipée de panneaux photovoltaïques. Au total, plus de 6,4 millions d'euros sont consacrés cette année aux 34 collèges du département. À Saint-Junien, 3 journées sportives gratuites sont proposées avant la rentrée. Demain, place au géocaching, au départ de la salle des congrès du Châtelard. Mercredi, les participants pourront découvrir le longe-côte, de la marche aquatique à la plage de la Chassagne. Et vendredi, un triathlon aventure sera organisé au Palais des Sports. Ces activités sont accessibles dès 13 ans, l'inscription est recommandée. Enfin, sachez que le Tour du Limousin-Périgord 2026 s'est conclu vendredi à Limoges par une victoire de Noah Isidore. Le coureur de Décathlon CMA-CGM a devancé ses rivaux au sprint pour signer son deuxième succès sur cette édition. Ewen Kostiou, de Groupama FDJ United, a quant à lui résisté aux dernières attaques malgré une crevaison dans les derniers kilomètres. Déjà vainqueur l'an dernier, le Breton a donc conservé la première place du classement général et décroché un deuxième sacre consécutif. Bon lundi à toutes et tous.
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5: Bonsoir, bienvenue à votre météo Kaolin. Et donc les orages et la pluie sont bien présents sur notre territoire et votre soirée verra des averses de plus en plus rares. Elles seront faibles cette nuit. Le temps reste sec, mais demain ça repart de plus belle malgré le matin. Une accalmie avec de nombreux nuages mais quelques belles éclaircies. L'après-midi très nuageux avec possibilité de foyers orageux et quelques averses sont assez faibles. Les températures seront encore lourdes hein, et chaudes. Du fait des orages, 24 à 28 degrés pour la journée. De mercredi, accalmie en vue. On retrouvera du brouillard même le matin. On vous en dit plus très vite. Belle soirée, belle nuit. 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
7: 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Aujourd'hui, nous nous trouvons sur le parvis du musée d'art et d'histoire qui est dans le centre de la cité médiévale de Saint-Thierry. Une cité médiévale qui regorge de surprises. Nous allons en parler avec Mathilde Humbert qui est la directrice du musée d'art et d'histoire. Bonjour Mathilde.
8: Bonjour.
7: Alors Mathilde, nous allons parler un petit peu de ce chantier de fouilles archéologiques qui a commencé au mois de mi-juin, on va dire mi-juin de cette année 2026. On devrait plutôt dire recommencer parce qu'en réalité, avant le début des travaux de ce musée d'art et d'histoire, vous aviez dû faire un chantier de fouilles pour voir ce qui se trouvait en dessous de nos pieds avant de pouvoir parler de préparer ce musée. Et qu'est-ce que nous avions trouvé à cette époque lors de ce premier chantier ?
8: Oui, alors en cette période caniculaire, pour avoir la climatisation au musée, on a raccordé le bâtiment à la centrale de traitement d'air, l'occasion de créer une grosse tranchée d'environ 2 mètres de largeur et de 2 mètres 50 de profondeur. Et à cette occasion, on a découvert des espaces de stockage. Donc les archéologues ont retrouvé des trous qui étaient des trous de poteaux, donc des trous dans lesquels des poteaux de bois venaient s'enchasser et des trous type silo dans lesquels on pouvait stocker de la nourriture pour protéger des nuisibles.
7: Alors donc après avoir fait cette première période de fouille, alors on sait que c'est à chaque fois un peu le problème hein, quand on entame un chantier ou qu'on soit dans le monde, si on commence à trouver des vestiges, le chantier s'arrête, les fouilles prennent le relais d'abord pour faire un peu l'état des lieux de ce que l'on trouve et une fois que tout ça a été fait, on estime si oui ou non les chantiers peuvent continuer. Ça avait été le cas ici, le musée d'art et d'histoire a ensuite ouvert ses portes et il était prévu et nous y sommes que cette deuxième partie du chantier voit le jour, elle a vu le jour depuis mi-juin. Je peux vous garantir que si vous venez devant le musée d'art et d'histoire, vous avez l'impression qu'il y a des taupes géantes qui sont passées et qui ont fait des grands trous, mais c'est évident évidemment un peu plus compliqué que ça, Mathilde.
8: Oui, tout à fait. Alors, ce qu'il faut savoir aussi, c'est que un chantier de fouilles, c'est pas uniquement creuser. C'est qu'effectivement, une fois qu'on a creusé, on va découvrir des objets. C'est le cas du premier chantier où on a trouvé de la céramique, on a trouvé des pièces métalliques également. Et donc, il a fallu les analyser et aussi les conserver parce que du fait qu'elles sont sorties de la terre, elles sont fragilisées par le contact à l'air. Donc forcément, un chantier de fouilles, c'est pas uniquement le moment où on gratte et c'est sympa. C'est aussi un moment de recherche scientifique qui est bien plus important. Et donc, effectivement, une fois cette première phase terminée, avec un périmètre qui était quand même bien déterminé, on s'est dit, bah c'est trop bête, il faut qu'on puisse continuer, d'autant qu'on est en lien avec le musée. Et en plus, entre-temps, au chevet de la collégiale, donc il y a un an, s'est déroulé un deuxième chantier de fouilles qui a permis de découvrir d'autres éléments sur le Saint-Thierry médiéval. Parce que ce qui est sympa de savoir, c'est que tous les chantiers qui sont à réaliser en hypersonde sont des chantiers sur l'époque médiévale. Globalement, quand on fouille entre notre sol et 2 mètres de profondeur, on tombe sur le Moyen-Âge. Si on creuse un petit peu plus profond, aux alentours de 3 mètres, mais là c'est quand même beaucoup plus important, on tombe sur l'Antiquité.
7: Ça m'inspire une question, c'est que d'après ce que j'ai cru comprendre, vous avez donc décaissé une première couche, vous avez trouvé quelques éléments, ça vous donne presque des réponses, et ces réponses sont presque balayées du revers de la main, parce que quand vous creusez la couche suivante, vous tombez sur d'autres éléments qui n'ont rien à voir. Je le banalise un petit peu dans mes propos, mais est-ce qu'on peut un peu plus détailler ce que je voulais dire ?
8: Oui, tout à fait. En fait, donc on a 3 chantiers de fouilles, un premier en 2023, un deuxième en 2024 et un troisième en 2026. Et en fait, tous ces chantiers viennent apporter des compléments, mais également se contredire. Donc notre premier chantier nous dit qu'on a des espaces de stockage qu'on retrouve également dans le deuxième chantier au niveau du chevet de la collégiale. On pensait que tout le nord de la ville était réservé aux chanoines, et finalement on se rend compte que la partie qui était vraiment consacrée à la vie des chanoines se rapproche beaucoup plus de la collégiale que ce qu'on pensait à l'origine. Et notre chantier numéro 3, lui, va encore re-questionner, puisque en plus des espaces de stockage, on va retrouver donc plus au sud de la parcelle, de l'habitat et du funéraire. Donc sur 10 mètres à peu près longitudinal de fouilles, on trouve du stockage, de l'habitat et du funéraire, ce qui fait qu'on a quand même une pluralité d'usages qui cohabitent dans un espace assez restreint.
7: Alors est-ce que cette pluralité d'usages cohabite aussi dans le temps ? C'est-à-dire est-ce qu'on est sur les mêmes périodes ou est-ce que ce sont peut-être des utilisations qui ont changé au fil des époques ?
8: Alors tout à fait. En fait, si on regarde là en face de nous, sur ces fameux 10 mètres à l'horizontale, on voit ces différents espaces de manière assez concrète. Hein. On voit la roche avec les trous, on voit des murs. Si on regardait attentivement du côté de la Ganivelle, on verrait également un fémur et un humérus. Mais ça fonctionne aussi en vertical, parce que lorsqu'on creuse, on a également différentes strates. Et le but du jeu en archéologie, c'est de trouver le paléosol, donc en fait d'arriver au sol où il n'y a pas
7: fond,
8: eu... Ouais, c'est ça, où il n'y a plus d'occupation humaine. Et en fait, dans notre cas particulier, pour être sincère, on ne sait pas où il se trouve ce paléosol.
7: Oui, c'est ce que j'allais dire. Le chantier vient juste de redémarrer hein, mi-juin. Donc c'est un sol qui est encore loin d'avoir livré tous ses secrets.
8: Oui, tout à fait. Alors, qui est loin d'avoir livré tous ses secrets et qui va avoir besoin d'autres spécialistes que les archéologues médiévistes qu'on a pu accueillir. On va avoir besoin de géologues parce qu'en fait, la nature du sol nous interroge énormément sur qu'est-ce qui est originel et qu'est-ce qui a été remblayé par les Arédiens. Parce que la petite particularité de l'Arédien, c'est que rien ne se perd, tout se transforme. Il est assez pragmatique, l'Arédien. Donc, dès qu'il peut réutiliser une pierre qui est pratique, il va la réemployer dans un mur. Mais nous, en tant qu'archéologues, et de rien, ça nous enquiquine parce qu'en fait le réemploi mélange les différentes temporalités. Et là aussi, la petite particularité que nous ont révélé les archéologues, c'est que les Arédiens ont une spécialité, notamment les maçons arédiens au Moyen-Âge, c'est qu'ils utilisent très peu de mortier. Et en fait, le mortier pour l'archéologue, c'est super parce qu'il peut l'analyser et il peut dater comme ça les murs. Et là, manque de bol, on n'en a pas, donc c'est vraiment un chantier qui est passionnant, mais avouons-le, qui est complexe.
7: Alors, on va quand même rappeler aussi un petit détail en termes d'environnement, c'est-à-dire que le musée se trouve vraiment à vol d'oiseau. 40 mètres, même pas, on va dire 20 mètres, 25 mètres de la collégiale de la cité médiévale de Saint-Thierry. On le disait un petit peu hors antenne en préparant cette interview et on peut le préciser aux Arédiens et aux autres personnes qui nous écouteront. Je vais reposer ma question comme je l'ai fait tout à l'heure. Est-ce qu'on peut dater la présence de la collégiale à la même époque que toutes ces strates que vous êtes en train d'essayer de découvrir et d'analyser ?
8: Alors, j'aimerais vous dire oui, mais malheureusement, en l'état de la recherche, on n'est pas en capacité de correctement identifier la stratigraphie du champ chantier. Ce qui par contre nous donne des indices, c'est les superpositions des couches. Typiquement, on a deux murs qui forment une croix au niveau du chantier et un des deux murs passe en dessous du premier, ce qui fait que d'office, il est forcément plus ancien. Et ça nous permet, par cette analyse en fait du plus proche de nous au plus profond en termes de strates, de pouvoir effectivement dater ou en tout cas d'établir une succession. Néanmoins, ce qui sera vraiment hyper intéressant, c'est de raccorder chantier 1, chantier 2 et chantier 3 pour qu'on puisse avoir la topographie en fait de Saint-Thirier, parce que là on a autour de nous quelque chose d'assez plat, parce que finalement pour la voiture et puis pour l'aménagement, on a vraiment nivelé la ville, mais il faut imaginer qu'au Moyen-Âge, la roche qu'on entreaperçoit ici, elle était certainement affleurante, donc ça veut dire qu'on avait un rocher qui apparaissait à côté de la collégiale, et on avait certainement un terrain qui était assez en pente, ce qui fait que notre environnement, tel qu'on le voit maintenant, il faut vraiment en faire abstraction pour essayer de comprendre à quoi ressemblait le Moyen-Âge. Et d'autant plus qu'on est vraiment, mis en difficulté sur cette hypercentre, parce que l'immeuble porche, typiquement, n'existait pas du tout au Moyen-Âge. L'enclos, donc en fait la ville fermée médiévale, était bouclée à cet endroit-ci. On accédait par l'hôpital. Donc vraiment, le paysage était complètement différent.
7: Moi, ça m'amène à une question qui n'a rien à voir avec cet endroit de fouille particulier. Mais j'imagine que des spots comme ça de fouille, il pourrait y en avoir qui émergent un peu partout en fait autour de Saint-Thirier et qui continueraient de nous permettre d'en apprendre un peu plus sur la cité arédienne.
8: Oui, et je rajoute encore une petite complexité à notre affaire, c'est que en l'état, on n'a aucun plan qui identifie Saint-Thirier ou en tout cas l'enclos au Moyen-Âge. On a des descriptions écrites, notamment qui nous donnent deux éléments, le cimetière de la Vigne et la tour de l'Abbé. Donc on sait qu'ils existent, mais ils ne sont jamais localisés ou en tout cas situés. Ce qui fait qu'on fonctionne à l'aveugle et qu'en plus, le seul élément qu'on peut utiliser maintenant, c'est les fouilles archéologiques. Fouilles archéologiques qui, effectivement, doivent se faire, soit au petit bonheur la chance à se dire que avec un faisceau d'indices, on réunit tout ce qui pourrait nous permettre d'identifier un lieu en particulier, un spot, ou on utilise les travaux pour se dire profitons du raccordement à telle canalisation, évacuation d'eau pour de nouveau fouiller. Donc d'où l'importance particulièrement à Saint-Thierry de l'archéologie, parce qu'en fait c'est notre unique outil pour comprendre le passé.
7: On va conclure en disant qu'Arédius et les siens ont encore bien des secrets bien gardés et à nous livrer, espérons-le, dans le temps.
8: Et tout à fait, et puis en plus c'est formidable parce que ce chantier de fouilles nous montre que la ville est particulièrement riche et qu'en plus on a des surprises. Et finalement, aujourd'hui, au 21e siècle, on a souvent tendance à bien connaître nos cœurs de ville. Et chez nous, on a encore des surprises à venir, quoi.
7: Alors, on va conclure en rappelant quelque chose d'essentiel et de très simple. Ce sont les horaires d'ouverture et les moments de visite au musée d'art et d'histoire, parce que ce sera aussi l'occasion pour les visiteurs de poser des tas de questions sur ce chantier de fouilles.
8: Oui, alors on est ouvert de 14h à 18h du mardi au dimanche. Et surtout, si vous êtes passionné d'archéologie, n'hésitez pas à faire un tour à l'accueil. Comme vous le voyez, je suis très bavarde, donc j'aime beaucoup parler du chantier. Si vous avez des questions, on est à votre disposition.
7: Merci beaucoup Mathilde. Mathilde que vous retrouvez donc au musée d'art et d'histoire, qui est directrice de ce musée. On se dit à très bientôt parce qu'on va évidemment suivre l'évolution de ces fouilles.
8: J'espère à bientôt.
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1: Alors voilà, il y a quelques temps.

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1: Bonsoir à toutes et tous. Pas de hausse de la fiscalité pour les Français. C'est la promesse du gouvernement en pleine préparation du budget. C'était le premier conseil des ministres ce lundi. Et un de plus, Raphaël Glucksmann a mis fin au suspense. Il sera bien en course pour la présidentielle avec d'abord la primaire socialiste place publique. On verra quels sont les enjeux. Et puis quand l'IA contrôle nos grains de beauté, il y a danger. C'est l'alerte du syndicat des dermatologues. C'était la rentrée du gouvernement ce matin avec le premier conseil des ministres et il était notamment consacré aux questions budgétaires en vue des discussions à venir au Parlement. La porte-parole du gouvernement indique qu'une copie de départ du budget 2027 sera proposée et Maud Bréjon précise qu'elle ne prévoit pas de hausse d'impôts.
2: Ce que l'on souhaite, c'est que l'effort soit réparti le plus équitablement possible entre les différentes forces vives qui composent ce pays. Nous avons pris quelques engagements, nous aurons l'occasion d'en prendre d'autres, parmi lesquels, effectivement, pas de hausse d'impôts pour les Français. Et je pense notamment aux classes moyennes, je pense notamment aux Français qui travaillent. Nous sommes dans un pays qui est déjà extrêmement fiscalisé, plus que la majorité de nos voisins européens. Il ne serait pas, en tout cas, c'est notre position, ni raisonnable, ni souhaitable, ni admissible pour nos concitoyens d'aller vers davantage de fiscalité.
1: Et la porte-parole annonce aussi qu'un séminaire gouvernemental aura lieu dans une semaine pour évoquer ce budget, mais aussi les canicules et les incendies ou encore la cybersécurité, alors qu'un conseil de défense sur ce sujet est annoncé pour mi-septembre. Autre sujet évoqué, l'interdiction des téléphones portables dans les lycées. Emmanuel Macron indique avoir promulgué la loi pour que la mesure soit effective dès cette rentrée, afin, dit-il, de retrouver la sérénité de l'apprentissage. Une rentrée déjà très politique à moins de 8 mois maintenant de la présidentielle avec un candidat de plus depuis hier soir, Raphaël Glucksmann, le chef de file de Place Publique qui va passer par la case primaire organisée début octobre avec le Parti Socialiste. Une primaire où il fait figure de favori et aux multiples intérêts, rappelle Tristan Haute, maître de conférence en sciences politiques à l'Université de Lille.
3: Une campagne présidentielle, ça nécessite des moyens financiers, militants et de ce point de vue-là, les partis politiques, en réalité, tiennent encore la corde. C'est-à-dire qu'on peut se dire qu'il y a une forme de dépassement des partis traditionnels. On voit là qu'il y a un passage, finalement, obligé par la case partisane. Alors même que passer par cette primaire, ça va finalement le ralentir dans sa dynamique de campagne, parce qu'il va le voir parler jusqu'à la primaire à un socle militant. Ça va le contraindre à se limiter à ce dispositif partisan durant quelques semaines. Et de ce point de vue-là, ça va encore ralentir, entre guillemets, sa campagne.
1: Et plusieurs figures socialistes sont déjà candidates à cette primaire. Ségolène Royal, Philippe Brun ou encore Jérôme Guedj. En bref, le maire insoumis de Saint-Denis visé par une enquête pour détournement de fonds publics. Annonce du parquet national financier. Cela concerne l'emploi de Bali Bagayoko à la RATP. Selon le Canard enchaîné, il y a 10 jours, il s'agissait d'un emploi de complaisance alors que l'élu LFI était maire adjoint à Saint-Denis. À la une ce soir également, les orages localement violents. Ils touchent les Pays de la Loire jusqu'à l'Occitanie et perturbent notamment le trafic des trains. 20 départements sont en vigilance orange sur le sud-ouest, le massif central jusqu'au littoral de la Méditerranée, ainsi que la Corse où le phénomène est attendu dans le courant de la nuit. Ailleurs, l'épisode doit se terminer dans la soirée. Ce ne sera finalement pas un doublement des franchises médicales, mais une hausse de 40%. Le plafond de ce reste à charge payé par l'assurance va passer de 100 à 140 euros dès le 1er octobre, selon le projet de décret. Le gouvernement justifie l'augmentation par l'inflation depuis 2005. Santé encore, avec ce phénomène qui inquiète le syndicat national des dermatologues et vénérologues. Face à une pénurie de professionnels dans certaines régions, les centres France Dermatologie se multiplient et un de leurs objectifs, c'est de renforcer l'accès au dépistage du cancer de la peau avec des consultations grâce à un scanner et à l'intelligence artificielle, mais sans médecin sur place, ce qui inquiète Gilliana Monnier, membre du syndicat et dermatologue dans 2 hôpitaux marseillais.
4: Ça semble présenter des risques parce qu'il y a des assistantes qui font l'examen clinique, donc on ne connaît pas la formation de ces assistantes, ce ne sont pas des dermatologues et c'est elles qui choisissent les lésions suspectes. Donc il faut encore une fois, pour passer la lésion suspecte à l'IA, choisir la bonne. Et deuxièmement, l'IA se trompe. Moi qui utilise au quotidien l'intelligence artificielle, c'est une assistance. à des experts. Et c'est une assistante au médecin, mais ça ne remplace pas le médecin et ça ne peut pas donner une compétence à quelqu'un qui n'a pas la compétence de dépistage.
1: Et ces consultations avec France Dermatologie ne sont pas remboursées par la Sécurité sociale et coûtent en moyenne 84 euros. Enfin, il incarnait une forme de liberté de ton à la française pour Emmanuel Macron. Philippe Bouvard est mort ce matin à Cannes, où il habitait depuis de nombreuses années. Le journaliste et animateur radio avait 96 ans. Voilà pour l'info. Bonne fin de journée.
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6: Bonsoir, bienvenue, votre météo Kaolin. Et donc les orages et la pluie sont bien présents sur notre territoire et votre soirée verra des averses de plus en plus rares. Elles seront faibles cette nuit. Le temps reste sec, mais demain ça repart de plus belle malgré le matin. Une accalmie avec de nombreux nuages mais quelques belles éclaircies. L'après-midi très nuageux avec possibilité de foyers orageux et quelques averses sont assez faibles. Les températures seront encore lourdes hein, et chaudes du fait des orages, 24 à 28 degrés pour la journée. De mercredi, accalmie en vue, on retrouvera du brouillard même le matin, on vous en dit plus très vite. Belle soirée, belle nuit, à l'écoute de Kaolin.
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1: Télé. Bonjour, quoi de beau à la télé pour cette soirée du 24 août sur TF1 Camping Paradis, série avec Laurent Ronac, sur France 2 Enquête au Paradis, série policière, sur France 3 et pour quelques dollars de plus, film réalisé par Sergio Leone, le colonel Mortimer et un mystérieux étranger dont personne ne connaît le nom sont des chasseurs de primes qui poursuivent le même brigand. Sur TMC, Spider-Man 3, film avec Tobey Maguire, Peter Parker a enfin réussi à concilier son amour pour Mary Jane et ses devoirs de super-héros, mais l'horizon s'obscurcit, la brutale mutation de son costume qui devient noir décuple ses pouvoirs. Sur France 4, Les Faux British, pièce de théâtre. Sur M6, L'Amour est dans le Pré, présenté par Karine Le Marchand. Et puis sur ses stars, Michael Jackson, roi de la pop, documentaire. Michael Jackson a défini le son et l'esprit des années 80 en mêlant pop, funk et soul. Il a brisé les barrières, révolutionné les clips musicaux et imposé de nouveaux standards créatifs. Très belle soirée télé à tous.
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2: Bonsoir à toutes et à tous. Les orages attendus ce soir risquent d'être assez violents. 20 départements sont concernés par la vigilance orange, du sud-ouest au massif central jusqu'au littoral méditerranéen et à la Corse. De violentes rafales de vent sont encore attendues, pouvant aller jusqu'à 120 km/h. Météo France alerte aussi sur des chutes de grêle et d'importantes précipitations. Dans l'Aude, au sud de Carcassonne, une tornade a commencé à se former et la troisième étape du Tour d'Espagne, qui a lieu en Haute-Savoie, a été annulée sous les intempéries. Catherine Trautmann à Strasbourg allonge la liste des maires qui désapprouvent le passage de la tournée de Patrick Bruel dans leur ville. Elle rejoint Nathalie Kunders à Dijon qui s'est exprimée hier, mais aussi Chartres, Montpellier ou encore Caen. Le chanteur est mis en examen dans 4 affaires de viol et d'agression sexuelle, concerné aussi par plusieurs autres plaintes. Il est actuellement sous contrôle judiciaire. Sa tournée est prévue pour octobre. Le parquet requiert la mise en examen d'un policier municipal de l'Oise pour homicide routier. Ce week-end, le conducteur d'un véhicule est décédé après un refus d'obtempérer. La fuite a causé un accident et la vie à l'un des deux passagers. 2 officiers avaient été placés en garde à vue. Seul l'un d'entre eux est concerné par la mise en examen. Des soldats français visés par une procédure disciplinaire. Le ministère des Armées confirme ainsi une information révélée par Mediapart. Ces militaires ont posé avec un drapeau de l'ancienne Rhodésie, un symbole associé au

0: mouvance suprémaciste blanche. Des photos ont été diffusées en ligne, arborant ce drapeau d'un ancien territoire sécessionniste d'Afrique australe, dirigé par une minorité blanche jusqu'en 1980. Le ministère a souhaité conserver secrète l'identité des militaires. Selon le média d'investigation, certains sont issus du 2e régiment d'infanterie de Nîmes. Et puis, coup d'envoi du 3e match de l'Euro féminin de volley. L'équipe de France affronte le Monténégro. Jusqu'ici invaincu, une nouvelle victoire qualifierait les Bleus pour les 8e de finale, avant même les derniers matchs de poule contre l'Italie et la Suède. Bonne soirée à tous.
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4: Bonsoir, bienvenue, votre météo Kaolin. Et donc les orages et la pluie sont bien présents sur notre territoire et votre soirée verra des averses de plus en plus rares. Elles seront faibles cette nuit. Le temps reste sec, mais demain ça repart de plus belle malgré le matin. Une accalmie avec de nombreux nuages mais quelques belles éclaircies. L'après-midi très nuageux avec possibilité de foyers orageux et quelques averses sont assez faibles. Les températures seront encore lourdes hein, et chaudes du fait des orages, 24 à 28 degrés pour la journée. De mercredi, accalmie en vue, on retrouvera du brouillard même le matin, on vous en dit plus très vite. Belle soirée, belle nuit, à l'écoute de Kaolin.
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1: Le jeu vidéo français se porte bien, la preuve avec le jeu du jour. C'est une série vidéoludique qui a su tirer son épingle du jeu depuis son lancement en 2019. La saga A Plague Tale, développée par le studio bordelais Asobo Studio. Deux jeux qui nous plongeaient au XIVe siècle en Aquitaine. On suivait Hugo, un jeune garçon touché par une maladie appelée la macula, un virus dans le sang, aux origines visiblement surnaturelles. Une maladie liée à l'apparition de milliers de rats. Les deux jeux nous mettaient dans la peau de la grande sœur d'Hugo, Amicia, qui devait protéger son frère et tenter de le guérir. À la clé, un voyage au sein de superbes paysages et un gameplay axé sur l'infiltration. On aurait pu croire la saga A Plague Tale achevée. Eh bien non, un nouvel épisode sort cette semaine intitulé Résonance A Plague Tale Legacy. L'histoire se déroule 15 ans après les événements du dernier jeu. On incarne cette fois Sophia, que l'on avait déjà vue auparavant. La jeune contrebandière est en fuite, déterminée à lever le voile sur les mystères de son passé et son lien avec la mystérieuse Makula. On quitte les terres française pour se rendre en Crète. L'aventure est cette fois bien plus orientée action, avec un accent mis sur les combats. La réflexion n'est pas mise de côté non plus, avec des énigmes à résoudre. Asobo Studio propose ici un nouveau souffle pour sa saga qui a déjà séduit des millions de joueurs. Résonance A Plague Tale Legacy, disponible cette semaine sur PlayStation 5, Xbox Series et PC.
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2: 10 jours pour redécouvrir Saint-Junien autrement. Le festival Chant Libre revient du 20 au 29 août pour sa 11e édition. Le collectif créé en 2015 à l'initiative de Charles Meillat défend depuis ses débuts une création artistique pluridisciplinaire et accessible à tous. Cette année, le festival change d'échelle dans la ville. Place, jardin, patrimoine et espace naturel deviennent des scènes. Place la Côte, parc des Charmilles, jardin de la Collégiale, cours de l'Étoile Bleue, mais aussi sites coraux accueilleront artistes et spectateurs. Une manière de proposer, selon les organisateurs, un véritable voyage dans Saint-Junien. Au programme théâtre, lecture musicale, concerts, clowns, farces médiévales ou encore balades poétiques. Et comme les années précédentes, les propositions sont accessibles à prix libre. Pour cette 11e édition, une nouvelle décennie artistique commence donc pour Chant Libre. Charles Meillat, son directeur artistique, nous présente cette édition 2026. Bonjour Charles Meillat.
3: Bonjour.
2: Alors cette année, vous avez choisi de sortir davantage des lieux habituels du festival pour investir différents espaces de Saint-Junien. Pourquoi était-ce important pour vous de faire de la ville elle-même le terrain de jeu de cette 11e édition ?
3: Déjà parce qu'on change de décennie, on attaque notre 11e édition, donc on voulait changer un petit peu la formule et aller beaucoup plus sur le territoire public parce que c'est un lieu neutre et ça permet vraiment à tout le monde de pouvoir s'y retrouver. Et c'est en centre-ville, c'est pas du tout les mêmes ambiances, c'est pas les mêmes styles de spectacle. Donc pour nous, ça avait une grande importance de pouvoir proposer un petit peu partout dans les lieux de Saint-Junien.
2: Alors on l'a dit, le festival mise sur une programmation pluridisciplinaire. Alors il y aura du rap rural, du jazz, en passant par les musiques du monde, des reprises, du théâtre, des lectures musicales ou encore la farce médiévale. La programmation est particulièrement éclectique. Comment avez-vous construit cette 11e édition et qu'est-ce qui relie finalement toutes ces propositions très différentes ?
3: Pour choisir les compagnies, il y a différentes choses qui rentrent en compte. Il y a beaucoup de compagnies cette année qui sont venues en résidence, donc qui sont venues créer leur spectacle à l'Étoile Bleue, donc la fabrique culturelle. Donc là, c'était une manière aussi de pouvoir mettre en avant les spectacles qui sont créés à Saint-Junien et qui sont invisibles le reste de l'année parce qu'ils viennent juste pour créer. Et on a choisi aussi des formes différentes. Là, c'est la première fois, par exemple, qu'il va y avoir des farces médiévales, qu'il va y avoir des formes de clowns assez différentes, des lectures aussi avec des auteurs, autant une autrice saint-juniote qu'un auteur américain. Donc c'était naviguer aussi dans les formes qui peuvent s'adapter assez simplement aux places publiques et qui proposent des choses, qui ont des choses à dire, autant politiques que sociétales. Donc c'est ça notre fil rouge, pouvoir raconter l'humain sous ses bonnes formes ou sous ses défauts, mais voilà, pouvoir raconter l'humain en pleine vie.
2: Charles Meillat, Chant Libre fête sa 11e édition, on l'a dit, et présente cette année comme l'ouverture d'une nouvelle décennie artistique finalement. Après 10 années de festival, qu'avez-vous envie de préserver de l'esprit Chant Libre et au contraire, qu'avez-vous envie d'inventer pour la suite ?
3: Alors ce qu'on a envie de préserver, c'est ce que je crois qu'on a réussi à créer pendant 10 ans, c'est de casser certaines barrières qu'il peut y avoir ou certains a priori avec la culture, c'est de véritablement ouvrir le plus de portes possible et imaginer une programmation qui soit accessible à tous, continuer à travailler avec le prix libre pour qu'il y ait une fois de plus une barrière en moins qui est celle du prix et créer des ponts de plus en plus avec le public en inventant aussi de nouveaux lieux parce que moi je suis convaincu que le lieu où est la culture est très important. Donc ça, voilà, on a envie de le développer. Et pour les nouveautés, ben c'est surtout ça. C'est continuer à imaginer des choses, à imaginer des genres de soirées différents, comme on le propose une fois de plus cette année, là, le vendredi 28, les soirées Bacchanal, qui est une soirée autour de la poésie, mais qu'on bouge dans tous les sens pour que la poésie soit à l'inverse de ce qu'on peut imaginer, scolaire, des fois ennuyeuse, poussiéreuse. Donc là, on s'arme de tous les membres qui font partie des ateliers de théâtre pour casser la baraque et que la poésie devienne rock'n'roll, électrique, sensuelle. Donc voilà, c'est toujours un chemin de recherche qu'on mène sur comment véritablement donner envie aux gens de revenir sur les chemins de la culture théâtrale et montrer que c'est vraiment accessible à tous, que ça fait du bien et que c'est important, surtout dans un contexte social qui devient un petit peu compliqué.
2: Merci beaucoup Charles pour votre temps et pour toutes ces précisions. Très bonne édition donc à toute l'équipe de de Chant Libre qui se déroule donc, on le rappelle, jusqu'au 29 août à Saint-Junien. Pour connaître l'ensemble de la programmation et les horaires, rendez-vous sur festivalchantlibre.com. Pour le Graal, Yasmine Kichou, Kaolin.
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0: était bien dans le game, sans filtre. On avait des échanges vraiment cul, en ambiance lumineuse sexy. Dans nos salles de bain, on se régalait. Là, je te sens moins vrai. 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
1: 100 CO2. Dans l'actualité cette semaine, les transports boudés pendant les canicules, des voitures autonomes sur les petites lignes ferroviaires et appuyées sur le champignon ne vous fera pas gagner plus de temps, selon une étude américaine. La France a été soumise à des canicules depuis fin mai et Paris n'y a pas échappé. Des épisodes de chaleur très intenses qui ont poussé les Parisiens à fuir les transports en commun surchauffés. Les métros et les bus sortent donc grands perdants avec une baisse de fréquentation de 15 à 30%. En revanche, les opérateurs de vélos en libre-service ont le sourire. Le mois de juillet a représenté une augmentation de plus de 30% par rapport à l'année dernière. Déployer des voitures électriques autonomes sur les plus petites lignes ferroviaires, c'est le pari très original de la ferromobile d'Arnaud Montebourg qui promet de faibles coûts d'investissement et d'exploitation. Après des essais techniques en Gironde et des tests passagers fin 2026, la commercialisation est espérée pour 2028. En France, ce sont près de 6000 km de voies ferrées qui restent inutilisées, menaçant jusqu'à la moitié des petites lignes de fermeture. Accélérer pour arriver plus tôt, un réflexe de nombreux automobilistes. Pourtant, une étude menée aux États-Unis montre que les gains de temps liés aux excès de vitesse restent très dérisoires. Ces auteurs ont analysé près de 120 millions de trajets et ont calculé qu'un conducteur qui respecte systématiquement les limitations de vitesse n'allongeait son temps de trajet quotidien que d'environ 54 secondes en moyenne, soit un peu plus de 6 minutes par semaine.
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1: Bonsoir à toutes et à tous. Le gouvernement a fait sa rentrée ce matin avec un premier conseil des ministres après la pause estivale. À l'ordre du jour, le budget 2027. La porte-parole indique que la copie de départ proposée au Parlement ne prévoit pas de hausse d'impôts. Autres sujets évoqués, les canicules et incendies, la cybersécurité ou encore l'interdiction des téléphones portables au lycée. Et à ce sujet, Emmanuel Macron indique avoir déjà promulgué la loi pour que la mesure soit effective dès cette rentrée. Yannick Jadot annonce son soutien à Raphaël Glucksmann. Le cofondateur de Place Publique a officialisé hier soir sur TF1 sa candidature à l'élection présidentielle. Il a également confirmé son intention de participer à la primaire, co-organisée par son parti et les socialistes en octobre. Le maire insoumis de Saint-Denis, visé par une enquête pour détournement de fonds publics, annonce du parquet national financier. Cela concerne l'emploi de Bali Bagayoko à la RATP. Selon les révélations du Canard enchaîné mi-août, il s'agissait d'un emploi de complaisance alors que l'élu LFI était déjà maire adjoint à Saint-Denis. Trois nouveaux parcs d'attractions verront le jour dans le Val d'Oise, dont l'un probablement dans l'univers des mangas. C'est l'annonce d'Emmanuel Macron ce soir après un accord signé avec le prince héritier d'Arabie Saoudite en visite à Paris. 6 milliards d'euros d'investissement et 22 000 emplois créés. Voilà la promesse du président de la République qui, sur X, se félicite d'un projet jamais vu depuis Disneyland. Jour d'anniversaire, l'Ukraine a célébré ce lundi 24 août le 35e anniversaire de son indépendance face à l'URSS. Et pendant ce temps, les partenaires européens de l'Ukraine étaient réunis aujourd'hui. Ils ont promis de poursuivre leur aide militaire et financière malgré les menaces de la Russie. Et puis le FC Nantes écarte son entraîneur Michel Derzakarian après un début de saison catastrophique. Trois défaites en autant de matchs joués. Coup dur pour les Canaris déjà rétrogradés de la Ligue 1. Il devrait être remplacé par Grégory Poirier, anciennement à la tête du Red Star. Bonne soirée à tous.
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1: Remplacé par Grégory Poirier, anciennement à la tête du Red Star. Bonne soirée à tous.
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Bonjour et bienvenue dans l'émission Hard Time Machine. Mathieu Morand avec vous pour un voyage musical à travers le temps. Une nouvelle émission de Hard Time Machine. Cette saison, j'explore la multitude de sous-genres qui composent notre esthétique favorite, à savoir le métal. Et aujourd'hui, on s'attaque à quelque chose d'assez subjectif. C'est le hard rock classique, c'est-à-dire à mi-chemin entre le rock and roll et le heavy metal. C'est très subjectif, mais relativement admis cependant.

Et vous aviez bien entendu reconnu ce classique, ce tube Born to be Wild, c'est Steppenwolf, album qui sortait en 1968, qui mêle le blues, la musique psychédélique et, comme on l'entend ici déjà, les prémices du hard rock. Et le hard rock va conserver une instrumentation classique, basse, batterie, guitare saturée, chant et parfois clavier, comme on entendait ici, mais il y a aussi une importante base de blues et de swing, comme on va l'entendre ici.

C'était le groupe américain Blue Oyster Cult qui sortait leur tout premier album éponyme en 1972 et qui nous sortait ce single intemporel du hard rock Cities on Flame with Rock'n'Roll. Et la base de blues est toujours assez importante dans le hard rock et on va l'entendre ici chez Monrose avec ce gimmick mélodique qui reprend cette base de blues.

Le groupe Mon Rose, encore une fois un classique hein, du hard rock qui sortait cette fois-ci en 1973 sur le prestigieux label Warner Bros et produit par Ted Templeman. On écoutait le titre qui s'appelle Bad Motor Scooter, troisième single de cet album éponyme. On va bien entendu rester sur des groupes de classe internationale. Du blues, vous allez encore avoir des réminiscences dans cette chanson que j'ai choisie de Kiss, Let Me Go Rock and Roll. Rock and Roll.

Et c'est bien ce titre que Kiss a choisi pour présenter son deuxième album, Hotter Than Hell, plus chaud que l'enfer. Eh bien, ils en vendaient 500 000 en quelques années. Et on va rester sur cette même recette du swing, du blues, mais en un petit peu plus musclé, avec un son plus épais, des distorsions plus importantes. Nazareth.

Alors vous allez me dire, mais ces noms de groupe, je les ai déjà entendus il y a quelques semaines dans la première émission consacrée aux fondateurs du métal. Bien entendu, hein, on est encore dans les années 70, tous ces groupes vont contribuer à développer le métal à travers le monde, mais ici, je me concentre sur un prisme vraiment dédié au hard rock. Et donc après les Écossais de Nazareth, retour aux États-Unis, autre groupe de hard rock incontournable, il s'agit de Aerosmith.

1977, c'est l'album Draw the Line de Aerosmith. Alors bien sûr, j'aurais pu choisir bien d'autres albums, bien d'autres morceaux, mais voilà, Draw the Line, c'est un classique qui swing et qui est quand même très hérité du blues. À suivre un titre de hard rock directement inspiré du blues le plus classique, le blues à 12 mesures. Il s'agit de Rose Tattoo et le titre Rock'n'Roll Outlaw.

Bon, statut très intéressant et bien sûr culte qui mélange la guitare slide avec le hard rock, ce qu'on pourra retrouver également chez un groupe comme Lynyrd Skynyrd. C'était leur premier album Rostatu qui sortait en 1978. Mais le groupe le plus emblématique du hard rock, celui que vous attendez depuis le début de cette émission, eh bien il nous vient d'Australie, c'est AC/DC.

Vous l'aviez reconnu, c'est l'album ultime de hard rock, celui qu'il faut évidemment absolument posséder chez soi. Si on ne doit en avoir qu'un seul, c'est celui-là, Highway to Hell, des Australiens d'ACDC. Ça sera l'ultime album avec le chanteur Bon Scott, qui va décéder au mois de février 1980. Et je ne résiste pas à vous diffuser un autre titre d'ACDC, cette fois avec leur nouveau chanteur. On est un an après la sortie de Highway to Hell et il s'agit de l'indispensable, l'incontournable, le cultissime Back in Black.

0: Back in Black avec le titre Back in Black. C'est donc Brian Johnson qui prend la suite de Bon Scott un an après la sortie d'I Wait to Hell. ACDC, Back in Black, c'est un album culte intemporel qui, au jour où je fais l'émission, est toujours classé deuxième album le plus vendu du monde avec plus de 50 millions d'exemplaires écoulés juste derrière Thriller de Michael Jackson.
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0: On est au début des années 80 et le hard rock va s'inviter dans les cours de récré des collèges et des lycées français et gagner en popularité. C'est une musique subversive qui plaît aux jeunes et le groupe le plus subversif à cette époque-là, eh bien, c'est Trust qui sortait l'album Répression et le tube Antisocial.

Rust et AC/DC, c'est une belle histoire d'amitié, en tout cas entre Bernie Bonvoisin et Bon Scott. Cet album Répression est d'ailleurs dédié à la mémoire de Bon Scott. On est en 1980, c'est le titre antisocial, impossible d'en faire l'impasse. Les femmes à l'honneur, maintenant, j'avais envie de vous faire partager ma passion pour cet artiste absolument incroyable qui est à mi-chemin entre le rock et le hard rock. Il s'agit de Pat Benatar.

l'album Crimes of Passion et cette chanson absolument fantastique et cette évolution hein, vers un hard rock complètement débridé. Hell is for Children, cet album Crimes of Passion lui vaudra à Pat Benatar un Grammy Award. Et pour la dernière ligne droite de cette émission dédiée au hard rock classique, on va se faire plaisir avec justement des classiques Ace of Spades de Motorhead.

rock, heavy metal, speed metal, on ne sait pas. En tout cas, Motorhead, c'est un groupe qu'on retrouvera probablement dans d'autres émissions, puisque un peu précurseur sur certains aspects. Ace of Spades, l'album du même nom qui sortait en 1980. On reste en Angleterre avec un groupe qui est un peu méconnu en France, et c'est bien dommage. Il s'agit de Def Leppard.

Rye and Rye, c'est le deuxième album des Anglais de Def Leppard, un hard rock absolument classieux, produit d'une main de maître par Robert John Mutlange et qui s'est écoulé à quelques millions d'exemplaires également. Et voilà, c'est bientôt la fin de cette émission. J'espère que vous avez passé un bon moment avec moi et avec tous ces classiques du hard rock. On termine avec Crocus et le tube classique Ballroom Blitz.

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6: 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Aujourd'hui, nous nous trouvons sur le parvis du musée d'art et d'histoire qui est dans le centre de la cité médiévale de Saint-Thierry. Une cité médiévale qui regorge de surprises. Nous allons en parler avec Mathilde Humbert qui est la directrice du musée d'art et d'histoire. Bonjour Mathilde.
7: Bonjour.
6: Alors Mathilde, nous allons parler un petit peu de ce chantier de fouilles archéologiques qui a commencé au mois de mi-juin, on va dire mi-juin de cette année 2026. On devrait plutôt dire recommencer parce qu'en réalité, avant le début des travaux de ce musée d'art et d'histoire, vous aviez dû faire un chantier de fouilles pour voir ce qui se trouvait en dessous de nos pieds avant de pouvoir parler de préparer ce musée. Et qu'est-ce que nous avions trouvé à cette époque lors de ce premier chantier ?
7: Oui, alors en cette période caniculaire, pour avoir la climatisation au musée, on a raccordé le bâtiment à la centrale de traitement d'air, l'occasion de créer une grosse tranchée d'environ 2 mètres de largeur et de 2 mètres 50 de profondeur. Et à cette occasion, on a découvert des espaces de stockage. Donc les archéologues ont retrouvé des trous qui étaient des trous de poteaux, donc des trous dans lesquels des poteaux de bois venaient s'enchasser, et des trous type silo dans lesquels on pouvait stocker de la nourriture pour protéger des nuisibles.
6: Alors donc, après avoir fait cette première période de fouille, alors on sait que c'est à chaque fois un peu le problème. Hein. Quand on entame un chantier, où qu'on soit dans le monde, si on commence à trouver des vestiges, le chantier s'arrête, les fouilles prennent le relais, d'abord pour faire un peu l'état des lieux de ce que l'on trouve, et une fois que tout ça a été fait, on estime si oui ou non les chantiers peuvent continuer. Ça avait été le cas ici, le musée d'art et d'histoire a ensuite ouvert ses portes, et il était prévu, et nous y sommes, que cette deuxième partie du chantier voit le jour. Elle a vu le jour depuis mi-juin. Je peux vous garantir que si vous venez devant le musée d'art et d'histoire, vous avez l'impression qu'il y a des taupes géantes qui sont passées et qui ont fait des grands trous, mais c'est évident. Évidemment, un peu plus compliqué que ça, Mathilde.
7: Oui, tout à fait. Alors, ce qu'il faut savoir aussi, c'est que un chantier de fouilles, c'est pas uniquement creuser. C'est qu'effectivement, une fois qu'on a creusé, on va découvrir des objets. C'est le cas du premier chantier où on a trouvé de la céramique, on a trouvé des pièces métalliques également. Et donc, il a fallu les analyser et aussi les conserver parce que du fait qu'elles sont sorties de la terre, elles sont fragilisées par le contact à l'air. Donc, forcément, un chantier de fouilles, c'est pas uniquement le moment où on gratte et c'est sympa. C'est aussi un moment de recherche scientifique qui est bien plus important. Et donc, effectivement, une fois cette première phase terminée avec un périmètre qui était quand même bien déterminé, on s'est dit, c'est trop bête, il faut qu'on puisse continuer, d'autant qu'on est en lien avec le musée. Et en plus, entre-temps, au chevet de la collégiale, donc il y a un an, s'est déroulé un deuxième chantier de fouilles qui a permis de découvrir d'autres éléments sur le Saint-Thierry médiéval. Parce que ce qui est sympa de savoir, c'est que tous les chantiers qui sont à réaliser en hypersonde sont des chantiers sur l'époque médiévale. Globalement, quand on fouille entre notre sol et 2 mètres de profondeur, on tombe sur le Moyen-Âge. Si on creuse un petit peu plus profond, aux alentours de 3 mètres, mais là c'est quand même beaucoup plus important, on tombe sur l'Antiquité.
6: Ça m'inspire une question, c'est que d'après ce que j'ai cru comprendre, vous avez donc décaissé une première couche, vous avez trouvé quelques éléments, ça vous donne presque des réponses, et ces réponses sont presque balayées du revers de la main, parce que quand vous creusez la couche suivante, vous tombez sur d'autres éléments qui n'ont rien à voir. Je le banalise un petit peu dans mes propos, mais est-ce qu'on peut un peu plus détailler ce que je voulais dire ?
7: Oui, tout à fait. En fait, donc on a 3 chantiers de fouilles, un premier en 2023, un deuxième en 2024 et un troisième en 2026. Et en fait, tous ces chantiers viennent apporter des compléments, mais également se contredire. Donc notre premier chantier nous dit qu'on a des espaces de stockage, espaces de stockage qu'on retrouve également dans le deuxième chantier au niveau du chevet de la collégiale. On pensait que tout le nord de la ville était réservé aux chanoines, et finalement on se rend compte que la partie qui était vraiment consacrée à la vie des chanoines se rapproche beaucoup plus de la collégiale que ce qu'on pensait à l'origine. Et notre chantier numéro 3, lui, va encore re-questionner, puisque en plus des espaces de stockage, on va retrouver donc plus au sud de la parcelle, de l'habitat et du funéraire. Donc sur 10 mètres à peu près longitudinal de fouilles, on trouve du stockage, de l'habitat et du funéraire, ce qui fait qu'on a quand même une pluralité d'usages qui cohabitent dans un espace assez restreint.
6: Alors est-ce que cette pluralité d'usages cohabite aussi dans le temps ? C'est-à-dire est-ce qu'on est sur les mêmes périodes ou est-ce que ce sont peut-être des utilisations qui ont changé au fil des époques ?

0: époque.
1: Alors tout à fait. En fait, si on regarde là en face de nous, sur ces fameux 10 mètres à l'horizontale, on voit ces différents espaces de manière assez concrète. Hein. On voit la roche avec les trous, on voit des murs. Si on regardait attentivement du côté de la Ganivelle, on verrait également un fémur et un humérus. Mais ça fonctionne aussi en vertical, parce que lorsqu'on creuse, on a également différentes strates. Et le but du jeu en archéologie, c'est de trouver le paléosol, donc en fait d'arriver au sol où il n'y a pas
0: fond,
1: eu... Ouais, c'est ça, où il n'y a plus d'occupation humaine. Et en fait, dans notre cas particulier, pour être sincère, eh ben on ne sait pas où il se trouve ce paléosol.
0: Oui, c'est ce que j'allais dire. Le chantier vient juste de redémarrer hein, mi-juin. Donc on est, c'est un sol qui est encore loin d'avoir livré tous ses secrets.
1: Oui, tout à fait. Alors, qui est loin d'avoir livré tous ses secrets et qui va avoir besoin d'autres spécialistes que les archéologues médiévistes qu'on a pu accueillir. On va avoir besoin de géologues parce qu'en fait, la nature du sol nous interroge énormément sur qu'est-ce qui est originel et qu'est-ce qui a été remblayé par les Arédiens. Parce que la petite particularité de l'Arédien, c'est que rien ne se perd, tout se transforme. Il est assez pragmatique, l'Arédien. Donc, dès qu'il peut réutiliser une pierre qui est pratique, eh ben, il va la réemployer dans un mur. Mais nous, en tant qu'archéologues, et de rien, bah ça nous enquiquine parce qu'en fait le réemploi mélange les différentes temporalités. Et là aussi la petite particularité que nous ont révélé les archéologues, c'est que les Arédiens ont une spécialité, notamment les maçons arédiens au Moyen-Âge, c'est qu'ils utilisent très peu de mortier. Et en fait le mortier pour l'archéologue c'est super parce qu'il peut l'analyser et il peut dater comme ça les murs. Et là, manque de bol, on n'en a pas, donc c'est vraiment un chantier qui est passionnant, mais avouons-le, qui est complexe.
0: Alors on va quand même rappeler aussi un petit détail en termes d'environnement, c'est-à-dire que le musée se trouve vraiment à vol d'oiseau, 40 mètres, même pas, de, on va dire 20 mètres, 25 mètres de la collégiale de la cité médiévale de Saint-Thierry. On le disait un petit peu hors antenne en préparant cette interview et on peut le préciser aux Arédiens et aux autres personnes qui nous écouteront. C'est, je vais reposer ma question comme je l'ai fait tout à l'heure, est-ce qu'on peut dater la présence de la collégiale à la même époque que toutes ces strates que vous êtes en train d'essayer de découvrir et d'analyser?
1: Alors, j'aimerais vous dire oui, mais malheureusement, en l'état de la recherche, on n'est pas en capacité de correctement identifier la stratigraphie du chantier. Ce qui par contre nous donne des indices, c'est les superpositions des couches. Typiquement, on a deux murs qui forment une croix au niveau du chantier et un des deux murs passe en dessous du premier, ce qui fait que bah, d'office, il est forcément plus ancien. Et ça nous permet, par cette analyse en fait du plus proche de nous au plus profond en termes de strates, de pouvoir effectivement dater ou en tout cas d'établir une succession. Néanmoins, ce qui sera vraiment hyper intéressant, c'est de raccorder chantier 1, chantier 2 et chantier 3 pour qu'on puisse avoir la topographie en fait de Saint-Thierry, parce que là on a autour de nous quelque chose d'assez plat, parce que finalement pour la voiture et puis pour l'aménagement, on a vraiment nivelé la ville. Mais il faut imaginer qu'au Moyen-Âge, la roche qu'on entreaperçoit ici, elle était certainement affleurante, donc ça veut dire qu'on avait un rocher qui apparaissait à côté de la collégiale, et on avait certainement un terrain qui était assez en pente, ce qui fait que notre environnement, tel qu'on le voit maintenant, il faut vraiment en faire abstraction pour essayer de comprendre à quoi ressemblait le Moyen-Âge. Et d'autant plus qu'on est vraiment, mis en difficulté sur cette hypersonde, parce que l'immeuble porche, typiquement, n'existait pas du tout au Moyen-Âge. L'enclos, donc en fait la ville fermée médiévale, était bouclée à cet endroit-ci. On accédait par l'hôpital. Donc vraiment, le paysage était complètement différent.
0: Moi, ça m'amène à une question qui n'a rien à voir avec cet endroit de fouille particulier. Mais j'imagine que des spots comme ça de fouille, il pourrait y en avoir qui émergent un peu partout en fait autour de Saint-Thierry et qui continueraient de nous permettre d'en apprendre un peu plus sur la cité arédienne.
1: Oui, et je rajoute encore une petite complexité à notre affaire, c'est que en l'état, on n'a aucun plan qui identifie Saint-Thierry ou en tout cas l'enclos au Moyen-Âge. On a des descriptions écrites, notamment qui nous donnent deux éléments, le cimetière de la Vigne et la tour de l'Abbé. Donc on sait qu'ils existent, mais ils ne sont jamais localisés ou en tout cas situés. Ce qui fait qu'on fonctionne à l'aveugle et qu'en plus, le seul élément qu'on peut utiliser maintenant, c'est les fouilles archéologiques. Fouilles archéologiques qui, effectivement, doivent se faire, soit au petit bonheur la chance à se dire que avec un faisceau d'indices, on réunit tout ce qui pourrait nous permettre d'identifier un lieu en particulier, un spot, ou on utilise les travaux pour se dire profitons du raccordement à telle canalisation, évacuation d'eau pour de nouveau fouiller. Donc d'où l'importance particulièrement à Saint-Thierry de l'archéologie, parce qu'en fait c'est notre unique outil pour comprendre le passé.
0: On va conclure en disant qu'Arédius et les siens ont encore bien des secrets bien gardés et à nous livrer, espérons-le, dans le temps.
1: Et tout à fait, et puis en plus c'est formidable parce que ce chantier de fouilles nous montre que la ville est particulièrement riche et qu'en plus on a des surprises. Et finalement, aujourd'hui, au XXIe siècle, on a souvent tendance à bien connaître nos cœurs de ville, et ben chez nous, on a encore des surprises à venir, quoi.
0: Alors on va conclure en rappelant quelque chose d'essentiel et de très simple, ce sont les horaires d'ouverture et les moments de visite au musée d'art et d'histoire, parce que ce sera aussi l'occasion pour les visiteurs de poser des tas de questions sur ce chantier de fouilles.
1: Oui, alors on est ouvert de 14h à 18h du mardi au dimanche, et surtout si vous êtes passionné d'archéologie, n'hésitez pas à faire un tour à l'accueil. Comme vous le voyez, je suis très bavarde, donc j'aime beaucoup parler du chantier. Si vous avez des questions, on est à votre disposition.
0: Merci beaucoup Mathilde, que vous retrouvez donc au musée d'art et d'histoire, qui est directrice de ce musée. On se dit à très bientôt, parce qu'on va évidemment suivre l'évolution de ces fouilles.
1: J'espère à bientôt.
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3: À Saint-Thierry-la-Perche, la récolte des pommes a déjà commencé dans certaines exploitations. C'est notamment le cas au verger bio de Quinsac, une exploitation familiale installée depuis 3 générations sur le territoire arédien. Muriel et Hervé Ferrand, ainsi que leur fille Léna Ferrand, y cultivent notamment des pommes, des poires et des châtaignes en agriculture biologique et biodynamique. Pour la récolte, l'exploitation fait traditionnellement appel à des saisonniers. Mais cette année, contrairement à ce que l'on pourrait imaginer au regard des importants besoins de main-d'œuvre dans les vergers du territoire, le recrutement s'est plutôt bien passé à Quinsac. Muriel Ferrand est avec nous pour nous expliquer comment s'est déroulé ce recrutement, mais aussi quelles sont aujourd'hui les principales difficultés auxquelles son exploitation doit faire face. Muriel Ferrand, bonjour.
4: Bonjour.
3: Vous me le disiez hors antenne, vous avez donc commencé à recruter vos saisonniers au début du mois d'août et finalement le recrutement s'est plutôt bien passé. Vous avez notamment pu compter sur des habitués qui reviennent d'une année sur l'autre. Combien de personnes avez-vous recruté cette année et est-ce que cette fidélité des saisonniers est devenue indispensable pour faire fonctionner la récolte?
4: Oui, nous, l'avantage c'est qu'on commence avant les autres, donc on a un peu moins de difficultés pour recruter. Et cette année, comme il y a beaucoup moins de récoltes, nous avons besoin que de 6 saisonniers au lieu de 12. Donc avec nos habitués, on a juste pris leur numéro de téléphone, on a vu avec eux quand est-ce qu'ils pouvaient commencer, et ça s'est fait tout simplement.
3: Et donc ils sont plutôt importants hein, pour ce moment de l'année.
4: Ah ben, sans saisonniers, avec nos 6 petits bras, on n'arriverait pas à accueillir tout le verger le temps que les pommes soient mûres.
3: Alors vous me disiez toutefois que même si le recrutement s'est bien passé, vous rencontrez d'autres difficultés dans votre exploitation. Quelles sont aujourd'hui les principales préoccupations pour vous?
4: La principale préoccupation, bien sûr, c'est le climat, mais il y a aussi les débouchés. Parce que nous, on a commencé depuis 15 jours la cueillette des pommes et on voit bien que là, avec les chaleurs qu'il fait, les consommateurs n'ont pas du tout envie de manger de la pomme pour l'instant. Il y a bien sûr d'autres fruits sur le marché actuellement, donc ça n'aide pas notre production.
3: Est-ce que la réglementation, ça pèse beaucoup sur votre quotidien?
4: Oui, déjà les normes de calibrage pour vendre, les tâches. Nous, en bio, des fois, on a des fruits talvulurés, donc les normes de tâches de tavelure. Le calibre, cette année, on a énormément de petits calibres. Mais malheureusement, la législation française n'autorise pas toujours à vendre les petits calibres. Pourtant, cette année, j'espère qu'il va y avoir des assouplissements parce que ça va être compliqué de passer dans les normes standards de calibre.
3: Et vous parliez à l'instant du climat. La météo est justement un sujet important cette année. Les premières prévisions nationales font état d'une production de pommes en baisse d'environ 5% en 2026. En Nouvelle-Aquitaine, les fortes chaleurs de cet été ont déjà provoqué dans certains vergers des problèmes de grossissement des fruits et même des brûlures sur les pommes. Personnellement, comment vous avez vécu ces épisodes de forte chaleur dans votre verger?
4: On a passé un été très compliqué. Nous, on n'arrose pas, on n'a pas d'irrigation sur le verger de pommes. Donc forcément, les arbres ont énormément souffert. Donc on a donné la priorité aux jeunes arbres pour essayer de les sauver avec une vieille tonne à eau. On passait dans chaque rang pour leur apporter un peu d'eau pour ne serait-ce que sauver l'arbre. Parce qu'on espère que l'année prochaine, ils refleurissent et qu'ils puissent nous donner encore des productions les années suivantes.
3: Vous constatez déjà des conséquences sur les calibres, on en parlait à l'instant, sur les rendements aussi peut-être?
4: Là, on a cueilli les pommes Lafayette. On est à 50% de perte, nous. Ah. Et déjà, c'est du petit calibre et en plus, on a beaucoup moins de fruits.
3: Alors, autre difficulté pour les arboriculteurs, réussir à vendre leur production à un prix qui permette de rémunérer correctement leur travail finalement. Les données de la DRAF montrent que le marché de la pomme a connu une période assez calme en 2025 et début 2026, avec une demande parfois faible et une pression de la grande distribution sur les prix. Est-ce que de votre côté, Muriel, vous ressentez cette pression? Produire en bio permet encore de mieux valoriser vos pommes ou est-ce que les consommateurs restent malgré tout très sensibles au prix par exemple?
4: Les consommateurs restent très sensible au prix, mais nous on vend tous nos fruits en vente directe et on est moins cher qu'au supermarché, donc même si on est en bio, les gens s'ils font le déplacement jusqu'à la ferme, ils trouveront des pommes pas toujours très jolies parce que elles ont des défauts, mais qui au moins sont à un prix abordable.
3: Et puis il y a aussi les évolutions réglementaires qui concernent le monde agricole. La loi dite Duplon adoptée en août 2025 a notamment modifié certaines règles concernant les produits phytosanitaires sanitaire et l'accès à l'eau, avec un débat toujours très présent dans le monde agricole. Dans votre cas, en agriculture biologique et biodynamique, comment vous vivez ces évolutions réglementaires ?
4: Personnellement, on trouve ça totalement inadmissible que de tels produits soient réautorisés sur le marché. Nous, on n'a jamais eu de problème, du moins très rarement de problème de pucerons. Si on arrive à maintenir la biodiversité dans les vergers, on n'a pas besoin d'avoir des produits qui assassinent la totalité des insectes.
3: Vous avez le sentiment que vous disposez aujourd'hui des moyens nécessaires pour faire face aux maladies, aux ravageurs
4: Oui, on dispose totalement. On arrive très bien à gérer si on a de la biodiversité dans le verger.
3: Eh bien, merci beaucoup Muriel Ferrand. C'était un plaisir d'échanger avec vous.
4: Merci.
3: Et si le verger bio de Quinsac a pu compter sur ses saisonniers habitués, sachez qu'à Saint-Thirier et ses environs, plus de 900 saisonniers sont encore recherchés par les arboriculteurs du territoire, avec un début de campagne prévu le 7 septembre prochain. Les postes sont accessibles sans expérience. Pour Kaolin, Yasmine Kichou.
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2: 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La radio, une fois n'est pas coutume, nous allons parler de l'EIMD, traduisez École Intercommunale de Musique et de Danse, dont la directrice est avec nous, Sophie Jamin. Bonjour.
3: Bonjour Julien.
2: Sophie, on se voit pour parler déjà, même s'il est tôt dans l'été, de la rentrée et des inscriptions qui sont en ligne. Mais avant de parler des inscriptions, on va quand même donner peut-être envie à nos auditeurs, pour ceux qui se posent des questions ou qui ne connaissent pas l'EIMD, de rappeler un peu qu'est-ce.
3: Bien, la première chose de l'EIMD, c'est que la porte est ouverte. Elle est ouverte à tout le monde. Donc, à partir de 5 ans, pour la musique ou pour la danse, pour les enfants, pour les adultes et pour sans limite d'âge, on vous accueille. On a plein de parcours à vous proposer.
2: Et on va rappeler que durant toute l'année, alors il y a pas mal de temps de pratique, bien évidemment, d'apprentissage, mais vous mettez en place aussi un nombre d'événements qui est assez conséquent tout au long de, on va appeler ça la saison. Notamment, sur la fin de saison, on s'est vu il y a peu de temps pour parler de pas mal d'événements. On va quand même en dire un mot. Comment ça s'est passé sur cette fin de saison?
3: Ça s'est passé très bien. Alors, bien sûr, chaudement, mais on a réussi à passer entre les mailles des rayons de soleil. Et donc, du coup, on a fait une très belle soirée de musique actuelle. On a fait une très belle
2: soirée... C'était le 19 juin, je crois.
3: Exactement. Mmh. On a fait une très belle soirée musique ancienne à Ségur-le-Château. On a eu également des auditions de classe. Et on a eu un gros concert pour les 60 ans de l'école de musique et de danse.
2: Rien que ça.
3: Donc c'était, voilà, des moments délicieux à partager.
2: Et il faut évidemment penser à l'avenir. Alors il y a tous ceux qui se réinscrivent par principe parce qu'ils continuent depuis qu'ils sont arrivés, mais il y a aussi les nouveaux arrivants. Alors pour les accueillir et pour leur donner envie, bien sûr, il y a déjà peut-être un moyen de vous appeler à l'école de musique et de danse parce qu'on peut avoir des questions à se poser avant de venir. Quels sont les liens utiles pour vous trouver?
3: Alors on a un numéro de téléphone, c'est le 05 55 08 88 80, mais le mieux c'est le mail parce qu'on le voit à toute heure, même si on n'est pas au bureau. Donc prenez de quoi noter, eimd@communaute-saint-irie.fr. eimd@communaute-saint-irie.fr.
2: Et si jamais, bien sûr, ça a été trop vite parce que vous êtes dans votre voiture ou autre, que vous n'avez pas de stylo sous la main.
3: Mais le site internet de la communauté de communes, bien
2: par exemple,
3: sûr.
2: Et puis si jamais vous n'avez pas noté le site de la Comcom, vous appelez à la radio 05 55 75 15 15 et on vous transmettra toutes ces infos. On va parler donc maintenant, parce qu'elles sont en ligne plutôt que d'habitude, de ces inscriptions pour la saison prochaine.
3: Vous avez 5 minutes devant vous, et bien hop, vous pouvez vous inscrire en ligne très rapidement. Donc dès le 15 juillet, vous allez sur le site de la Comcom et sur la page de l'école de musique, vous trouverez un lien vers le site TACEA. Donc je remercie Olivier Costa qui nous a aidé à mettre ça en place. Et donc, en 5 minutes, vous pouvez être inscrit, préinscrit, on va dire, parce que bien sûr, on validera tout ça ensemble complètement. Là, vous verrez les tarifs, vous verrez les horaires, ça va vous
2: donner... Toutes les infos pratiques pour le fonctionnement de l'EIMD.
3: Oui, tout à fait.
2: Donc, les inscriptions...
3: Pour rappel, on a une équipe de 15 professeurs qui vous accueillent pour de la musique classique, de la musique ancienne, de la musique jazz, de la musique baroque, de la musique traditionnelle, des musiques actuelles, plein d'instruments, plein de pratiques, voilà, plein de moments
2: en
3: à
2: fait,
3: partager.
2: Faut pas se poser de questions. Si vous avez envie de tester, faut venir. Et tout est là pour vous accueillir.
3: Et la
2: que
3: danse...
2: ce soit le matériel, le lieu aussi, hein, qui est très adapté. Puis bien sûr, l'ensemble pédagogique, on va dire ça comme ça, qui en plus vous permettra de vous éclater tout au long de la saison.
3: Oui. Et puis la danse, bien sûr, hein. J'ai parlé un peu de musique, mais danse classique, danse contemporaine, à partir de 5 ans, pour les enfants et les adultes.
2: De toute façon, tout est dans le titre. EIMD, École intercommunale de musique et de danse.
3: Oui.
2: Sophie Jamin, merci beaucoup d'être venu nous voir. Dernier petit point qu'on avait à rajouter, je crois.
3: Exactement. Donc, à 15 juillet, c'est l'ouverture des inscriptions. Mais vous souhaitez rencontrer les professeurs. Ce sera le mercredi 9 septembre de 16h à 20h.
2: Oui, c'est vos portes ouvertes.
3: Et oui, exactement.
2: On va dire ça comme ça.
3: Tous les renseignements là, et puis les rencontres humaines. Et puis le samedi 12 septembre, 9h30, 12h30, une permanence. La rentrée, c'est le 14. Mais vous nous trouverez également sur le forum des associations le 5 septembre.
2: Tout est dit. Merci beaucoup, Sophie Jamin. Et on se dit tout simplement, rendez-vous sur le site et sur tout ce qui va avec pour pouvoir s'inscrire si vous le souhaitez pour la nouvelle saison de l'EIMD. À très
3: bientôt.
2: Merci
3: Julien.
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3: Vos rendez-vous près de chez vous. Commençons à Saint-Julien avec le festival Chant Libre qui continue jusqu'au 29 août dans divers lieux de la ville. Et puis également, un cinéma en plein air est proposé par Manestella, place de la Côte ce jeudi. Et la soirée clôture de Manestella à la Côte ce samedi 29 août. Les puces de Saint-Julien vous attendent ce dimanche 30 août en centre-ville. Également un match de basket Limoges CSP Blois au Palais des Sports ce dimanche. Et puis on vous rappelle jusqu'au 12 septembre, vous pouvez retrouver l'exposition Saisissement à la Halle au Grain, toutes les infos saint-julien.fr. À Saint-Tirer-la-Perche, c'est le dernier concert de la caravane à musique et c'est ce mardi 25 août dans le cadre des marchés mardignac de Ladignac-le-Long. Goulapia, chanson française et populaire, accordéon, gratuit, annulé si intempérie. Une soirée festive vous est proposée ce mercredi 26 août à la ferme d'animation Les Petites Mains pour demain à Saint-Auban, rendez-vous 18h30 et également à 20h30 pour un concert avec Moonshiner. Rendez-vous est pris également avec l'association communautaire autour de nous qui vous invite à marcher ce jeudi. C'est à Saint-Mathieu sur le circuit de Juif Errant, un circuit de 11 km. Et puis rendez-vous est pris également sur autourdenous87.fr pour tous les autres renseignements. Les marchés fermiers semi-nocturnes en ouest Limousin concluent leur saison ce 27 août direction Saint-Auban dès 18h. Marché festif également le dernier de la saison pour la porte océane du Limousin. Rendez-vous ce vendredi 28 août à partir de 18h à Chéronac dans le centre-bourg. Chalut vous propose le premier Grand Prix régional de pétanque triplette vétéran ce vendredi à 9h sur le champ de foire et place Salvador à Landes. Agir à Rochefort fait la fête ce 29 août de 18h à minuit, place du Capitole. Vous retrouverez Banda, Food Truck, Buvette, concert avec Limousique Band et 50-50. Rendez-vous est pris également pour la Coupe de France de Camion Cross ce 29 et 30 août, 33e fête du camion de Saint-Julien. Retour du défilé dans la ville de Saint-Julien le samedi à 18h. Vous retrouverez un peu d'artifice, DJ et cascadeur et le salon des métiers. Une paella géante des Cormorans vous attend à Saillat-sur-Vienne ce dimanche 30 août, plan d'eau de Chaumet. Rendez-vous également avec les 10 km de Vert et Rochoir avec le Rock Athlée ce dimanche 30 août. Nouvelle formule aller-retour et 100% route. Rendez-vous 10h. Et puis des rendez-vous qui vous attendent pour leur dernier week-end. La rue des Arts, boutique éphémère des métiers d'art mis à l'honneur, qui vous accueille tous les jours de 10h à 19h jusqu'au 31 août. Jusqu'au 31 août également, modelage et peinture, une exposition Regard de femme de Thérèse Chenet vous attend au bureau d'information touristique tous les après-midi du lundi au samedi. N'oubliez pas également aux côtés du prioré des salles Lavaux, Guyon, Bella Saison, art et terroir jusqu'au 31 août, exposition que vous pouvez découvrir de 15h à 18h30 tous les jours. Exposition d'art également à Chalut jusqu'au 31 août, artisanat d'art, peinture, sculpture, décide vous accueille la galerie 7 rue Salardine et la galerie de avenue 19 mars 62 de 10h à midi le dimanche et de 10h à midi et de 14h à 18h du mardi au samedi. Également à Chalut jusqu'au 31 août, une exposition d'objets insolites. Cela se passe à l'écomusée, l'entrée gratuite du mardi au dimanche de 15h30 à 18h30 sur la communauté de communes Ouest Limousin. C'est la traditionnelle boutique estivale d'artisanat d'art, création unique d'artisans du Limousin que vous retrouvez jusqu'au 31 août de 9h30 à 12h30 et de 14h à 18h à l'office de tourisme Ouest Limousin à Saint-Laurent-sur-Gorre. Et puis n'oubliez pas, jusqu'à ce 27 août, Rochechouart, église de Biennac, l'association Tout en Art vous propose exposition, vente d'artisanat d'art.

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